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1: Il est 6h.
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Bonjour tout le monde, c'est Anna pour Vogue le Navire. 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
1: Il est 7h.
2: Bonjour à tous. Le suspect principal dans la mort de la jeune Liana, visée par une nouvelle plainte pour viol, elle a été déposée cette semaine par une jeune victime pour des faits qui dateraient de 2023. Une nouvelle accusation qui s'ajoute à plusieurs signalements déjà connus de la justice. Emmanuel Macron et le garde des Sceaux reconnaissent des défaillances dans le suivi du suspect. Par ailleurs, une marche blanche est prévue demain après-midi à 15h à Florence, dans le Gers. Le corps retrouvé dans un silo agricole est bien celui de la collégienne de 11 ans. 25 drones ukrainiens ont été interceptés dans la nuit autour de Saint-Pétersbourg, d'après les autorités russes. La ville accueille actuellement son grand forum économique international. Des installations pétrolières et militaires avaient déjà été visées cette semaine. 8 autres drones auraient aussi été abattus près de Moscou. Et un nouveau sommet européen sur l'Ukraine aura lieu demain à Londres avec la France, l'Allemagne et le Royaume-Uni. Il sera question du soutien politique et militaire à Kiev, mais aussi des moyens d'accentuer la pression sur la Russie. Cette petite frayeur, hier à bord de la Station Spatiale Internationale, une fuite d'air a conduit la NASA à mettre à l'abri 4 astronautes, dont la Française Sophie Adonneau, dans la capsule de secours. Les équipes russes de Roscosmos ont rapidement colmaté la fuite. Les astronautes ont pu reprendre normalement leurs activités. Retour en France, où des médecins libéraux alertent sur la qualité de l'eau du robinet. Ils évoquent une menace systémique liée à la pollution chimique de l'eau potable dans une lettre ouverte qui a été adressée cette semaine au gouvernement, Alex Gauthier.
3: Oui, une lettre signée de la Conférence nationale des unions régionales des professionnels de santé et médecins libéraux. Les praticiens dénoncent notamment la présence de pesticides, de polluants éternels et de microplastiques. Ils assurent que près de 19 millions de Français auraient consommé au moins une fois une eau non conforme en 2024. Les médecins dénoncent aussi une surveillance jugée insuffisante des substances chimiques présentes dans l'eau du robinet. Une pollution de l'eau qui serait responsable de troubles hormonaux, de maladies cardiovasculaires, de cancers ou encore d'atteintes du système nerveux.
2: Merci Alex. Les médecins libéraux réclament désormais une réglementation plus stricte. Et puis Victor Wembanyama a bien failli arracher l'égalisation de la série dans la finale NBA. Les Spurs se sont inclinés 105 à 104 lors du second match. San Antonio perd ainsi ses deux premiers matchs à domicile et se retrouve mené 2-0. Les deux prochaines rencontres vont se jouer à New York face aux Knicks, désormais en bonne voie pour le titre. C'est la fin de ce flash. Excellent week-end à tous.
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1: L'estival revient du 7 au 9 août au Cheylard et lance un appel à bénévoles. Une réunion d'information est organisée le lundi 8 juin à 18h à Valérieux, avenue de Saunier, avec présentation de la programmation, des différentes missions et elle se conclura par un moment convivial. Que vous vous posiez juste la question de donner un coup de main, que vous soyez disponible quelques heures ou tout le week-end, venez en discuter le 8 juin. Au centre périnatal de l'hôpital de Mauzes, une journée dédiée au dépistage et à la prévention des cancers féminins. Il y aura la possibilité de réaliser un frottis, une palpation des seins, échange avec les sages-femmes, une diététicienne et une animatrice sport santé. Deux cours de sport santé offerts de 14h à 15h, de 10h à 16h sans interruption, accès libre, sans rendez-vous, gratuit et confidentiel pour toutes les femmes. Alors n'hésitez pas à vous rendre au centre périnatal de l'hôpital de Mauzes à Saint-Agrève, jeudi 11 juin. Mercredi 10 juin, l'association de gestion du centre socioculturel de Saint-Agrève organise son assemblée générale. Elle aura lieu à 18h au centre socioculturel. Présentation du bilan moral, financier, également les rapports d'activité par les salariés de la structure et assemblée générale extraordinaire afin de modifier les statuts. L'assemblée générale est ouverte à tous. Sont ainsi conviés tous les adhérents mais aussi tous ceux qui souhaitent s'investir dans l'association. Renouvellement du bureau, candidat possible jusqu'au jour de l'assemblée le 10 juin. Plus de renseignements au 04 75 30 26 60. 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

Un particulier. Particulier organise un vide-maison situé au 12 rue de Champel, au Chélard, ce samedi 6 et dimanche 7 juin, de 9h à 18h. Renseignements au 06 80 94 51 01 en cas de besoin. L'école Saint-Joseph de Saint-Martin-de-Valamas recherche, pour compléter son équipe pédagogique, un service civique dès cet automne. Vous avez entre 18 et 25 ans. Vous souhaitez découvrir le monde de l'enseignement et de la vie collective. Vous êtes motivé par l'idée de faire partie intégrante de la vie de notre école et d'aider les enfants de la maternelle au CM2 dans les activités scolaires durant 9 mois? N'hésitez pas à contacter Marie-Laure aux horaires scolaires au 04 75 30 40 97 ou par mail à ogecsaintjoseph07@gmail.com.

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1: La ludothèque itinérante Art des Jeux sillonne les routes d'Ardèche pour vous proposer des espaces de jeux libres adaptés à toutes les tranches d'âge. Au programme Jeux d'éveil, d'imitation, de construction et de société. Accès libre et gratuit. En devenant adhérent de l'association, vous pourrez aussi emprunter un ou deux jeux de société pour la maison. Vous avez rendez-vous le deuxième mercredi du mois de 14h30 à 16h30 au centre social Couleur des Liens et le deuxième samedi du mois de 10h à midi à la médiathèque à Privas. D'autres lieux datent sur notre site internet www.artdesjeux.com. L'association Mine de Couleurs expose les œuvres de ses élèves au centre socioculturel de Saint-Agrève, aquarelles, acryliques, pastels secs, etc. Du 8 au 22 juin. Inauguration lundi 8 juin à 18h au centre socioculturel de Saint-Agrève. Entrée libre et gratuite. Renseignements au 04 75 30 26 60. L'association des parents d'élèves de l'école Saint-François-Régis organise sa kermesse. Dimanche 14 juin à 10h30, messe dans la cour de l'école. À 11h30, vente de gâteaux suivie du repas, entrée du jardin, daube à la bière, pommes de terre à la cloche, dessert fruité et café. À 13h30, spectacle des enfants. Dès 14h, concours de pétanque, structure gonflable, pêche au canard, jeu en bois, laser game, stand de maquillage, tombola. Buvette et snack toute la journée. Réservation au 06 81 42 82 77 ou sur Hello Asso. Concert samedi 13 juin à 19h à Boffre, à la salle municipale. La chorale Bibo Freloula, dirigée par Viviane Ginapé, invite Sing Swing, accompagné au piano et dirigé par Jérôme Destour, et musicien Linda Mangard, piano, Shelby Jettner à la guitare. Participation consciente avec buvette à partir de 18h. 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
1: Il est 8h. Bonjour à tous. Le suspect principal dans la mort de la jeune Liana, visée par une nouvelle plainte pour viol, elle a été déposée cette semaine par une jeune victime pour des faits qui dateraient de 2023. Une nouvelle accusation qui s'ajoute à plusieurs signalements déjà connus de la justice. Emmanuel Macron et le garde des Sceaux reconnaissent des défaillances dans le suivi du suspect. Par ailleurs, une marche blanche est prévue demain après-midi à 15h à Fleurance, dans le Gers. Le corps retrouvé dans un silo agricole est bien celui de la collégienne de 11 ans. 25 drones ukrainiens ont été interceptés dans la nuit autour de Saint-Pétersbourg, d'après les autorités russes. La ville accueille actuellement son grand forum économique international. Des installations pétrolières et militaires avaient déjà été visées cette semaine. 8 autres drones auraient aussi été abattus près de Moscou. Et un nouveau sommet européen sur l'Ukraine aura lieu demain à Londres avec la France, l'Allemagne et le Royaume-Uni. Il sera question du soutien politique et militaire à Kiev, mais aussi des moyens d'accentuer la pression sur la Russie. Cette petite frayeur, hier à bord de la Station Spatiale Internationale, une fuite d'air a conduit la NASA à mettre à l'abri 4 astronautes, dont la Française Sophie Adonneau, dans la capsule de secours. Les équipes russes de Roscosmos ont rapidement colmaté la fuite. Les astronautes ont pu reprendre normalement leurs activités. Retour en France, où des médecins libéraux alertent sur la qualité de l'eau du robinet. Ils évoquent une menace systémique liée à la pollution chimique de l'eau potable dans une lettre ouverte qui a été adressée cette semaine au gouvernement, Alex Gauthier.
2: Oui, une lettre signée de la Conférence nationale des unions régionales des professionnels de santé et médecins libéraux. Les praticiens dénoncent notamment la présence de pesticides, de polluants éternels et de microplastiques. Ils assurent que près de 19 millions de Français auraient consommé au moins une fois une eau non conforme en 2024. Les médecins dénoncent aussi une surveillance jugée insuffisante des substances chimiques présentes dans l'eau du robinet, une pollution de l'eau qui serait responsable de troubles hormonaux, de maladies cardiovasculaires, de cancer ou encore d'atteinte du système nerveux.
1: Merci Alex. Les médecins libéraux réclament désormais une réglementation plus stricte. Et puis Victor Wembanyama a bien failli arracher l'égalisation de la série dans la finale NBA. Les Spurs se sont inclinés 105 à 104 lors du second match. San Antonio perd ainsi ses deux premiers matchs à domicile et se retrouve mené 2-0. Les deux prochaines rencontres vont se jouer à New York face aux Knicks, désormais en bonne voie pour le titre. C'est la fin de ce flash. Excellent week-end à tous.
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7: Bonjour à toutes et à tous, ici Sarah et je suis heureuse de vous retrouver pour ce nouveau numéro du Regard de l'Hebdo. Et avec moi au studio encore cette semaine, journaliste de l'Hebdo d'Ardèche, Cyril Lehambre et stagiaire acolyte Adélie, la stagiaire. Bonjour Cyril, bonjour Adélie.
8: Bonjour, bonjour à toute l'équipe Sarah et toute l'équipe et sans oublier Lina qui, toute discrète, est en régie.
7: La génie
8: sans
7: de la régie.
8: Laquelle nous ne pourrions pas exister, il faut bien le dire.
7: Carrément, que c'est chouette de vous avoir avec nous au studio encore cette semaine. J'ai l'impression que ça va devenir une habitude.
8: Ouais, bah, de temps en temps, quand on peut rendre une petite visite entre deux reportages, on le fait volontiers.
7: C'est tellement plus agréable en plus. Bon, ben, commençons par la une. Ce week-end, partons à la découverte des jardins ardéchois. À Rosières, le jardin solidaire et partagé ouvrira gratuitement ses portes aux visiteurs les 6 et 7 juin. Et pour les amateurs de lieux d'exception, de véritables paradis cachés vous attendent également. Retrouvez toutes les adresses des plus belles étapes de cet événement en bas de la page 3. Programme complet sur rendez-vous-au-jardin.culture.gouv.fr. Mais Cyril, je te laisse nous faire un petit heure de ces jardins d'exception.
8: Oui, chaque année, on a la chance d'avoir une quinzaine de jardins de mémoire à peu près en Ardèche qui ouvrent gratuitement leurs portes début juin. Cette année, ça sera samedi 6 et dimanche 7 juin qu'on aura la chance de pouvoir découvrir ces espaces verts, de prendre un peu l'air et la verdure. On a voulu cette édition mettre en exergue un jardin un petit peu plus particulier qui s'appelle le jardin partagé, solidaire et partagé de Rosières en Sud-Ardèche, qui a été créé il y a quelques années déjà par Nathael Beschdorf. Et c'est la deuxième participation de ce potager au rendez-vous au jardin. Et alors, le sujet traite essentiellement de l'investissement paysager qui a été accompli par Nathael Beschdorf dans cet article. Je veux juste préciser, ça n'est pas dans l'article, que ce jardin, comme son nom l'indique, a une dimension solidaire et qu'à la base, lorsque Nathael a voulu le créer, c'était pour pouvoir offrir des fruits et des légumes à des familles dans le besoin. Donc ça n'est pas effectivement l'objet de l'article, puisqu'il s'agit surtout d'inciter, d'inviter le visiteur à s'y promener et à découvrir comment un potager peut pousser en Sud-Ardèche sur le mode de la permaculture, en bio. Mais voilà, il y a aussi cette dimension solidaire qui n'apparaît pas dans l'article. Donc je vous invite aussi à lire dans le détail l'article qui explique les différentes techniques de mise en œuvre d'un jardin en permaculture qui a la particularité de ne pas abîmer la terre, de ne pas travailler le sol. C'est-à-dire qu'on...
7: Surtravailler le sol.
8: Surtravailler le sol. C'est-à-dire que de toute façon, on est quand même obligé de planter des choses, mais on ne retourne pas la terre. Et on limite le plus possible l'arrachage des dites mauvaises herbes, parce que selon quelqu'un qui est spécialiste en permaculture, il n'y a pas de mauvaises herbes.
7: Ah là là, on finit en beauté par l'ami poète. Effectivement, ça permet de garder un peu d'humidité dans, les potagers. Donc un article passionnant, fascinant et... où on apprend plein de choses, ça nous permet aussi de peut-être se remettre un petit peu en question nos pratiques dans nos potagers chacun. Donc une demi-page sur la page 3. Et en bas, par contre, on a un sacré programme pour tout ce qui concerne les autres jardins d'exception dans la programmation du week-end à découvrir.
8: Absolument. Donc, on a sélectionné là aussi un certain nombre de jardins. Je ne pense pas qu'on soit d'ailleurs exhaustif.
7: Non,
8: on renvoie effectivement sur le site internet. Et on a sélectionné certains classiques comme le jardin de Terpin, Prenelle, pas très loin d'ici, à Alboussière, prenons ce simple exemple. Mais il y a aussi le jardin de Broglieux en Ardèche, le jardin de Bézignol à Privas, et j'en passe.
7: Oui, Saint-Montant, Fabras, effectivement. Donc, on peut tout retrouver normalement, comme j'avais dit en début. Rendez-vous au jardin, donc rendez-vous au jardin au pluriel, .culture.gouv.fr. Et je pense qu'il est conseillé de réserver les places pour certains lieux. Donc tout ça à découvrir et à comprendre sur la page 3. Des plantes aux saveurs, il n'y a qu'un pas. Après les jardins ouverts ce week-end, cap sur le plateau et au Vastre pour célébrer les 20 ans de l'AOP du Fin Gras, un anniversaire qui promet convivialité, découverte et gourmandise. Tout un programme autour de ce produit d'excellence à retrouver sur la page 4 de l'hebdo cette semaine. Pourquoi donc le fin gras, ce produit, pourquoi c'est un produit exceptionnel?
8: Oui, effectivement. Donc il y a deux choses qui sont abordées dans le journal cette semaine. Donc effectivement, le rendez-vous de la fête de fin de saison, hein, parce qu'on est en fin de saison du fin gras, véritablement elle commence en février, elle s'achève en juin. Le fin gras, c'est un périmètre qui s'étend à la fois sur la Haute-Ardèche et sur la Haute-Loire. Hein, et cette année, la fête se déroule en Haute-Loire, au Vastre. une année sur deux, hein, puisque l'année dernière, c'était en Ardèche, à Crot-Gioran. L'an prochain, ça sera à nouveau en Ardèche. Il se trouve que cette édition de 2026, elle est marquée par un anniversaire qui est celui des 20 ans de l'obtention du label AOP, appellation d'origine protégée, pour cette viande d'exception dont on va parler dans un instant. Je précise, parce que ce n'est pas forcément dit dans l'article, que c'est également la fête des 30 ans de la création de l'association du fin gras. Voilà, donc c'est un double anniversaire. Donc il y a une fête un petit peu plus exceptionnelle, je vous invite à lire le programme. Sur ce qui est de cette viande d'exception, on a effectivement mis en valeur le fait qu'il s'agit de vaches, de bœufs, qui viennent pâturer dans des herbages de haute altitude, enfin de moyenne altitude plus exactement, et qui a la particularité d'avoir à peu près 120 plantes médicinales et aromatiques.
7: Je crois qu'il y a même 320
8: plantes. 320 plantes, pardon, je me suis loupé sur les chiffres, qui fait que lorsque l'animal va brouter, eh bien, il va absorber de multiples saveurs qui vont se retrouver tout simplement dans la viande de fin gras.
7: Il y a une en particulier, normalement, je crois. Une saveur qui est...
8: très persillée. Très...
7: Oui, exactement.
8: Une saveur qui est très persillée.
7: Anisée, persillée, exactement.
8: Voilà. Et puis ensuite, il y a tout un cahier des charges, notamment lié à l'obtention du label, qui fait que dans la préparation, dans tout simplement le coucounage des bêtes aussi, on peut dire ça, eh bien, on obtient effectivement une viande d'exception. Là aussi, je vous invite pour le détail, à lire l'article paru en page 4 cette semaine.
7: Tout à fait. C'est un peu la haute couture, en fait, de l'alimentation bovine. Donc, tout ça à retrouver également. Je pense que la programmation est en début de la page. Donc, je crois qu'il y a concert, il y a balade, il y a même et tout ça finit par le traditionnel autobus au Vastre. Il faut juste faire attention, il y a la circulation sera interdite. Oui, on se pose tous la question ici au studio, qu'est-ce que c'est l'autobus? Je vous laisse, chers auditeurs, découvrir tout ça ce week-end. Il y a une petite coquille dans les dates, dans l'article. Donc, c'est le samedi 6 et dimanche 7 et pas le 7 et 8. C'est bien 6 et 7, mais je préfère le dire...
8: Absolument. Voilà. Merci de ta lecture attentive.
7: Ah, mais comme toujours, ça s'entend. 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Donc ça, c'est pour la fête du fin gras ce week-end. Revenons dans les boutières pour la fête des 100 ans d'histoire des sapeurs-pompiers. C'est que des fêtes ce week-end, il y a plein de choses à fêter. Donc là, c'est une super, hyper, méga fête des 100 ans des sapeurs-pompiers du Cheylard. Aussi, samedi 6 juin.
8: Mais d'ailleurs, je crois que vous serez acteur de cette fête.
7: Et justement, avant de présenter l'article, j'aimerais bien que Lina, à la régie prouesse technique de RDB, est-ce que tu peux nous faire un petit teaser de ce qu'on va retrouver lors du plateau radio qui annonce hyper intéressant d'ailleurs?
9: Oui, un plateau radio qui se tiendra à partir de 14h pendant 1h30 jusqu'à 15h30, où on pourra avoir quelques mots de l'amicale des sapeurs-pompiers. C'est le côté un petit peu associatif qui a participé à l'organisation de cette journée. On aura un petit peu quelques mots sur leur fonctionnement, parce que c'est vrai qu'en faisant des recherches pour réaliser ce plateau, personnellement, je me rends compte qu'il y a beaucoup de sous-groupes et que j'avais envie d'en savoir un petit peu plus sur comment est-ce que tous ces sous-groupes fonctionnaient. Je pense que c'est pas quelque chose qui est forcément connu de tous. Et en deuxième partie, on aura la chance d'être avec Émilie Comès, qui a mené un énorme travail de recherche historique sur l'histoire de la caserne des sapeurs-pompiers chez la Roi, parce que là, on parle du centenaire de la réorganisation du corps des sapeurs-pompiers chez la Roi. Mais c'est une histoire qui date d'il y a beaucoup plus.
7: 180, si je ne m'abuse.
9: Exactement, 180 ans depuis la création des sapeurs-pompiers au moment de la libération française. Je n'en dis pas plus, je garde le suspense pour samedi.
7: Carrément, donc l'expo et conférence sur l'expo qui sera aussi diffusée en direct donc samedi.
9: À 14h.
7: À 14h, à partir de 14h. Très chouette. Alors Cyril, donc parle-nous encore de ce que tu as pu apprendre pour faire cet article justement sur les 100 ans d'histoire.
8: 100 ans et plus, effectivement, comme tu le disais, Lina, bien, bien plus longtemps, puisque en réalité, l'histoire oubliée des sapeurs-pompiers, c'est celle qui concerne les premiers secours qui ont été organisés au moment de la Révolution française. Au moment de la Révolution française, on crée la garde nationale et il est possible, au sortir de la Révolution française, d'intégrer la garde nationale, soit dans des fonctions liées à la sécurité, soit dans des fonctions liées à l'armée, soit dans des fonctions liées au secours. Et donc, dans ce cas-là, effectivement, c'est officiel, on devient pompier. Alors ça ne s'appelle pas comme ça, c'est des officiers de la garde nationale. Mais au Chélard, on crée ce qu'on appelle une garde locale, en fait. Et un peu partout en France, ça se multiplie jusqu'au milieu du 19e siècle. Et c'est seulement plus tard, hein, en 1926, qu'on va véritablement encaserner et créer ce qu'on appelle vraiment le groupement des sapeurs-pompiers, la caserne des sapeurs-pompiers. Donc là, il y a une histoire effectivement qui est racontée par Émilie Comès à travers une exposition qui est à voir jusqu'au 16 ou 19 juin, je sais pas.
7: 19 juin.
8: 19 juin,
7: je
8: voilà.
7: Je retrace le siècle de la caserne chélaroise.
8: Voilà, cette exposition est à voir à la Maison du Patrimoine. Alors, ce qu'on appelle la Maison du Patrimoine aujourd'hui, c'est à l'ancienne gare, hein, qui a été aménagée depuis peu en salle où, du patrimoine. Hein.
7: Et des archives.
8: Une salle des archives. On a voilà, une salle possible pour les expositions. Donc là, il y en a une avec quelques panneaux d'exposition qui vont retracer les recherches qu'ont fait Émilie Combes sur ces 180 ans d'histoire, avec un certain nombre de petites anecdotes, ça et là. Je ne vous livrerai pas tout, vous lirez l'article et vous écouterez surtout beaucoup Émilie, qui en parlera samedi.
7: Samedi. Donc, pour retrouver le programme pour la journée, où, non, donc le samedi 6 juin, les festivités débuteront dès 13h30 à la salle des fêtes à la Palisse et finiront tard dans la soirée, sûrement après le feu d'artifice qui est prévu dès 22h30. Je n'en dis pas plus, je vous laisse découvrir l'article sur la page 15. Et puisque ça faisait longtemps, Cyril, parlons-nous un peu des événements politiques qui sont assez surprenants, qui ont marqué les actualités locales cette semaine. Et je fais bien sûr référence à trois communes en particulier, Saint-Clément, Issarlès et Saint-Étienne-de-Serre.
8: Et on a l'impression d'être revenu au mois de mars, au moment des élections municipales, effectivement.
7: On pensait en avoir fini, mais non.
8: Et non, ce n'est pas terminé, ça recommence. Un petit tour et puis s'en va. Alors Saint-Clément, c'était prévisible, puisque ça a fait la une des journaux. Il n'était pas possible d'organiser des élections municipales, faute de candidats. Donc il a fallu nommer une délégation spéciale, ce qui a été fait par la préfecture, qui était chargée d'expédier les affaires courantes, en attendant d'organiser des élections. Le scrutin aura lieu le 7 juin et, aux surprises, là où il n'y avait pas candidat, eh ben on en a deux. Enfin, on a deux listes. Une liste de 5 noms et une liste de 7 noms. Alors, liste de 5 noms qui est menée par Pascal Bonnefoy et on a une liste de 7 noms qui est menée par...
7: qui est menée donc par Laurie et Cyril Biguet.
8: Voilà, Laurie et Cyril Biguet. Et donc, effectivement, les électeurs ont un vrai choix démocratique. Sur le fond de ce que proposent les deux listes, il y a des socles communs, mais il y a quelques divergences. Donc là, Laurie et Cyril Biguet se situent dans la continuité de la précédente équipe, puisqu'elle était ancienne première adjointe. Elle va suivre ce qui a été fait par l'ancien maire Didier Boué. Et quant à Pascal Bonnefoy, lui, il mène une liste où il veut être un peu plus prudent au niveau du budget. Il se méfie notamment de ce qui avait été évoqué il y a quelques années, enfin quelques mois maintenant, qui était de recréer une mairie à part entière ailleurs que sur le site actuel, en disant attention, est-ce qu'on ne va pas grever le budget pour d'autres choses plus nécessaires que ça ? Voilà, c'est la principale divergence.
7: Il y a aussi quelque chose d'intéressant quand même par rapport à cette liste de Pascal Bonnefoy, c'est que toutes les personnes sur la liste sont agriculteurs.
8: Ce sont tous agriculteurs, effectivement, c'est quelque chose qui a été souligné comme étant très important pour eux, aussi de valoriser le travail des agriculteurs dans la commune. Donc on sait que parfois, ces dernières années, il y a eu de l'agribashing. Là, voilà, bon, bah, c'est 5 agriculteurs qui se présentent.
7: Voilà, donc ça c'est pour la liste Pascal Bonnefoy, pour la liste de Laurie Biguet, justement c'est plus un focus sur la création et cultivation de liens sociaux, mais aussi de vraiment faire un travail, si je comprends bien, un peu collégial, voilà, partagé, à découvrir donc ce dimanche 7 juin.
8: C'est ça.
7: Qui sort du scrutin. Alors, parlons maintenant de Issarlès.
8: Bah, Issarlès c'est encore plus compliqué que ça. Alors, Issarlès, il y a quand même un maire qui a été élu, en l'occurrence Magali Moulin, à l'issue de l'élection du 15 mars. Donc, elle avait battu Jean-Marc Gineis de 2 voix. Donc, les deux listes étaient vraiment coude à coude. C'est quand même un petit village, hein. Il y a 150 votants. Donc, se jouer à 2 voix, c'est pas grand-chose, hein. Il se trouve qu'en fait, un recours a été déposé à l'issue du scrutin par la liste de Jean-Marc Ginès, et que ce recours, il l'a gagné. Le tribunal administratif de Lyon a annulé les élections par décision le 26 mai dernier, parce qu'il a estimé qu'il y avait un problème de procédure en ce qui concerne les procurations. C'est un petit peu compliqué, mais il y a 30 procurations qui ont été examinées. Il y en a 18 qui ont été faites en gendarmerie et en police, et il y en a 12 qui ont été faites par Internet. Bon, ça, ce n'est pas écrit dans l'article, je vous le dis.
7: Oui, il y a ces chiffres qui tournent, voilà. C'est à peu près ça, mais,
8: non, mais c'est
7: bien
8: c'est
7: expliqué.
8: Ça,
7: ouais, c'est ça.
8: Et en fait, en gros, pour faire simple, il y a eu un problème dans l'émargement, les noms n'apparaissaient pas, plus exactement les prénoms n'apparaissaient pas correctement. Le tribunal a estimé qu'on ne pouvait pas suffisamment vérifier et que lorsque le nombre de procurations mises en cause est supérieur à l'écart obtenu entre les deux listes,
7: donc,
8: il fallait annuler l'élection. Okay. Donc, il a annulé l'élection. Ce qui nous reste à savoir aujourd'hui, et ça, je ne le sais pas à l'heure où je vous parle, parce que j'ai posé la question à Magali Moulin, est-ce que vous allez faire appel de cette décision, puisqu'un appel est suspensif. Donc, à partir du moment où on interjette en appel, la décision en première instance est suspendue. Pour l'instant, ça n'est pas le cas. Elle a jusqu'au 26 juin, je crois, pour se décider à interjeter en appel. Et en attendant, si elle ne le fait pas, on doit revoter. Et alors, pour revoter, même topo que pour Saint-Clément, on considère qu'il n'y a plus de maire, puisque le résultat du scrutin est annulé. Donc, la préfecture nomme une délégation spéciale. Donc, la délégation spéciale
7: sera chargée
8: des affaires courantes, mais surtout pas des affaires politiques. Et en septembre, puisqu'il faut 3 mois, on organise des élections à nouveau pour élire, réélire, revoter, voter pour quelqu'un d'autre.
7: Et ça, c'est à l'issue de ces 30 jours, justement, si Magali Moulin ne fait pas d'appel.
8: Alors, si Magali Moulin ne fait pas d'appel, en septembre, il y a un scrutin.
7: Oui.
8: À l'issue d'une période de délégation préfectorale.
7: De 3 mois.
8: Si elle fait appel, ça repousse d'autant. Et ça, je ne peux pas vous donner délai. J'en sais rien.
7: Comme tu dis à la fin, en tout état de cause, c'est un peu compliqué pour la saison touristique qui se profile.
8: Oui,
7: effectivement, c'est... donc c'est encore un été un peu compliqué pour Issarlès-Mons. Finissons en beauté avec Saint-Étienne-de-Serre alors.
8: Saint-Étienne-de-Serre, c'est une histoire de mésentente, hein, tout simplement. Donc, le maire actuel, Michel de Ramecourt, démissionne. Alors, tout simplement parce que il explique dans l'article que c'est une liste qu'il a constituée avec des gens qu'il ne connaissait pas suffisamment bien il y a quelques mois. En fait, cette liste s'est créée et ils n'avaient pas véritablement de personnes qui voulaient prendre le fauteuil de maire. Alors, on lui a demandé à lui. Il a dit OK. Et puis, en fait, à peine élu, il démissionne parce qu'en fait, ça se passe mal, tout simplement. Il y a des désaccords de fond entre ses colistiers et lui. Je vous le fais bref parce que c'est un petit peu plus compliqué que ça.
7: Oui, c'est bien expliqué dans l'article, voilà. L'article page 30.
8: Mais il a un temps renoncé à sa démission sous la pression de la CAPCA, la communauté d'agglomération Privas-Sainte-Ardèche, qui lui a dit « Mais tu te rends compte, tu vas pas démissionner, t'es vice-président. » Alors, bon, il a changé d'avis, il dit « Ok, je démissionne pas, par respect pour la CAPCA. » Mais quand ses adjoints ont vu que lui démissionnait de la mairie, mais pas de la CAPCA, ils se sont dit « Mais qu'est-ce que c'est que cette histoire ?» Alors, ils ont démissionné aussi, et comme tout le monde a démissionné, il a démissionné. Voilà. Donc, c'est un imbroglio. Voilà. Donc, en fait, il a écrit sa lettre au préfet, on attend la réponse, puisque en fait, tant que le préfet n'a pas répondu, il est encore en poste.
7: Alors, même scénario, explique-moi, qu'est-ce qui se passe si le préfet n'accorde pas sa démission ?
8: Il reste maire. Non, a priori, il va accorder sa démission, mais on est dans un cas où les électes pas, parce que il va rester au conseil municipal, parce qu'il y a un nombre de personnes suffisantes. Et en fait, ça sera en interne que ça se dit. Ils vont refaire un conseil municipal d'installation, puisque là, on n'est pas dans le cas où il manque des candidats.
7: De cette même liste.
8: Non, voilà. Donc là, on est même. Je pense même que si il venait à quitter complètement l'Assemblée, il n'y aurait pas forcément d'élections complémentaires, parce qu'on a un nombre suffisant de conseillers. Donc après, ça se passe en interne, comme un conseil d'installation, où là, c'est les élus eux-mêmes qui choisissent le maire, le premier adjoint, le deuxième adjoint, etc.
7: Bon, mais on pensait à en être fini avec ces histoires, mais ça continue, les sagas des maires des communes, des petites communes dans nos contrées. Bah écoute, ça nous donne des choses à...
8: Ça donne du boulot, quoi.
7: Ça... Oui, oui, on peut en discuter, c'est trop bien. Bon, ben voilà, c'était un petit tour d'horizon des actualités locales qui ont marqué la semaine. Il y a encore plein d'autres à retrouver dans l'Hebdo d'Ardèche du 4 juin, comme les 30 ans de Terre à Délices ce week-end, page 31, ou la fermeture de l'office de tourisme à Saint-Martin-de-Malamas, entre autres. Plein d'articles super intéressants, plein de choses sur les événements sportifs. Un petit big-up à l'équipe de tennis de table. J'espère en parler dans une prochaine...
8: Un véritable exploit, mais voilà, n'en parlons pas à l'avance.
7: On va pas apporter voilà. On va pas saturer les micros non plus, donc attention, du calme. Mais j'espère en parler prochainement. Si vous avez manqué cette émission, vous pourrez la retrouver en rediff ce samedi à 8h et dès lundi prochain en podcast sur rdbfm.com. Merci encore à Lina pour la régie. Merci à Adélie d'être là. Donc, stagiaire en journalisme qui était très, très prodigue. Donc, j'étais obligée de la calmer à côté de moi tellement qu'elle voulait parler, mais je suis désolée. La pauvre, un peu de taquinage. Bon, et merci à toi, Cyril. C'est toujours un plaisir de t'avoir
8: partagé,
7: t'écouter sur nos ondes. Excellent week-end à toutes et à tous. Et à très bientôt, demain en tout cas, pour le plateau des sapeurs-pompiers sur RDB.
8: À très bientôt.
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0: Bonjour à tous, nous fêtons Norbert aujourd'hui. Alors comment se présente votre ciel ?
1: Bélier, vous pourriez recevoir une bonne nouvelle ou entendre des compliments gratifiants.
0: Taureau, votre intuition ne vous fera pas défaut. N'hésitez pas à la suivre dans vos différents choix de la journée.
1: Gémeaux, petite difficulté de communication. Heureusement, votre sens accru du dialogue vous permettra d'aplanir rapidement les aspérités.
0: Cancer, tout prend racine en cette semaine. C'est le bon moment pour prendre des initiatives.
1: Lion, votre intuition sera bonne aujourd'hui, mais attention aux décisions prises dans l'émotion.
0: Vierge, beaucoup de projets intéressants pourront être mis sur pied aujourd'hui.
1: Balance, le temps filera à une vitesse grand V aujourd'hui. Il va falloir revoir votre emploi du temps.
0: Scorpion, vous êtes observateur. Oui, vous attendez le meilleur moment pour agir ou dire ce que vous pensez.
1: Sagittaire, Mars vous invite aujourd'hui à faire le point sur vos désirs pour distinguer l'essentiel de l'accessoire.
0: Capricorne, la tentation vous guette, ne soyez pas dupe, faites attention à votre situation financière.
1: Verseau, Mercure vous donnera la possibilité de faire des rencontres importantes avec des gens ayant les mêmes objectifs que vous.
0: Enfin, Poisson, une ouverture professionnelle reste possible. C'est le bon moment pour saisir les opportunités. Alors foncez, bonne journée à tous. Demain, vous penserez bien à fêter Gilbert.
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0: 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L'association des parents d'élèves de l'école de Saint-François-Régis organise sa kermesse. Dimanche 14 juin à 10h30, messe dans la cour de l'école. À 11h30, vente de gâteaux suivie du repas, entrée du jardin, daube à la bière, pommes de terre à la cloche, dessert fruité et café. À 13h30, spectacle des enfants. Dès 14h, concours de pétanque, structure gonflable, pêche au canard, jeu en bois, laser game, stand de maquillage, tombola. Buvette et snack toute la journée, réservation au 06 81 42 82 77 ou sur Hello Asso. L'association Thanatosphère organise son café mortel, un moment convivial où parler librement de la mort, le jeudi 11 juin de 16h à 18h au salon de thé Tico à Saint-Agrève. Entrée libre et gratuite, renseignements au 06 03 82 15 00.
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4: Bonjour à toutes et à tous et bienvenue dans Culture et vous, le rendez-vous mensuel dédié à l'agenda de la saison culturelle itinérante de Valérieux. Ici Lina au micro et comme chaque mois, je suis accompagnée de Charlotte qui va nous présenter les événements culturels pour le mois à venir. Salut Charlotte.
5: Salut Lina. Salut tout le monde.
4: Salut à tous. Ça y est, le soleil et la chaleur du mois de juin sont enfin là. Et pour profiter non seulement de ce temps, mais aussi des paysages ardéchois, on pourra ce mois-ci profiter d'une randonnée un petit peu particulière qui va mêler plaisir des yeux, mais aussi des oreilles.
5: Tout à fait, ça y est, on sort des salles et on passe à la version saison culturelle itinérante de Valérieux, mode plein air. Et on va donc se retrouver en extérieur pour deux dates au mois de juin. Deux dates qui sont des dates qui mêlent à la fois les arts et le paysage. Deux dates qu'on fait en partenariat avec le Parc Naturel Régional des Monts d'Ardèche. La première, c'est le samedi 6 juin, avec une après-midi entière où on vous propose de mêler plein. La première chose, c'est la restitution d'un gros projet d'éducation artistique et culturelle qu'on a mené sur toute l'année scolaire 25-26, avec beaucoup d'établissements, avec l'école d'Arsens, avec l'école de Saint-Martin-de-Valamas privée, l'école publique de Saint-Agrève, l'école de Devecé, l'EHPAD de Saint-Martin-de-Valamas, l'EHPAD de Saint-Agrève, les adolescents du centre socioculturel de Saint-Agrève, l'association La Rando Saint-Agrivoise. Ouf, je n'en ai oublié aucun.
4: Tu as tout dit.
5: Voilà, ils ont tous en fait en point commun d'avoir suivi un parcours autour de l'art contemporain pour se préparer à recevoir de manière pérenne une œuvre qui va être implantée dans le parcours artistique du partage des eaux à Saint-Agrève en juillet 2027. Et pour appréhender un peu ce que c'est que créer une œuvre dans un paysage, se laisser inspirer par le paysage, se mettre dans la peau d'un artiste, on leur a fait traverser plein d'aventures. Ils sont allés au château d'Aubenas, centre d'art contemporain, ils ont eu des ateliers de terre crue, terre cuite avec l'Agence des métiers d'art, ils ont fait de la lecture de paysages avec des passeurs du PNR, des ateliers Land Art avec le CCSTI de l'Ardèche, ils ont choisi des œuvres d'art avec les bibliothécaires qui ont été exposées dans leur établissement, des œuvres qui sont issues de l'artothèque du GAC d'Annonay. Ils ont vraiment pris du recul, essayé de sortir du j'aime pas et essayer d'avoir un avis sur des productions artistiques et voilà.

0: et ce 6 juin, ça va être la restitution de tout ça avec un super programme qui va commencer dès midi avec la proposition de se retrouver pour pique-niquer sur le site de la gare de Saint-Agrève. Donc chacun ramène son pique-nique. L'idée, c'est d'être sur ce site qui va accueillir l'œuvre, qui est aussi un site qui mélange la Dolce Via, l'arrivée du chemin Saint-François-Régis. La Dolce Via, elle va être poursuivie jusqu'à Devecé après, à partir de cet endroit-là. C'est un site aussi où il y a un ancien wagon qui va devenir un hébergement insolite. Enfin, c'est un site qui a été réaménagé, qui est hyper agréable, qui est enherbé. Enfin voilà, on est à la fois dans Saint-Agrève et à la fois au vert. Donc ce programme, voilà, midi on pique-nique tous ensemble et bim, midi 15, grosse surprise. C'est l'arrivée du Velay Express.
1: Non, t'as gâché la surprise.
0: pour ceux qui ne l'ont pas vécu, c'est vraiment c'est un sacré truc d'avoir un train à vapeur arriver en gare, vraiment à l'ancienne quoi. Il me semble que c'est un des plus hauts trains à vapeur d'Europe en termes d'altitude. Et voilà, donc c'est un pique-nique avec des petites animations. Et à 13h, on aura la possibilité de rencontrer Cécile Beau, qui est donc l'artiste qui a été sélectionnée pour créer cette 9e œuvre du parcours artistique du Partage des Eaux. Et puis, on va restituer les créations de tous les groupes que j'ai cités précédemment, qui ont pour certains travaillé la terre crue avec Christine France, qui est une artiste de La Rochette. Et pour d'autres, avec France Fort, qui est une artiste de Saint-Jean-Rour, qui a travaillé, elle, la terre cuite. Et donc, chaque groupe a choisi de travailler terre cuite ou terre crue. Terre cuite, donc c'est cuit au four, voilà, c'est un peu plus durable dans le temps. Et terre crue, il y a un côté un peu éphémère. Et puis, surtout, c'est des terres qui ont été cueillies, c'est comme ça qu'on dit, récolté en gros dans le coin. Donc chaque participant a ramené un seau de terre de son jardin ou d'un bord d'un fossé, etc. Et ils ont trié les terres, analysé toutes les différentes couleurs de terre qu'il y a dans le coin, celles qui ont plus ou moins de... voilà, je m'y connais pas en terre, quoi, ça se voit.
1: De minéraux qui ont une certaine couleur.
0: Voilà, ou de glaise. Enfin, voilà, il y a plein de types de terres suivant le niveau de fer. Elles sont plus ou moins rouges, etc. Donc ça, c'est des créations qui vont être exposées. Et donc, ce 6 juin, c'est vraiment ouvert au tout public. C'est ouvert aux participants du projet, mais vraiment au tout public, aux familles, aux voisins, aux amis, aux gens qui sont curieux de savoir qu'est-ce qui va se passer sur ce site de la gare, là, pour les prochaines années. Et puis... les œuvres seront exposées un peu en extérieur et un peu dans la salle des pas perdus de la gare de Saint-Agrève, qui est une super belle salle qui a été rénovée avec... on a gardé les tomettes au sol. Voilà, c'était vraiment la salle où... Bah, la salle des pas perdus, c'est là où on fait les 1000 pas en attendant son train ou en attendant quelqu'un qui arrive du train. Et puis, on poursuit cette journée du samedi 6 juin avec une rando inouïe, qui est un rendez-vous qu'on a depuis plusieurs années proposé par notre partenaire, la SMAC 07, la scène de musique actuelle de l'Ardèche. Et on va partir en randonnée avec le quatuor à vent Nautil, qui mélange des instruments. Alors, il y a de la trompette, du bugle, du trombone, de la clarinette basse et du saxophone basse. C'est l'occasion de redécouvrir, de refaire un peu son
1: point
0: mise à jour d'instrumentarium, des instruments avant, qui ont toutes des formes et des sons différents. Et c'est vraiment, c'est une rando qui... Donc le concept de la rando inouïe, c'est on randonne, c'est des randonnées qui sont assez simples, hein. il n'y a pas énormément de dénivelé. On va marcher 6 km, on fait une boucle et on s'arrête 3 fois... pour écouter un petit concert dans le paysage. Et c'est vraiment... le groupe s'y prête vachement bien parce qu'ils qualifient eux-mêmes leur musique de musique paysage. Et c'est des nappes assez planantes. Et le fait d'être en randonnée dans la nature, bah on a un peu les sens qui sont en éveil. On a les odeurs de la nature, les bruits de la nature qui se mêlent au bruit des instruments. Et en plus, on a... on a un super paysage, voilà. C'est quelque chose de très contemplatif. Et ce qui est chouette, c'est aussi de randonner avec les artistes parce qu'il y a aussi une rencontre entre les moments des concerts où on marche avec eux. Et voilà, c'est vraiment un projet qu'on a monté. Je crois que ça doit faire bien 8 ans qu'on fait ça avec la SMAC. À chaque fois, on change de commune chaque année et on inscrit cette randonnée aussi dans le cadre du printemps de la randonnée organisée par l'Office de tourisme Ardèche-Haute-Vallée. Et donc, c'est quand même une rando 1h30, 1h45. Bon, après, il y a un peu d'inertie de groupe, mais on s'arrête. De toute façon, on attend que l'accordéon des randonneurs se resserre pour faire les petits concerts. Et on va donc passer par le Mont Chignac, où il y a aussi les mires de Gilles Clément qui permettent de matérialiser un peu la ligne de partage des eaux au loin. Voilà. Donc ça va être une rando familiale avec des jolis points de vue. Et on se retrouve ensuite à 17h à la gare pour un goûter offert par la ville de Saint-Agrève et qui permet aussi de rencontrer les artistes. Cécile Beau sera aussi avec nous, l'artiste de la 9e œuvre. Le PNR sera présent. Enfin voilà, ça va être un moment joyeux, festif, qui va à la fois clôturer cette première étape de projet d'éducation artistique et culturelle, mais qui annonce aussi la suite et bientôt l'œuvre qui sera dans le paysage des Saint-Agrévois et de tous ceux qui voudront aller la découvrir. On peut peut-être écouter un petit extrait un morceau entier, oui, mais messieurs, dames,
1: en entier,
0: de Nautil.
1: On va écouter les grandes mares de Nautil pour commencer à profiter un petit peu de leur musique.

0: Nous venons d'écouter les grandes marées de Nautil. Vous êtes toujours sur RDB dans Culture et vous, l'agenda de la saison culturelle itinérante de Valérieux. On a parlé d'une rencontre qui va clôturer le projet d'éducation artistique et culturelle mené ces derniers mois, qui va mêler rencontres d'artistes, randonnée sensorielle qui accueillera une œuvre d'art faisant partie du parcours artistique de la ligne du partage des eaux. En collaboration avec le parc naturel régional des Monts d'Ardèche, cette ligne du partage des eaux, ça va être un peu le fil rouge d'ailleurs de la programmation culturelle de ce mois de juin, parce qu'elle va aussi être arpentée par un spectacle, cette fois-ci de portée acrobatique.
1: Oui, alors on change de domaine. Après la musique, on passe au cirque. Et ça, c'est une proposition que le parc naturel régional des Monts d'Ardèche fait aux endroits où la ligne du partage passe et aux endroits où il y a soit des plateformes benquées, enfin du mobilier qui est lié au partage des eaux, soit des communes où il y a des œuvres. Et donc là, on va se retrouver sur la commune de Mars le mercredi 17 juin avec une proposition en partenariat aussi avec le Centre de Culture Scientifique, Technique et Industrielle de l'Ardèche qui va proposer en lien avec son exposition à l'Arche des Métiers au Chélard Graines, un atelier bombe à graines. Et donc ça va être une après-midi en deux parties à 15h30. On va se retrouver à l'observatoire Hubert Reeves, l'observatoire d'astronomie, qui est un des trois équipements du Centre de Culture Scientifique, Technique et Industrielle, pour un petit spectacle de 20 minutes qui est gratuit, tout public, sans réservation. Donc au pied de l'observatoire aura lieu ce spectacle qui s'appelle Compost, d'une compagnie qui s'appelle la Keep Company. Et... voilà, qui invite à regarder la nature, enfin l'environnement qui nous entoure avec émerveillement. Et c'est un spectacle qui mêle humour, poésie, portée acrobatique et conscience et prise de conscience poétique de la vie qui nous entoure. Et après ce petit spectacle qui s'appelle Compost, il y aura un petit atelier donc, de fabrication de bombes à graines qui dure 45 minutes, qui est proposé voilà, c'est vraiment pour tout. Et c'est des petites boules de terre, d'argile et de graines florales qui permettent de végétaliser facilement des espaces en friche, des bords de chemin. Voilà, c'est une bombe qui fait pas mal.
0: Une bombe plutôt positive, pour
1: voilà,
0: le coup.
1: Voilà, exactement. Et donc, ce spectacle, donc c'est 15h30, rendez-vous à l'Observatoire Hubert Reeves. C'est au lieu dit Saint-Romain-le-Désert, sur la commune de Mars.
0: Ok, donc le rendez-vous est à 15h30 à l'Observatoire de Mars pour ce spectacle de portée acrobatique Compost, qui est réalisé par la compagnie, la Keep Company, qui sera ensuite suivi de cet atelier Bombe à graines, toujours en lien avec l'exposition qui a lieu actuellement à l'Arche des Métiers, portée par le CCSTI. C'est un spectacle, il me semble que tu m'as dit, gratuit et tout public.
1: Exactement.
0: Je pense qu'on a fait le tour de la programmation de ce mois de juin.
1: On a fait le tour du mois de juin et on va se retrouver au mois de juillet pour des rendez-vous incontournables du style le bal itinérant, voilà, et puis d'autres réjouissances.
0: Des dates qu'on ne pourra pas manquer. En attendant, merci beaucoup Charlotte pour les présentations de ce mois-ci.
1: Et je t'en prie Lina.
0: Au mois prochain.
1: À très bientôt.
0: À bientôt.

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2: Le 10 juin, la Maison de Pays du Chélard accueille le Forum Senior pour garder la forme de 9h30 à 16h. Gratuit et ouvert à tous, cet événement propose conférences, ateliers et stands d'information autour de la santé, de la mémoire, de la nutrition, de la mobilité et du logement. Seniors, aidants et proches pourront rencontrer des professionnels locaux et participer à des animations pratiques et conviviales. Renseignements et inscriptions 04 75 29 07 10. Événement organisé par le CPTS de Lérieux avec le soutien de la mairie du Chélard. L'association Thanatosphère organise son Café Mortel, un moment convivial où parler librement de la mort, le jeudi 11 juin de 16h à 18h au salon de thé Tico à Saint-Agrève. Entrée libre et gratuite, renseignements au 06 03 82 15 00. Concert samedi 13 juin à 19h à Boffre, à la salle municipale. La chorale Bibo Freloula, dirigée par Viviane Ginapé, invite Sing Swing, accompagnée au piano et dirigée par Jérôme Destour, et musicien Linda Mangard, piano, Shelby Jettner à la guitare. Participation consciente avec buvette à partir de 18h.
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1: Il est 9h.
2: Bonjour à tous. Le principal suspect dans la mort de la jeune Liana est visé par une nouvelle plainte pour viol. Elle a été déposée dans la semaine. Elle concerne des faits présumés qui remontent à 2023. Une accusation qui s'ajoute à plusieurs signalements déjà connus de la justice. Hier, Emmanuel Macron et le ministre de la Justice ont reconnu des défaillances dans le suivi de l'homme mis en cause. Et une marche blanche est organisée demain à 15h à Florence, dans le Gers. Le corps retrouvé dans un silo agricole a été officiellement identifié comme celui de Liana. Les salariés de Decathlon débrayent aujourd'hui des rassemblements prévus devant plusieurs magasins. L'intersyndicale reproche à l'enseigne de ne pas revaloriser les salaires au même rythme que l'augmentation du coût de la vie. C'est bientôt l'été, le syndicat national des dermatologues, vénérologues met en garde contre les mauvaises pratiques face au soleil. Une surexposition aux rayons UV peut entraîner des risques importants, comme des cancers de la peau, notamment des mélanomes. Marie-Estelle Roux est dermatologue.
3: Il est très important que les cancers de la peau soient détectés tôt pour être pris en charge tôt et ainsi pouvoir être guéris. Donc la meilleure façon est de faire un autodépistage. Donc ce que l'on recommande, c'est que chacun examine sa peau, regardez la peau de tous les côtés, dans les plis. Et ce qu'il faut rechercher sur sa peau, c'est voir si quelque chose de nouveau apparaît, une tache avec plusieurs couleurs qui se modifie, ou si une petite lésion ne cicatrise pas. À ce moment-là, on doit consulter un dermatologue afin d'avoir un avis spécialisé.
2: Entretien signé Mylène Débac. En 2023, le nombre de nouveaux cas de mélanome était estimé à près de 18 000. L'Iran affirme avoir frappé des bases ennemies dans le Golfe. 7 missiles ont été tirés vers le Koweït et Bahreïn, selon l'armée américaine. 6 ont été interceptés. Le dernier n'aurait pas atteint sa cible. Une attaque qui intervient après des frappes américaines contre des radars iraniens. C'est le Grand Prix de Formule 1 de Monaco ce week-end. Les derniers essais libres sont programmés à la mi-journée avant les qualifications dans l'après-midi. Hier, Ferrari a confirmé sa bonne forme avec le meilleur temps de Lewis Hamilton lors de la seconde séance d'essais libres devant son coéquipier, le monégasque Charles Leclerc. Et puis en NBA, San Antonio se complique la tâche. Les Spurs ont perdu 105 à 104 lors du deuxième match de la finale face aux Knicks. Les Spurs menaient 2-0 dans la série devront réagir lors des deux prochaines rencontres à New York. C'est la fin de ce flash. 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Journée.
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1: Il est 10h.
2: Bonjour à tous. Le principal suspect dans la mort de la jeune Liana est visé par une nouvelle plainte pour viol. Elle a été déposée dans la semaine. Elle concerne des faits présumés qui remontent à 2023. Une accusation qui s'ajoute à plusieurs signalements déjà connus de la justice. Hier, Emmanuel Macron et le ministre de la Justice ont reconnu des défaillances dans le suivi de l'homme mis en cause. Et une marche blanche est organisée demain à 15h à Florence, dans le Gers. Le corps retrouvé dans un silo agricole a été officiellement identifié comme celui de Liana. Les salariés de Decathlon débrayent aujourd'hui des rassemblements prévus devant plusieurs magasins. L'intersyndicale reproche à l'enseigne de ne pas revaloriser les salaires au même rythme que l'augmentation du coût de la vie. C'est bientôt l'été, le syndicat national des dermatologues vénérologues met en garde contre les mauvaises pratiques face au soleil. Une surexposition aux rayons UV peut entraîner des risques importants, comme des cancers de la peau, notamment des mélanomes. Marie-Estelle Roux est dermatologue.
3: Il est très important que les cancers de la peau soient détectés tôt pour être pris en charge tôt et ainsi pouvoir être guéris. Donc la meilleure façon est de faire un autodépistage. Donc ce que l'on recommande, c'est que chacun examine sa peau, regarder la peau de tous les côtés, dans les plis. Et ce qu'il faut rechercher sur sa peau, c'est voir si quelque chose de nouveau apparaît, une tache avec plusieurs couleurs qui se modifie, ou si une petite lésion ne cicatrise pas. À ce moment-là, on doit consulter un dermatologue afin d'avoir un avis spécialisé.
2: Entretien signé Mylène Débac. En 2023, le nombre de nouveaux cas de mélanome était estimé à près de 18 000. L'Iran affirme avoir frappé des bases ennemies dans le Golfe. 7 missiles ont été tirés vers le Koweït et Bahreïn, selon l'armée américaine. 6 ont été interceptés. Le dernier n'aurait pas atteint sa cible. Une attaque qui intervient après des frappes américaines contre des radars iraniens. C'est le Grand Prix de Formule 1 de Monaco ce week-end. Les derniers essais libres sont programmés à la mi-journée avant les qualifications dans l'après-midi. Hier, Ferrari a confirmé sa bonne forme avec le meilleur temps de Lewis Hamilton lors de la seconde séance d'essais libres devant son coéquipier, le monégasque Charles Leclerc. Et puis en NBA, San Antonio se complique la tâche. Les Spurs ont perdu 105 à 104 lors du deuxième match de la finale face aux Knicks. Les Spurs menaient 2-0 dans la série devront réagir lors des deux prochaines rencontres à New York. C'est la fin de ce flash. Bonne journée.
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1: Bienvenue dans l'émission de découverte de votre radio locale. Srizana signifie justement découverte en népalais, le Népal où se situe le mont Everest, donc le toit du monde. On va prendre un peu de hauteur pour mieux l'appréhender, ce monde, avec toute une multiplicité de curiosités. Et pour tout ça, dans le studio est encore plein aujourd'hui. On a Émilie et Chloé. Bonjour Émilie et Chloé.
2: Bonjour.
3: Bonjour.
1: Voilà, toutes les deux qui sont docteurs. À chaque fois que je leur donne un aspect,
4: c'est pour nous,
1: ils sont jamais contents. Voilà, donc on les appelle. Je sais pas si on va les présenter. Donc David et Rémi.
5: Salut tout le monde.
6: Coucou.
1: Qui sont là depuis bientôt 10 ans, puisque l'émission a bientôt 10 ans. L'équipe de l'Arche. Je suis perdu. L'équipe de l'Arche des Métiers. Et il y a Félix. Et bah, voilà.
5: Bonsoir.
3: Bonsoir.
1: Je suis perdu. Il devait y avoir Émilie, elle n'est pas là. Mais... et on a un invité spécial aujourd'hui. Il anime l'émission Science de Radio Méga à Valence. C'est Marc Buenomo. Bonjour Marc.
7: Bonsoir.
1: Merci de t'être déplacé jusque dans nos studios chez Laroy. Et aux manettes, elle a le pouvoir de décider qui parle ou qui ne parle pas grâce au contrôle des micros. On a Louise. Bonjour Louise.
8: Et salut tout le monde.
1: Srizana, du toit du monde, c'est parti. Et c'est Franck qui vous accompagne. Et pour cette dernière séance de l'année, on va commencer directement avec les questions des enfants, puisque c'est le métier de la plupart d'une bonne partie d'entre nous.
8: On va passer à autre chose d'abord.
1: D'accord, parce que la question n'est pas prête très certainement. La dernière de l'année risque d'être longue et compliquée. On va parler. Alors il y a 2 mois, on avait parlé. On avait dit qu'au Moyen Âge, les gens, ils n'étaient pas si crado. Avec Émilie.
3: Pas du tout, même.
1: Même pas du tout. Même, alors que Louis XIV l'était plus tard.
3: Oui.
1: Ou même ceux d'avant, à la Renaissance. Et donc, l'émission d'après, on a commencé à parler du savon pour nous-mêmes. Comment bien se laver? On va continuer l'émission. On va continuer ce thème, pardon, avec Eba.
3: Oui. Alors, donc, on va parler savon. Et déjà, on va parler des stars du savon. Donc, quel savon vous connaissez?
7: Savon de Marseille.
3: Savon d'Alep. Ouais. Savon de Marseille, savon d'Alep.
1: Le Dop, petit Dop.
3: Sans marque, sans marque.
9: Savon noir.
3: Savon noir, ouais, aussi.
10: Les savons fous.
2: Ça sent bon et ça revient.
9: Oui.
3: Donc, savon de Marseille, savon d'Alep et savon noir, c'est un peu comme la moutarde de Dijon. On n'en a rien à faire que ça vienne de Marseille ou d'Alep, c'est des recettes, des types de recettes.
8: Et saponification à froid, saponification à chaud.
3: C'est ça.
8: Allez, bam.
3: Et à chaud, il y a la saponification au chaudron et ce qu'on appelle le safour, saponification au four, en gros. Donc voilà. Et le savon de Marseille, eh bien, en fait, c'est une appellation qui date de Louis XIV, pour le coup.
1: Okay.
3: Il se lavait peut-être pas beaucoup, mais...
1: Mais il y avait de l'idée,
8: il y avait du savon. Ouais.
3: Et en fait, normalement, un savon de Marseille, c'est un 100% huile d'olive au chaudron, en saponification au chaudron. Le savon d'Alep, c'est un huile d'olive avec un pourcentage qui peut être variable d'huile de baie de laurier. C'est souvent, les savons d'Alep sont assez chers, parce que si on regarde l'huile de baie de laurier, ça coûte extrêmement cher.
1: Et qu'est-ce qu'il a de plus que les... Peut-être tu en parleras après.
3: Non, pas à partir... Enfin, alors, le savon d'Alep, en fait, l'huile de baie de laurier, elle est surtout bien pour tout ce qui est problème de peau, peau acnéide, boutons... Enfin, elle est désinfectante, astringente, mais sans être trop asséchante.
9: Mais le laurier, c'est pas toxique?
8: Oui, mais là, c'est les baies.
9: Ben, du coup, est-ce que c'est pas plus toxique?
3: Alors, il y a des huiles de plantes toxiques qui ne sont pas toxiques.
7: Après, le laurier, c'est tellement vaste. Hein. Si tu parles du laurier rose, c'est toxique. Si tu parles du laurier sauce...
8: Ouais.
3: Et on voit aussi avec l'huile de ricin, par exemple, la graine de ricin, c'est toxique. La ricine, c'est toxique. Quand on extrait l'huile, on n'a plus la ricine. Donc, l'huile de ricin n'est pas toxique. Le ricin n'est pas vraiment fait pour la cuisine. Et puis les Anglais, ils appellent ça l'huile de castor. Alors.
8: C'est vrai.
9: Bon bête.
3: Et le savon noir, le savon noir, c'est en fait, c'est pas l'huile qui va varier. C'est, on avait dit le mois dernier, du coup, que pour faire un savon, il fallait une matière grasse, une base forte et qu'on obtenait donc du savon et de la glycérine. Eh bien, les bases fortes, on peut avoir soit de la soude, de la lessive de soude, soit de la potasse. Et si on fait de la potasse, eh bien, ça a une texture un peu gélifiée. C'est ça qui, après, en rajoutant de l'eau, va permettre de faire des gels douches. Et du coup, bah, le savon noir, c'est fait avec de la potasse. Donc, ça, cette texture qui est un peu gélifiée. Et si on va faire avec de la soude, bah, ça sera directement solide.
2: Et, voilà. Et pour le commun des mortels non chimistes, ça vient d'où la soude et...
3: La soude, en non chimiste, c'est encore pire. Si je dis hydroxyde de sodium, c'est encore pire.
10: C'est des produits qu'on trouve en pharmacie.
2: Ça s'obtient comment? Ouais, non,
8: la soude, ça vient de la plante. La soude.
3: Non.
8: C'est la consoude.
3: Je ne sais pas comment ça s'obtient de base. Non, soude, c'est pour sodium. Parce que c'est de l'hydroxyde de sodium. Mais ça s'achète en supermarché, lessive de soude. C'est un décapant.
2: Ok.
3: Moi, des fois, quand je vais acheter du matériel pour faire des savons et que je repars avec 3 kilos de végétaline et 2 litres de lessive de soude, en général, à la caisse, on me regarde bizarrement. Ça fait un drôle de mélange. Mais voilà. Et puis donc après, bah, on a parlé donc saponification à froid, saponification au chaudron et safour. Alors oui, si le savon de Marseille, c'est normalement 100% olive en saponification au chaudron. Et si on a le même en saponification à froid, on appelle ça un Castille. C'est la même région, quoi. Et du coup, justement, en fabrication, on va avoir la saponification à froid. En fait, on commence la réaction, on apporte un peu de chaleur au début, on commence la réaction, on met dans des moules et on laisse faire. Et là, eh bien, le plus rapide, c'est un 100% huile de coco, ça met 4 semaines. Le plus long, c'est un 100% huile d'olive, on peut arriver à 10-12 mois.
10: Ça, c'est le savon de Marseille.
3: Non. C'est le Castille.
7: T'as intérêt à bien anticiper hein, la fin de ton savon. Hein.
8: Tu m'étonnes.
3: Oui, non, mais c'est pour ça. Donc, en fait, faut le faire au Nouvel An pour le offrir à Noël, quoi.
7: Ouais.
3: C'est...
7: T'auras le droit à 2 savons cette année.
2: tu le fais peut-être pas le 1er janvier non plus, quoi, toi. Sinon, les proportions.
3: Et là, donc ça, c'est la saponification à froid. Et le fait d'apporter de la chaleur, le but, c'est de... En fait, c'est une réaction, la réaction de saponification. Et c'est donc d'accélérer la réaction. Donc, on a soit la saponification au chaudron. Alors, au chaudron, oui, parce que au temps de Louis XIV, c'était des grands chaudrons. Maintenant, c'est du bain-marie. Hein. Voilà, pour le faire dans sa cuisine. Et là, eh ben, le coco arrive à 30 minutes et l'huile d'olive à 3h30 à peu près.
7: Quand tu dis à chaud, tu parles de quelle température?
3: On est sur du bain-marie, donc à tiède. C'est modéré quand même.
9: Tu connais pas comme unité de mesure
7: tiède. Le bain-marie.
3: Non, mais ce que
7: entre
3: je veux dire,
7: 50
3: c'est que...
7: et 90, on va dire.
2: Non, c'est le bain-marie tiède, s'il te plaît. Sois précis, Rémi.
3: Un bain-marie, on peut pas monter... Enfin, oui, l'eau, elle peut monter à 100, mais à l'intérieur du bain-marie, on a toujours une température modérée. Justement, c'est pour ça qu'on fait fondre le chocolat, pour éviter de le cramer. Mais non, je connais pas les températures exactes.
7: C'est pas moi qui fais les gâteaux à la maison, donc je sais pas.
2: Tu les manges ?
7: Oui.
3: Et le safour, c'est une autre technique où là, en fait, quand la réaction est faite, on met dans les moules et on accélère en mettant au four. Alors là, par contre, en général, on met entre 40 et 50 degrés.
7: D'accord.
3: Donc là, on limite quand même pas mal la chaleur.
9: Après, moi, de l'eau à 50 degrés, c'est pas de l'eau tiède. Hein. Mais...
3: Ouais, mais un four qui monte à 200 degrés, c'est tiède pour un four, quoi. C'est quand même très modéré pour une température de four. Et donc voilà, donc on peut avoir par exemple eh bien, un savon 100% huile de coco en une heure et demie, puisqu'il faut d'abord faire fondre l'huile de coco, tout mélanger et tout, et après, en une heure et demie, on a un savon 100% coco. Par exemple.
8: Et du coup, au niveau durée du savon, si tu fais deux savons qui vont avoir la même taille, un qui va avoir un processus plus lent pour durcir et un qui va être plus rapide, ils vont s'user, se diminuer à la même vitesse.
3: Non,
8: tu vois
3: alors
8: ce que je veux dire?
3: C'est pas.
8: Ils durent plus longtemps.
2: C'est pas des cailloux, hein, tu sais.
8: Ils durent des millions d'années ou bien.
3: C'est pas sur ça que ça va jouer.
8: Ok.
3: Alors oui, bah, de toute façon, quel que soit le savon qu'on fait, il faut qu'il sèche. Donc forcément, saponification à froid, il va sécher. Si on fait une saponification à chaud, va falloir attendre quand même qu'il sèche, en fait, que toute l'eau s'évapore.
4: Pour pouvoir l'utiliser, ouais.
3: Voilà. Parce que sinon, ils marchent, mais ils font trop vite.
4: Ouais.
3: Non, par contre, les avantages et les inconvénients de la saponification à froid et saponification à chaud. Quand on fait une saponification à chaud, en fait, on peut rajouter des huiles rares, l'huile en fin de saponification. Donc, on peut choisir quelles huiles vont saponifier en premier ou pas. Alors qu'une saponification à froid, vu qu'on le laisse 4 semaines à 12 mois, on ne choisit pas, c'est selon l'indice de saponification de l'huile. Et il y a des huiles dites précieuses qui ont un indice de saponification assez bas et qui vont saponifier en premier.
4: Ouais.
3: Et dont on va perdre, en fait,
4: sur la fin, ouais.
3: Certaines propriétés. Et c'est ça l'avantage, en fait. Par contre, l'inconvénient, c'est qu'on ne peut pas faire de marbrage en saponification à chaud. En gros, on fait un savon, on ne fait pas de couleur, on ne fait pas de trucs jolis, machin et autres. Souvent, même coloré, il faut vraiment colorer le bloc. Il y a certaines couleurs qui ne fonctionnent pas à chaud. Mais si on veut juste faire un savon, enfin moi je l'ai fait blanc, beige, marron, enfin comme ils viennent quoi, en fonction de ce que j'ai mis. Voilà, mais pour faire des trucs jolis, faut de la saponification à froid.
7: Okay. Après, on ne cherche pas à faire une œuvre d'art, hein. Ça sert à se laver. Hein.
6: On a oublié le savon de la connaissance.
10: Oh, c'est beau.
6: Bah oui, c'est le fameux ça, nous le savons.
3: Savon.
4: Bon, je voulais quand même dire que la soude, ça vient vraiment de la soude. Parce que,
3: ah oui,
4: voilà,
3: du coup.
4: Donc, c'est une plante qui pousse plutôt en bord de mer. C'est pour ça que, en fait, nous en Ardèche, vous la connaissez pas.
9: On l'utilise, mais il n'y a pas que ça. Ils utilisaient beaucoup le natron. J'ai regardé aussi.
4: Ah. Voilà, et du coup, on la brûle et on extrait le carbonate de sodium. Oui, c'est ça. Des cendres pour l'utilisation des savons. Mais peut-être que maintenant, c'est...
7: On ne fera jamais assez. N'hésitez pas à chercher par vous-même.
10: Ouais, on ne va pas faire que ça, c'est fatigant. Mais on va poursuivre. Merci, on sent la passion des savons. Donc, n'hésitez pas à contacter Eba Aude pour toutes les questions complémentaires sur les savons. On se sent presque propre à force de parler savon. On va passer bientôt à de la mécanique, je crois. Les enfants ont des questions. C'est les enfants de David qui nous en posent toutes les semaines. Et c'est juste après le petit générique.

0: c'est toi.
1: Dis papa, commencez par ton deuxième aimant.
2: Raphaël, il faut bien faire la différence entre un aimant permanent, composé le plus souvent d'un alliage à base de ferrite, et un électro-aimant fonctionnant grâce à l'électricité. Pour ce dernier, rien de plus simple. Si deux électro-aimants sont accrochés l'un à l'autre, il suffit de couper le courant électrique pour qu'ils perdent leur pouvoir magnétique et ils se décrochent d'eux-mêmes. Par contre, ce n'est pas si simple pour les aimants permanents. S'ils ne sont pas puissants, il suffit de forcer un peu en les écartant et ils se décrocheront. Par contre, il faut toujours bien faire attention de bien les séparer afin qu'ils ne se recollent pas aussitôt. S'il s'agit d'aimants moyennement puissants, il est préférable alors d'utiliser la technique de cisaillement. Tu fais alors glisser les aimants l'un sur l'autre en les tournant légèrement. La puissance magnétique est moins forte que pour un écartement direct. S'il s'agit d'aimants puissants, la première chose à faire est de porter des gants de protection. Car ces aimants sont tellement puissants qu'ils pourraient te blesser s'ils venaient à se recoller violemment. Dans ce cas, mieux vaut poser le premier aimant sur le bord d'une table, l'autre étant dans le vide, et pratiquer le cisaillement. Si cela ne suffit pas, il faut fabriquer une sorte de cisaillement, plomb que tu peux trouver facilement sur Internet. Et pour le cas d'aimants ultra puissants, je ne peux te souhaiter que bon courage et surtout beaucoup d'imagination.
3: Dis papa, c'est quoi les centimètres cubes d'un moteur ?
2: Damien, c'est vrai que l'on entend souvent parler de moteurs en centimètres cubes comme pour les motos, avec les 50, les 125 ou encore comme la mienne qui est une 600 centimètres cubes. C'est aussi le cas pour les voitures, mais rarement on parle en centimètres cubes, mais en litres. 1 litre 5, 1 litre 9, 2 litres ou même 3 litres. Pour comprendre, nous parlons en fait de la cylindrée du moteur. Et pour ce faire, Damien, je t'invite à réécouter la rubrique où j'explique le moteur à quatre temps, et surtout les cylindres, chambre dans laquelle est injecté l'air et le carburant pour faire tourner le moteur. La cylindrée est la capacité de l'ensemble des cylindres du moteur, soit la quantité d'air et de carburant que peut aspirer le moteur sur un cycle. Du fait que ce soit un volume, nous parlons bien en centimètres cubes, qui est également convertible en litres. 1 litre équivaut à 1000 cm cubes. Donc si le moteur de la voiture est 1,5 litre, le moteur correspond en fait à 1500 cm cubes. Si la moto est une 500 cm cubes, nous pouvons alors aussi dire que le moteur est un 0,5 litre. Et merci les garçons pour vos questions.
4: Ouais, ça fait moins classe, quoi. J'ai une 0,5.
2: Bah, carrément. Mais alors, moi, en fait, ma moto, c'est une 0,6 litres. Ouais.
5: J'ai une question. Dans les pays anglo-saxons, est-ce qu'on parle de pouces cubes ou de gallons pour les grosses cylindrées ?
2: Non, mais moi, je vis en France.
5: C'est réglé, merci. Ouais.
6: Par contre, pour les aimants, tu aurais pu expliquer aussi que quand on coupe un en deux, bah, ça fait deux aimants.
2: Oui, j'aurais pu l'expliquer, mais ce n'était pas la question, Rémi.
4: En les cassant ?
2: Ouais. On pourrait les casser. C'est vrai qu'ils m'ont dit « Papa, est-ce qu'on les casse ?» J'ai fait « Non, surtout pas, ça ne changera rien. Tu feras juste plein de petits aimants.
4: » Mais du coup, est-ce que casser, c'est pas une manière de se séparer ?
2: Bah,
5: philosophie.
2: Tu vois, non, c'est surtout dangereux, en fait. Parce que si tu les casses, après, ça fait plein de petits morceaux qui se recollent. Et ouais, non, c'est pas une bonne idée.
4: Eh ben merci. On attend avec impatience parce qu'ils grandissent toujours. Ils sont prêts. Voilà, le grand est ado. On va avoir des questions de plus en plus folles.
2: Ouais,
4: je sens.
2: C'est ça.
4: Ce sera la saison prochaine.
6: On va parler de biologie
7: et de LSD.
5: Ou plus de questions du tout.
4: Ou la curiosité qui s'échappe.
7: Ah, pourquoi c'est dangereux le LSD
4: On a besoin d'une pause, je crois. On va écouter de la musique. On va écouter
7: Clap Hands de Tom Waits.
4: C'est parfait.

0: 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On continue l'émission avec celui qui a la foi et qui aime préparer ses chroniques jusqu'au bout, c'est Félix.
1: Alors, bonjour. Oui, effectivement, j'ai voulu préparer ma chronique et ce week-end, j'étais de mariage, donc je n'ai rien écrit. Mais on va le faire au talent, comme je n'ai pas de talent non plus, ça risque d'être intéressant. Donc, je voulais parler de fourmis, je voulais parler des fourmis qui s'appellent les messeurs ibéricus. Donc, c'est des fourmis qui sont très intéressantes, notamment parce que messeurs ibéricus, elle est capable de cloner un individu d'une autre espèce, le messeur structor mâle, elle est capable de les cloner. Donc c'est absolument impressionnant. Et voilà, fin de chronique. Non, je vais essayer d'expliquer un petit peu rapidement comment ça marche. Alors déjà, on va placer des mots compliqués, haploïde et diploïde. Une cellule diploïde, c'est une cellule dans laquelle les pairs paires. Vous avez le chromosome A, il y en a deux. Il y a 2B, 2C, 2D. Voilà, ils vont par paires, ils sont toujours en double, comme ça. Et les haploïdes, bah, c'est tout simple, il n'y a pas de paires, il y en a un de chaque. Voilà, c'est nous, dans notre corps, toutes nos cellules sont diploïdes, on a deux chromosomes de chaque, sauf nos ovules ou nos spermatozoïdes, il y en a un de chaque. Au moment de la reproduction, fusion, deux de chaque, et paf, ça fait un enfant. Ça, c'est pour nous, les humains et plein d'autres animaux. Et chez les mouches, c'est un petit peu différent. Et laissez-moi vous raconter la vie d'une reine messeur ibéricus, d'une reine de manière générale. Elle naît. Pas très intéressant jusque-là. Elle a des ailes, donc elle peut s'envoler, et elle s'envole pour son vol nuptial, donc elle en profite pour Ken, avec pas mal d'autres mâles. En l'occurrence, pour messeurs ibéricus, et des messeurs structors, des mâles structors et ibéricus. Et ensuite, elle se trouve un endroit où elle va pouvoir rester tout le reste de sa vie, et elle va pondre plein de fourmis qui vont pouvoir soit faire grandir la colonie, soit pouvoir se reproduire à leur tour. Et elle a un petit organe assez intéressant qui s'appelle la spermathèque, dans lequel elle va stocker les spermatozoïdes des mâles, parce qu'elle ne se reproduit qu'une fois, donc il faut qu'elle stocke. Donc elle a sa spermathèque. Et du coup, en fonction de ce qu'elle va vouloir reproduire, elle va mélanger différentes choses. Si elle veut produire une nouvelle reine, une future reine, elle va prendre un de ses ovules et un spermatozoïde de messeur ibéricus, la même espèce. Hop, fusion, comme tout à l'heure, et là, ça va donner une reine messeur ibéricus. Simple. Si elle veut donner une ouvrière, elle va prendre son ovule et un spermatozoïde, mais cette fois-ci de messeur structor, donc le mâle de l'autre espèce. Et là, dans ce cas-là, ici, pour cette espèce, le nouvel individu, ce sera une ouvrière, donc femelle, qui sera du coup, elle aussi, diploïde, donc elle aura deux chromosomes de chaque. Pour faire des mâles, comme les mâles ne servent pas à grand-chose chez les fourmis, il n'y a pas besoin qu'ils soient de haute qualité, on leur met qu'un seul chromosome de chaque, c'est plus rapide. Ça, c'est pas du tout scientifique, hein, c'est moi qui l'ai interprété comme ça, mais ça n'a aucune valeur scientifique. Mais du coup, les mâles sont tous un chromosome de chaque dans leur cellule. Et donc pour ça, pour faire un mâle de son espèce, elle prend un de ses ovules, elle le fait. Mais là, ça va pouvoir se développer et donner un individu viable, un mâle. Mais alors, comment est-ce qu'elle fait pour faire un mâle structor? Parce que si elle met un spermatozoïde de structor, eh ben, elle va se retrouver à ne pas pouvoir... Enfin, ça va faire une ouvrière, quoi, ça va donner lieu. Eh ben, elle est capable de faire des ovules zéroploïdes. Ça, c'est pas non plus un terme qui existe, je l'ai inventé. Mais c'est-à-dire qu'il n'y a aucun chromosome dedans. Et du coup, elle va le féconder avec le spermatozoïde de messeur structor. Il y aura donc un chromosome de chaque, c'est un mâle, et il n'y aura que des chromosomes de structor, et ça va donner un nouveau structor. Ce qui est intéressant, c'est que le mâle structor avec qui elle s'était reproduit, il avait un seul chromosome de chaque, donc tous ses chromosomes passent dans tous ses spermatozoïdes, c'est tous les mêmes, et donc le nouveau qui va naître, c'est exactement le même que son père, et ce sera exactement le même que les fils de ce futur, etc. Donc elle a vraiment cloné un mâle. Et vous allez me dire, à quoi ça peut servir de faire ça? En fait, c'est hyper intéressant, parce que Messeur ibéricus, elle habite à certains endroits où il y a aussi des messeurs structors. Donc, elle pourrait arriver à se reproduire avec des structors et avec des ibéricus. Mais on trouve aussi des messeurs ibéricus à des distances de zinzin des autres messeurs structors, à plus de 1000 km. Et en fait, si elle a pu aller si loin, c'est parce que justement, elle était capable d'internaliser la ressource. En gros, elle avait besoin de spermatozoïdes de messeurs structors pour ses ouvrières. Et comme elle était capable de cloner des messeurs structeurs, ça lui a permis d'étendre son aire de répartition. Et voilà, donc grâce au clonage, elle a pu s'épandre n'importe où.
2: Mais du coup, il y a une espèce de fourmi qui, de base, n'a pas d'ouvrière. Mais Sor Ibericus, elle n'a pas d'ouvrière.
1: En tout cas, actuellement, c'est tous, la Messor Ibericus ouvrière,

0: à s'amuser au moment où elles vont se reproduire. On file à 1000 km, on se reproduit, on revient. Ça fait un peu long.
1: Autant faire son propre clone. Quoi.
0: Voilà, on peut en faire son clone.
2: Mais du coup, est-ce que tu sais s'il y a deux spermathèques ou si la spermathèque est séparée en deux? Comment elle fait pour savoir
0: Oui.
3: Ok, merci Félix.
0: A priori, il n'y a qu'une seule spermathèque.
4: Le moment où chacun va chercher ses informations.
0: Voilà. Et j'en profite pour dire que ça, j'ai trouvé cette information grâce à une super chaîne YouTube qui s'appelle Therapodia et qui fait des super vidéos sur tout plein de trucs sur les insectes et qui est exceptionnelle. Donc, si vous avez l'occasion, elle fait des petites vidéos de 4 minutes.
4: Ah oui.
0: Un type d'insecte, un machin, un truc. C'est passionnant, c'est vraiment génial.
1: Je suis d'accord, c'est génial, mais ta chronique était plus claire que sa vidéo. Donc merci.
4: Waouh, c'est beau.
0: Oui et non, quand même. Moi, j'ai pas compris ce que j'ai raconté.
2: Elle était vulgarisée.
4: Toi, sans images et tout, quoi. Eh ben, merci. Merci, Félix. On va poursuivre l'émission, on va jouer un peu et on va jouer aux merveilles du vivant.

0: C'est l'histoire de la vie, donc je rappelle, vous avez le droit qu'à une seule réponse.
1: Ah, il y a des règles maintenant.
0: Ouais, mais je le rappelle parce qu'il y a Marc qui nous rejoint.
2: Sinon, je gagne tout le temps.
0: Et voilà.
1: Comme et ça, une réponse sur deux pour David.
0: Alors, on parle d'une bonne. En plus, on parle d'une bonne nouvelle. C'est un record de naissance de poussins, donc d'une espèce qu'on recherche, qui a été recensée. Donc, 98 poussins, voilà, pour une population totale de 236 adultes. Ce qui est donc remarquable, puisque, en fait, si c'est remarquable parce qu'en fait, c'est une espèce qui se reproduit tous les 2 à 4 ans. Et c'est une espèce qui, pour attirer les femelles, donc les mâles forment des lecs, donc c'est des sortes de cavités qui creusent pour mieux amplifier le son, donc pour attirer les femelles, bien entendu. Et
2: Rémi, je me demandais si c'était une espèce sauvage.
0: Oui. Okay. Voilà, donc c'est le seul oiseau non volant à avoir ce principe de parade pour attirer les femelles. D'ailleurs, c'est le seul perroquet non volant.
2: À cacapot.
0: Ah, le purée, ah ouais. Là, le cacapo. Vous connaissez pas le cacapo?
2: J'ai douté, j'étais sur lui, mais j'étais pas sûr.
0: J'ai un nom à faire rire les plus faibles d'entre nous en humour. Donc le cacapo.
1: Oh, ce jugement!
0: Je savais que t'allais rire, Émilie, au cacapo. Donc le cacapo, voilà, qui est une espèce de gros perroquet bien gras, qui du coup, ne peut pas voler avec des ailes trop petites.
1: Non, il habite où?
0: Et il habite en Nouvelle-Zélande.
1: Ça, on le connaît pas.
2: Il est très drôle. Il y a plein de vidéos sur Internet, c'est très drôle.
3: Et ouais. C'est une région où il n'y a que des animaux bizarres.
0: Oh, en plus, il y a le wombat.
2: Qui fait des cacacarés.
0: Ouais, je savais que vous alliez ressentir. Allez, je change les règles du jeu. Cette fois-ci, je vous dis, tiens, qu'est-ce qu'on vient de découvrir? Qu'est-ce que cette espèce fait d'extraordinaire? Et qu'on vient de découvrir, c'est la larve de coléoptère.
1: Qu'est-ce que... Ah ouais, c'est ça.
3: Elle mange du plastique.
0: Non.
2: C'est large, le coléoptère. Hein. C'est quand même une sacrée famille.
3: Elle dépollue un truc sur le recyclage?
0: C'est pas de la dépollution.
1: Elle soigne quelque chose?
0: Elle soigne pas.
4: Elle produit une substance
0: qui nous intéresse, nous, non.
4: Dans le domaine médical ou...
0: Pas pour nous. Non, c'est pas pour nous. C'est vraiment pour elle.
1: Ah. Est-ce qu'elle se nourrit? Elle produit sa propre nourriture?
0: Non.
5: Elle mange son caca? Je sais pas, on est dans le thème.
3: elle fait des clones.
0: Elle fait pas des clones, non.
5: Donne-nous un indice, parce que là, c'est trop...
0: Je le cherche, parce que j'ai pas tout noté.
5: Elle produit quelque chose pour elle-même, on sait pas quelle espèce c'est.
2: C'est l'arbre de coléoptère, après elle font des pubs, parce qu'elle ça fait en 3 phases.
4: Reproduit,
1: elle écrit sa chronique à l'heure.
2: Elle peut faire de la soie, en général.
0: Non, elle fait pas de la soie. Vous êtes trop fort, mais vous avez plein d'idées. Ça, c'est... Voilà, bon là, je... voilà, non. Oui, c'est ça.
2: Il vérifie la réponse.
0: Elle est capable de créer quoi? Qui va permettre d'attirer quoi?
2: Ah, des phéromones.
3: Elle est capable de produire une odeur de fleurs.
0: Elle est capable de produire une odeur de fleurs qui attire des abeilles et dont elle va être capable de les parasiter.
3: Ah oui.
0: Et voilà, donc c'est une grosse découverte qu'on vient de découvrir, c'est qu'en fait une espèce est capable de produire une substance qui vient d'un autre genre.
5: Grâce à la phéromone des papillons, on pourrait attirer les abeilles.
0: Voilà, pour dire parce qu'en fait c'est une abeille qui est le parasite de la larve.
5: Donc finalement, ça pourrait nous être utile si on veut attirer les abeilles.
2: Si tu te mets à sentir le Nutella, tu vas m'attirer.
0: T'as envie d'attirer les abeilles.
5: Si on reproduit la substance que crée cette larve de coléoptère, on pourrait attirer les abeilles.
0: Il faut des fleurs, quoi.
5: Non, justement, si tu veux récupérer des pollinisateurs chez toi.
0: Ah. Tu mets des fleurs.
5: Bah ouais, mais
4: des vraies fleurs.
5: Pour les attirer encore plus, parce qu'on a un problème de pollinisation, quand même.

0: Mais le scarabée ressemble à quoi
1: du 21e siècle
2: Alors, si vous voulez voir à quoi il ressemble, vous achetez Epsilon.
0: Oui, non, mais tu peux donner une couleur quand même.
3: Sous quelle latitude on le trouve? Pas chez nous, du coup.
2: Alors là, c'est le moment.
3: C'est pas nos abeilles à nous qui l'attendent.
0: Ah, mais on dirait un méloé. Ah, mais oui, c'est le méloé.
1: C'est moche en plus.
0: Mais il y en a chez nous, ça.
3: Mais oui, ça, il y en a chez nous, j'en ai chez moi, ça.
0: Les méloé, voyons. C'est pas juste un scarabée, c'est quand même particulier.
2: Le nom n'est pas cité, on pourra le retrouver.
0: La tronche, c'est de la famille des méloé. Il a un gros cul, pardon.
3: Jugement.
1: On dit un abdomen.
4: C'est fini.
2: On y va. C'est terminé.
4: C'est terminé.
2: On va poursuivre l'émission avec avec Chloé, notre géologue préférée.
4: Jingle
3: oui.
4: Caillou.
3: Oui, vive les cailloux. Alors, aujourd'hui, comme annoncé pour nos fidèles auditeurs le mois passé, on ne va pas parler de cailloux directement, mais plutôt des temps géologiques, parce que je vous balance plein de noms, d'ères, de périodes, plein de chiffres aussi, de millions d'années. Mais qu'est-ce donc et quand donc et que s'est-il passé? Donc alors déjà, en général, enfin non pas en général, tout le temps, en géologie, donc, on part du plus vieux et on remonte au présent. Donc là, c'est ce que je vais faire aussi. Je vais vous parler. Donc il y a d'abord six grandes subdivisions majeures. Ce sont donc les aires géologiques. Donc il y a d'abord le plus ancien, qui est l'Adéen. Ensuite, on a l'Archéen, le Protérozoïque, le Paléozoïque, le Mésozoïque et le Cénozoïque. Donc ça, c'est les six aires majeures. Donc le Cénozoïque, ça correspond à l'actuel. Donc. Et ces aires, elles-mêmes, elles sont subdivisées en périodes. Vous avez peut-être déjà plus entendu parler, style le Jurassique, le Crétacé, qui elles-mêmes sont encore subdivisées en étages, dont là, c'est sûr, vous n'en avez jamais entendu parler, puisque vous n'êtes pas géologue.
5: Donc, nous ici, pas comme
0: Crétacé
5: ça.
0: Crétacé supérieur, on connaît. Hein.
3: Le
0: Crétacé supérieur, tout ça, Maastrichtien, tous ces...
3: Ah, Maastrichtien, ouais, bien Maastrichtien. Voilà, ben, ça, c'est la connue, parce que c'est justement, c'est celle de l'extinction.
6: Et l'Urgonien.
3: Alors, mais l'Urgonien, c'est plus utilisé comme étage officiel. En fait. Voilà. C'est un truc, c'est localisé, parce que c'est ça.
6: Ringard, je suis un géologue ringard.
3: Un régional, j'ai envie de dire. Parce qu'il y a des sous-étages qui sont régionaux, qui sont utilisés uniquement dans tel ou tel. Et même entre Suisse et France, c'est les mêmes étages, mais pas avec les mêmes noms. Donc.
4: Ah ouais. C'est simple.
6: Bah, c'est le calcaire, pardon. On ne peut pas se synchroniser, en fait.
3: C'est le calcaire urgonien, c'est ce qu'on voit exactement quand on descend dans la vallée du Rhône, ces barres un peu grises, bleues, c'est ça. Donc voilà, effectivement, on connaît quelques périodes et même quelques étages.
6: Et toc.
3: Voilà. Et donc, dans ces aires, donc ces six aires principales, en fait, il y a une grande différence de temps. Parce que les trois premières aires, donc l'Adéen, l'Archéen et le Protérozoïque, sont beaucoup plus longues que les trois dernières. Donc ça, c'est quelque chose qui a été établi donc, par l'homme, hein, évidemment. Donc cette échelle de temps, en fait, les premiers temps sont en milliards d'années, alors qu'ensuite, paléozoïque, mésozoïque, cénozoïque, on parle de millions d'années. Donc du coup, l'Adéen, donc la plus ancienne, c'est de 4,5 milliards d'années à 4 milliards d'années. L'Archéen, ça va de 4 milliards d'années à 2,5 milliards d'années. Et le Protérozoïque, alors là, attention, ça va de 2,5 milliards d'années à environ 538 millions d'années. Et du coup, après là, on va rentrer dans les millions d'années sur les trois dernières périodes. Mais du coup, donc en fait, tout ce qui se passe, parce qu'évidemment, bah, c'est plus flou, qu'on ne retrouve pas d'âge de ces âges et tout ça. Donc, on a mis tout ça dans un espèce de grands étages comme ça, qui sont pas vraiment... Enfin, de grandes aires, pardon, qui sont... où on met un peu tout dedans. Donc, maintenant, on va voir ce qui se passe, en fait, dans ces grandes aires. Et surtout, donc, les trois premières étant beaucoup plus longues, où il ne se passe pas grand-chose, c'est évidemment pas les plus connues et où il ne se passe d'événements trop connus du grand public, contrairement aux trois dernières, où on voit les extinctions de masse, les dinosaures, les machins, enfin tout ce qu'on connaît un peu de la géologie. Donc du coup, dans l'Adéen, donc la plus ancienne période, donc c'est là qu'on a la formation de la protoplanète de la Terre et du système solaire, donc qui a duré environ 100 millions d'années, ces milliards d'années. Donc la proto-Terre, elle a subi un intense bombardement météoritique à ce moment-là. Et puis ensuite, on a vu une grosse période d'activité volcanique qui a duré des centaines de millions d'années aussi. Donc là, les conditions étaient assez intenses sur la planète à ce moment-là. Et c'est là aussi, à la fin de l'Adéen, qu'on a la formation de la Lune aussi, qui a été percutée par... La Terre a été percutée aussi, donc c'est là que ça a arraché le petit bout qui a formé la Lune. Et ensuite, donc, on a l'Archéen, où là, du coup, on a la Lune qui se trouve à côté de la Terre, mais qui est beaucoup plus proche de la Terre que maintenant. Donc, du coup, on va avoir des marées beaucoup plus importantes, comme elle était très proche. Et on a une température aussi encore beaucoup plus élevée que ce qu'on trouve, plus tard, là où la vie est apparue. Mais c'est quand même à cette époque-là qu'on a la vie microbienne qui va apparaître, donc plutôt dans les océans. Et les cyanobactéries, entre autres, peut-être vous avez entendu parler des stromatolites, qui sont ces constructions bactériennes comme ça, et qui ont donc produit énormément de dioxyde, donc c'est un peu grâce à ça qu'après les autres organismes ont pu se développer. Donc là, l'Archéen, c'est vraiment la période où, en fait, on a un peu les conditions du début de la vie qui vont se mettre en place.
2: Et donc ça, c'est quoi ? Il y a 1 milliard, il y a 2
3: milliards ? Alors, l'Archéen, c'est 4 milliards à 2,5 milliards d'années.
2: Ah, okay.
3: Donc c'est un petit moment. Après ça, on a le protérozoïque, donc du coup, qui vient en fait juste avant l'explosion de la vie. Donc c'est là où on a vraiment l'atmosphère qui va se charger d'oxygène qui est produit dans les océans par les stromatolites, entre autres. Et puis, on va aussi avoir un refroidissement général qui va permettre du coup aux animaux pluricellulaires de pouvoir se développer un peu plus tranquillement qu'avant les conditions bouillonnantes qu'on avait avant. Par exemple, les méduses qu'on va trouver... Donc c'est vraiment le tout début de la vie molle. Donc on n'a pas encore de... C'est pour ça qu'on trouve très peu aussi de fossiles de cette époque-là. Il faut vraiment des conditions assez particulières pour retrouver des traces de méduses qui ont des milliards d'années, quoi. Donc ensuite, après ça, on va avoir le paléozoïque. Alors là, peut-être le paléozoïque, ça ne vous dit rien, mais dans le paléozoïque, on va trouver donc, les étages du cambrien, de l'ordovicien, du silurien, du dévonien, du carbonifère et du permien. Donc tout ça, c'est le paléozoïque qui va donc entre environ 500 millions d'années jusqu'à environ 250 millions d'années. Et donc c'est là qu'on va avoir en fait vraiment l'explosion de la vie. Donc le cambrien, c'est vraiment très connu pour être l'explosion de la vie avec toutes les espèces animales et végétales. Donc ça, c'est dans tout le paléozoïque, mais au cambrien et à l'ordovicien, il va y avoir la diversification des espèces. Donc on va vraiment avoir quasiment toutes les espèces qu'on connaît en fait à ce jour qui vont apparaître pendant l'ordovicien.
0: Tu veux dire les familles, les groupes plutôt que les espèces ? Enfin, c'est les grands groupes.
3: Ouais,
5: la symétrie, la faune de Burgess.
3: Ouais, c'est ça, exactement. Alors ça, c'est même un petit peu avant, justement. Avant. Ouais. Mais c'est donc vraiment le tout début du paléozoïque. Donc ça, il y a l'explosion cambrienne, la grande diversification ordovicienne. Et puis c'est là qu'on va trouver aussi notre première extinction de masse, justement à la fin de l'ordovicien, entre l'ordovicien et le silurien, il y a environ 400 millions d'années. Donc là, c'est la première des cinq grandes extinctions qu'on connaît, qui va se produire à ce moment-là. On va avoir aussi, pendant le paléozoïque, on va avoir l'apparition des plantes vascularisées, donc avec de la sève qui circule dans les tiges, au silurien. Et il va y avoir aussi, à la fin du dévonien, la deuxième extinction de masse, qui au paléozoïque, on a deux extinctions de masse, c'est ça. Ensuite, on va avoir le mésozoïque, qui est certainement le plus connu des trois, parce que c'est celui qui comprend Trias, Jurassique et Crétacé, les dinosaures. Donc là, on va pas trop s'étendre sur cette période, que du coup, dont celle dont je parle le plus souvent dans mes chroniques aussi. Donc c'est là qu'on trouve l'océan de la Tétis, c'est cet océan chaud dont je vous parle souvent, Crussol par exemple, les calcaires de Crussol, c'est des restes de cet océan. Et en fait, c'est là qu'on va voir aussi donc ces fameux calcaires urogoniens qui apparaissent. Et on va voir l'apparition des mammifères aussi à ce moment-là, des plantes à fleurs et des pollinisateurs du coup qui vont avec les plantes à fleurs. Et là, on va trouver donc la quatrième et la cinquième extinction de masse. Donc il y a la quatrième extinction de masse qui est entre le Trias et le Jurassique, et la cinquième, la connue, donc Crétacé-Paléogène, donc qui est à la fin du Mésozoïque, et qui est donc celle qui a...
0: Et du moins que c'est du Permien.
5: Entre le Permien et le Trias, mais ouais. C'était la deuxième, non
3: Oui, troisième, si, ouais, j'ai
0: troisième
3: dit.
0: Troisième plutôt, non C'est la troisième, celle du Permien.
3: Ouais,
0: c'est la plus grosse.
3: Oui. Ouais, j'ai pas dit celle du Permien.
5: Bah, t'as dit les deux de Paléo.
3: Bah, mais si, à la fin du Paléozoïque. Il y a le... Ouais, oh, non, non, ok.
6: Non, laisse tomber.
3: Deuxième extinction, c'est ça. Ah, oui, troisième extinction, oui, c'est ça. J'ai pas retourné ma feuille.
0: Nous,
3: exactement.
0: On a suivi plutôt.
3: Troisième extinction, effectivement, Pervien Trias.
5: La plus importante.
3: Exactement. Et du coup, en fait, surtout au moment où il y avait ce super continent aussi de la Pangée, qui fait que des conditions en fait, climatiques assez exceptionnelles, avec, comme on avait un super immense continent, il y avait des conditions un peu désertiques comme ça. Donc effectivement, troisième extinction, autant pour moi. Et du coup, donc la quatrième et la cinquième, du coup, là, les chiffres sont justes, donc Trias et Jurassique, et donc celle de la fin du Crétacé, qui a vu la fin des dinosaures qui ont disparu.
0: Pas tous.
3: Non, ben non, parce que les plus petits, ils ont résisté. Et du coup, donc ensuite, on va passer au Cénozoïque, donc qui va de 66 millions d'années, qui est donc la date de cette extinction majeure, jusqu'à aujourd'hui, et qui est donc divisé en trois ères, qui est le Paléogène, le Néogène et le Quaternaire, dans laquelle nous vivons en ce moment. Donc là, c'est évidemment l'ère des mammifères, la diversification des oiseaux, donc les survivants des dinosaures, et des plantes à fleurs, et aussi, entre autres, des poissons à arêtes. Et c'est aussi pendant le Néogène que va se mettre en place la géographie actuelle. Donc on va voir par exemple la fermeture de l'isthme de Panama, qui va créer en fait un seul bloc entre l'Amérique du Nord et l'Amérique du Sud, et aussi l'ouverture en bas entre l'Amérique du Sud et l'Antarctique. Donc du coup, il va y avoir des nouvelles circulations océaniques qui vont se mettre en place, et donc aussi atmosphériques, et qui vont mettre en fait en place petit à petit le climat un peu tel qu'on le connaît, qui va uniquement être perturbé donc au Quaternaire, avec des épisodes glaciaires et interglaciaires, et l'arrivée de nous-mêmes, les humains, et du coup avec aussi la disparition de la mégafaune qui était en place à ce moment-là. Donc est-ce que c'est de cause humaine, est-ce que c'est les glaciations, voilà, mais il va y avoir une disparition des grands mammifères, donc mammouths, les paresseux géants, les rhinocéros laineux et toutes ces choses exotiques qu'on trouvait avant par chez nous. Donc voilà, en gros, la subdivision, c'est important en fait pour savoir, ben, évidemment, de quel âge on parle, mais aussi ben, par rapport aux conditions climatiques qu'on avait, et surtout à la paléogéographie, donc la place des continents, à quel moment ils se trouvaient. Donc tout ça, c'est une seule et grande histoire qui est la nôtre.
0: Oui, une chose très importante à raconter par rapport à ces derniers temps, les vagues de chaleur qu'on connaît. Il y a plein de gens sur Internet qui disent « Oui, le climat de la Terre a déjà changé plein de fois, gna gna ». Il y a juste un truc à retenir, c'est qu'entre une période glaciaire et interglaciaire, c'est 4 degrés moyenne au niveau du globe, mais en 10 000 ans. Il y a 4 degrés de changement en 10 000 ans. Ouais. Nous, on va se taper plus que 4 degrés en 100 ans. On est 1000 fois plus que la Terre a connu avant.
3: C'est
0: donc ça
3: n'a
0: juste rien à voir avec les changements du passé.
3: Et aussi, eh ben, c'est qu'en fait, les changements du passé, on n'y était pas. Donc la planète, effectivement, elle a déjà vécu plus grands changements en chaud et en froid, mais en fait, là, c'est nous qui sommes concernés, c'est nous qui n'allons pas survivre, la planète.
0: Et tous les autres animaux qui n'ont rien demandé.
3: Oui, et voilà, qui ont une zone de confort à quelques degrés près comme nous, mais c'est sûr que la planète, elle a vu pire, mais nous, ben nous pas, voilà.
6: J'en profite pour raconter une blague d'astrophysicien qui a le mérite d'être très courte. C'est deux dinosaures qui voient passer un bolide, là, une super étoile filante, et puis il y en a un qui dit à l'autre « fais un vœu ».
3: Le bon. Pauvre.
6: C'est bon, vous l'avez. Ok.
2: Voilà. Ok. Bah merci Chloé pour ces 4 milliards et demi d'années en 10 minutes, et puis pour le rappel des faits sur le climat qu'il est bon de rappeler à certains journalistes de certaines chaînes dont je tairai le nom cette fois-ci. Et l'humain est arrivé aussi, si on continue l'histoire, jusqu'à créer la musique soi-même, et on va en profiter avec Louise. Je te laisse nous dire qui.
4: Oui, on va écouter une musique du dernier album de La Maison Tellier. Je vous propose La Timidité des Arbres. Je ne sais pas si vous avez encore écouté cet album, mais bon, bref.
2: C'est parti.
4: Je l'adore.

0: Vous écoutez toujours Srizana du Toit du Monde, votre émission de découverte. Et puis on va continuer de découvrir, les beaux jours approchent, continuent. On a de quoi découvrir le ciel et Rémi va nous en expliquer quelques particularités.
1: Tout à fait. Alors la dernière fois, je vous ai donné les bases pour éventuellement acheter un télescope et admirer le ciel avec. Mais la première étape, c'est d'apprendre le ciel, de faire de l'astronomie. Littéralement, de comprendre la loi des astres. Pendant des millénaires, les humains n'avaient que leurs yeux pour observer le ciel. Il y a déjà tellement à voir. Alors clairement, la radio, c'est pas le meilleur support pour ça. Donc je vous invite à aller visiter le planétarium le plus proche de chez vous. Pour le trouver, il suffit d'aller sur afastronomie.fr, le site de l'Association française d'astronomie, l'AFA. Vous y retrouverez également tous les observatoires et les clubs d'astronomie proches de chez vous. Et bien sûr, il y a Planète Mars, observatoire Hubert Reeves à Mars, et leur planétarium itinérant n'est jamais très loin. Mais il est temps de lever les yeux au ciel. Si vous êtes sur lumineuse, humaine, vous pouvez voir des milliers d'étoiles à l'œil nu, jusqu'à 3000 sous un ciel noir. Et dire que probablement chaque étoile éclaire ses propres planètes, des soleils pour d'autres mondes. Vous remarquerez que certaines étoiles sont plus brillantes que d'autres, peut-être parce qu'elles sont plus proches ou peut-être parce qu'elles sont très lumineuses mais très loin. Impossible de le savoir sans instrument. Les astronomes utilisent les magnitudes pour parler de la luminosité des astres. Et vous remarquerez aussi qu'elles n'ont pas toutes la même couleur. Certaines étoiles sont plutôt orangées, d'autres bleutées. Lesquelles sont les plus chaudes? Les rouges ou les bleues?
0: Les rouges comme le robinet.
1: Eh ben non, pas du tout. Les étoiles ne sont pas des robinets et l'astronomie, ce n'est pas de la plomberie. Les bleues sont à plus de 10 000 degrés et les rouges à environ 3 000 degrés. Des étoiles tièdes, donc. Et le Soleil, notre naine jaune, est à 6 000 degrés à peu près. Mais ça, c'est tout en haut du gaz, hein, parce qu'au centre des étoiles, c'est des millions de degrés. Ce sont des explosions thermonucléaires naturelles. Et on peut reconnaître facilement les étoiles les plus brillantes du ciel. Sirius, Capella et Bételgeuse en hiver. Arcturus et Spica au printemps. Vega, Deneb, Altair en été. Nos ancêtres ont admiré ces étoiles et ont relié les points pour imaginer des formes, des personnages, des animaux. Ils ont inventé des constellations. Pour raconter des histoires au coin du feu et pour se repérer là-haut. Tous les peuples de la Terre ont inventé leurs propres constellations. La plupart ont vu une grande ours dans le ciel du Nord, le ciel boréal. C'est d'ailleurs l'ours Arctos en grec qui a donné son nom au pôle Nord, l'Arctique. Mais les Inuits, eux, y voient un renne, un caribou. Pour nos anciens, c'est un grand chariot. Pour les Romains, ce sont 7 vaches. Chacun voit quelque chose de différent, mais nous partageons tous un seul ciel. En 1928, l'Union Astronomique Internationale, l'UAI, a fixé les limites des 88 constellations officielles. 44 dans le ciel boréal au nord et 44 dans le ciel austral au sud. Elles nous servent de cartes pour nous repérer sur la voûte céleste. Chaque étoile appartient forcément à une constellation. Et à force de regarder les étoiles et de chercher ces constellations, vous remarquerez que certaines étoiles sont apparues vers l'est et d'autres se sont couchées vers l'ouest. Notre étoile, le Soleil, fait de même le jour, car la Terre tourne et nous entraîne. Toutes les étoiles bougent, sauf une, l'étoile polaire, Polaris, la queue de la petite ours. Par le plus grand des hasards, et pour seulement quelques siècles, l'étoile polaire se situe quasiment pile au-dessus du pôle Nord de notre planète, le long de son axe de rotation. Elle semble donc immobile et indique toujours le Nord. Les constellations autour ne vont jamais se coucher, on les appelle les circumpolaires. Comme la Grande Ourse, la Petite Ourse et le W de Cassiopée, dont on reparlera après. Dans l'hémisphère sud, pas de chance, il n'y a pas d'étoile polaire. Pour retrouver le pôle sud céleste, il faut trouver la Croix du Sud. Prendre le plus grand bâton de la Croix et reporter 4,5 fois cette distance-là dans le sens du bas de la Croix. C'est quand même plus facile dans l'hémisphère nord, où il suffit de partir de la Grande Casserole, les 7 étoiles les plus brillantes de la Grande Ourse. Grande ours, qui est d'ailleurs plus grande que la casserole. La casserole, c'est juste un morceau, c'est les 7 étoiles les plus brillantes. Il faut partir du manche de cette grande casserole et prendre les 2 étoiles à l'opposé, Merak et Doubé. Il faut ensuite reporter 5 fois cette distance-là, dans le sens de la fumée de la casserole qu'on imagine. Oui, il faut beaucoup d'imagination en astronomie. Et vous retrouverez l'étoile polaire, qui est aussi la queue de la petite ours, qui ressemble vite fait à une casserole, mais pas très brillante et avec le manche tout tordu, et pas du tout à un ours. Et de l'autre côté, vous retrouverez le fameux W de Cassiopée. D'ailleurs, il n'y a pas de W dans Cassiopée, mais ça ressemble aussi à une chaise et c'est une reine assise sur un trône. Mais commencez déjà par ces 3 constellations qui ne vont jamais se coucher du côté du nord, chez nous, ce sera déjà très bien. À l'horizon sud, les constellations changent avec les saisons. elles se lèvent et elles se couchent. Elles ne sont pas toujours visibles. En début de nuit, au printemps, on retrouve le lion, qui ressemble plutôt à une souris, ou à un fer passé sous les pattes de la grande ourse. En été, le lion va se coucher pour laisser place au triangle d'été, avec Vega, Deneb et Altaïr. On aura ensuite le carré de l'automne, le fameux carré de Pégase. Et en hiver, on retrouve une grande spirale d'étoiles brillantes, qu'on appelle aussi le grand jet de l'hiver, et qui se termine sur la belle constellation d'Orion, avec sa forme de sablier et sa ceinture de trois étoiles alignées. Pour le peuple Innu, Orion est un carcajou. Pour les Hawaïens, c'est un jeu de ficelle, ou encore un tambour pour les Japonais. Orion étant sur l'équateur céleste, on peut voir cette constellation quasiment partout sur Terre. Chacun regarde le ciel à sa façon, mais nous partageons tous un seul ciel. Et je vous invite vraiment, toutes et tous, à apprendre à reconnaître les constellations et les étoiles. C'est gratuit, elles sont là toutes les nuits, et même quand il fait gris, elles sont toujours là, au-dessus des nuages de la vie. C'est notre histoire, nos origines, c'est l'horizon, vers l'infini et au-delà.
0: Eh ben merci.
2: C'est beau.
0: Rémi, ouais, sans les étoiles, il nous a fait voyager.
2: Ouais, c'était trop joli.
0: Et n'hésitez pas, donc, comme tu l'as dit, cet été, il va se passer plein de choses.
1: Oui, il y a la nuit des étoiles chaque année, il y a plein de trucs.
0: Voilà, sans aller dans un planétarium. Ah,
1: l'été, c'est pas le meilleur pour l'astronomie, parce que le jour est long et la nuit est courte, et les enfants, il faut qu'ils se couchent tard pour voir des étoiles. Donc finalement, l'hiver, pour les enfants, c'est plus facile.
0: Pour la doudoune, quoi.
3: La pollution lumineuse, enfin, la pollution atmosphérique est quand même plus importante en plus.
1: Oh, ça dépend.
4: Bah, va à côté de l'autoroute A7, toi.
0: Ah, voilà.
5: Je vais rajouter un petit quelque chose sur une constellation dont Rémi a beaucoup parlé, qui est la Grande Ourse. Et c'est vrai que c'est assez étonnant que, comme on a tous les mêmes yeux, tous les humains, il y a un proverbe touareg qui dit « La Terre n'a qu'un soleil, on voit tous le ciel de la même façon », on a réussi à se mettre d'accord pour le découper en 88 constellations, même si on y voit des choses différentes selon les cultures. Mais il y a des petites exceptions. Les Touaregs, par exemple, du Sahara, sont allés chercher une étoile dans une autre constellation pour la rajouter. Ils ont pris Arcturus, qui est dans la constellation du Bouvier, Rémi sait de quoi je parle, juste à côté de la Grande Ourse. Et cette Grande Ourse dont on parle souvent comme une casserole, si vous la retournez, ça ressemble à un dos, une bosse de dromadaire, avec le manche de la casserole qui fait un coup. Et si vous allez bien plus loin que le coup, vous allez trouver cette étoile dont je viens de vous parler, Arcturus. Et donc, ils appellent ça Erentalamt, c'est-à-dire le coup du dromadaire, parce qu'ils ont mis la bosse, le coup et l'œil qui sont allés chercher dans une autre constellation. Ah. Mais je pense qu'ils n'ont pas été invités à la conférence pour le partager.
0: Ils n'avaient pas leur place.
6: Et les pattes de la grande ours, c'est des sauts de gazelle aussi.
1: Oui, bah en fait, c'est ça. En fait, ce que les 88 constellations des astrophysiciens, c'est les Occidentaux qui les ont fixées. Hein. C'est l'Union Astronomique Internationale, mais surtout les Occidentaux. Et d'ailleurs, c'est marrant parce que dans l'hémisphère sud, il y a beaucoup de constellations qui sont des instruments, le microscope, le sextant, etc. Et en fait, on n'a pas du tout pris les constellations des peuples autochtones qu'on a visités et dont on a écrasé la culture, il faut quand même le dire.
0: Comment ça?
1: Il y a après, du colonialisme
3: si
1: dans les étoiles.
3: Si t'enlèves Arcturus du Bouvier, t'enlèves la montgolfière ardéchoise, quoi.
1: Ah oui, aussi.
3: Donc, c'était pas possible.
1: Ah, c'est vrai que j'avais jamais vu que ça faisait une montgolfière. Moi, ça fait une cravate à l'envers.
3: Oui, la cravate est très visible.
6: Oui, moi, je suis sur la cravate.
0: On arrive presque au terme de l'émission, malheureusement. Elle s'est dit non, mais je
5: désolé, Émilie, on a trop parlé.
0: Émilie, si, on va quand même te laisser la parole. Il te reste une minute. Et pour parler de ton projet du moment.
7: Et oui, parce que sur mon temps libre, je m'ennuie. Donc, depuis le début de l'année, j'ai fait pas mal de recherches pour préparer en fait les 100 ans de notre caserne des sapeurs-pompiers du Cheylard. Et en vérité, je suis remontée à 180 ans. Voilà. Donc, on fait la fête du centenaire samedi 6 juin. Donc c'est bientôt, si vous voulez venir. Et puis si samedi vous n'êtes pas disponible, vous pouvez venir voir l'expo montée qui sera à la gare du Cheylard, l'ancienne gare du Cheylard, jusqu'au 19 juin inclus. Et je n'en dis pas plus, et vous pourrez écouter RDB en direct samedi après-midi pour avoir toute l'explication sur ce centenaire, bicentenaire, enfin on ne sait pas.
0: Voilà, je vois, samedi après-midi, donc si, parce qu'on enregistre, on est en direct, on
5: il
0: est le 2 juin.
5: Il faudra remonter au précambrien peut-être aussi. Pour
7: je pense, il y a un moment avec les extinctions, avec tu vois, les extinctions, les extincteurs, il y a quelque chose.
5: Oui. Pourquoi se limiter?
7: Et puis, bah, si vos pas vous portent du côté de Chalancon le 20 juin, vous pourrez nous retrouver, Chloé et moi, pour une visite archéo-géologique archéologique de Chalencon en Ardèche.
0: Tout à fait. Archéologique, hein, donc un mélange d'archéologie et de géologie. Peut-être l'occasion de repartimenter, ou non, justement de faire le lien entre les deux.
7: Exactement. Méga fusion.
0: Méga fusion. Okay. Eh ben merci beaucoup. C'était la 118e de Srizana du Toit du Monde. Donc l'émission sur le Toit du Monde pour mieux l'interroger, le comprendre. On se retrouve non pas le mois prochain, mais à la rentrée. C'était la dernière de la saison. On fêtera d'ailleurs dans cette saison en janvier prochain les 10 ans. Voilà, c'était les 10 ans qu'on avait fait la première émission en janvier 2017. Et on recommencera la prochaine saison très certainement en plein cœur de la fête de la science en octobre, comme chaque année. D'ici là, c'est l'été. Ne cherchez pas de nouveaux paysages, mais ayez de nouveaux yeux. Salut à tous.
7: Salut.
2: Bonne soirée. Bonne été. Soirée.

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3: Il est 11h.
4: Bonjour à tous, à la une de l'actualité, Bernadette Chirac est décédée à l'âge de 93 ans. Information qu'on a appris ce matin, l'épouse de l'ancien président Jacques Chirac s'est éteinte aujourd'hui. Elle était longtemps première dame de France, elle s'est imposée dans la vie politique par son franc-parler, son engagement caritatif et son influence auprès de son mari. Au fil des années, celle qui fut souvent critiquée pour son style très classique avait fini par gagner l'estime et l'affection d'une large partie des Français. Une nouvelle mobilisation la semaine prochaine dans l'éducation nationale. Les assistants d'éducation, les AED, étaient déjà mobilisés d'ailleurs cette semaine à l'appel d'une large intersyndicale. Ils dénoncent la précarité de leur statut, des salaires trop faibles, un manque d'effectifs dans les établissements. Marion Dupré de la CGT Éducation.
5: Ce qu'on demande là, en cette fin d'année, c'est des moyens pour la rentrée prochaine, hein, puisqu'il y a beaucoup d'établissements qui débordent un peu et dans lesquels les vies scolaires ne sont pas assez alimentées. On demande un véritable statut avec une grille salariale qui soit nationale et qui leur permette des perspectives d'évolution. Si on n'obtient rien, il y aura d'autres mobilisations AED, d'autant plus que dans un établissement, en fait, quand toute la vie scolaire est en grève, ça handicape vraiment le bon fonctionnement de l'établissement.
4: Le reportage de Mylène Débac, d'après l'intersyndicale, les vies scolaires sont aujourd'hui asphyxiées par le manque de moyens. Et puis les salariés de Decathlon sont appelés à débrayer aujourd'hui. L'intersyndicale réclame une hausse des salaires face à l'inflation. Emmanuel Macron se rendra lundi à Amiens pour visiter l'usine Goudière. La modernisation est soutenue par le programme France 2030. Le projet a permis d'automatiser une partie du site, d'augmenter les capacités de production et de créer 120 emplois supplémentaires. Le principal suspect dans la mort de la jeune Liana est visé par une nouvelle plainte pour viol pour des faits présumés en 2023. Emmanuel Macron et le ministre de la Justice reconnaissent des défaillances dans le suivi de cet homme déjà signalé à plusieurs reprises. Un plongeur d'une trentaine d'années a été tué par un requin au large de Perth en Australie. L'homme pratiquait la chasse sous-marine avec sa famille lorsqu'il a été attaqué par un squale estimé à 4,5 mètres de long. Les autorités appellent à la plus grande vigilance. Puis en NBA, les Spurs de Victor Wembanyama sous pression, ils ont été battus 105 à 104. Par les Knicks, ils sont menés 2-0 en finale, suite des matchs à New York. Désormais, fin de ce flash. Bonne journée à tous.
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1: L'association de producteurs Les Petits Prod des Sucs ouvre leur magasin à la ferme tous les premiers dimanches du mois. De 11h à 18h, venez découvrir nos productions locales et artisanales, pain au levain, confiture, tisane, biscuits au miel, fruits rouges, jus, miel et plein de surprises. Chaque dimanche, nous vous accueillons avec une thématique différente. Ce dimanche 7 juin, vente de plants, suivi du dimanche 5 juillet, déco nature et dimanche 2 août, peinture végétale. On vous donne rendez-vous à la ferme de la galerie située 1474 route de Borée à Saint-Martial dès 11h. Au centre périnatal de l'hôpital de Mauzes, une journée dédiée au dépistage et à la prévention des cancers féminins. Il y aura la possibilité de réaliser un frottis, une palpation des seins, échange avec les sages-femmes, une diététicienne et une animatrice sport santé. Deux cours de sport santé offerts de 14h à 15h, de 10h à 16h sans interruption, accès libre, sans rendez-vous, gratuit et confidentiel pour toutes les femmes. Alors n'hésitez pas à vous rendre au centre périnatal de l'hôpital de Mauzes à Saint-Agrève, jeudi 11 juin. L'association des parents d'élèves de l'école Saint-François-Régis organise sa kermesse. Dimanche 14 juin à 10h30, messe dans la cour de l'école. À 11h30, vente de gâteaux suivie du repas, entrée du jardin, daube à la bière, pommes de terre à la cloche, dessert fruité et café. À 13h30, spectacle des enfants. Dès 14h, concours de pétanque, structure gonflable, pêche au canard, jeu en bois, laser game, stand de maquillage, tombola. Buvette et snack toute la journée. Réservation au 06 81 42 82 77 ou sur Hello Asso.

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1: Il est midi.
2: Bonjour à tous. À la une de l'actualité, Bernadette Chirac s'est éteinte dans la soirée, paisiblement entourée des siens. Annonce de sa fille Claude, la veuve du président Chirac venait d'avoir 93 ans. L'ancienne première dame de 1995 à 2007 avait accompagné pendant des décennies la carrière politique de Jacques Chirac. Bernadette Chirac était restée longtemps discrète, parfois moquée pour son attitude très classique. Mais elle avait fini par devenir une figure populaire grâce à son franc-parler, à son influence politique, aussi en coulisses. On l'a surnommée, cela dit, la tortue. Elle-même et son mari, Jacques Chirac, en avaient parlé ouvertement à la télévision.
3: Moi, je suis la femme du bulldozer. Faut que je résiste.
4: Et sa notion du temps nécessaire est un peu différente de la mienne. Autrement dit, je suis plutôt quelqu'un de rapide, elle est plutôt quelqu'un, je dirais pas de lent, mais de réfléchi. Alors, il y a souvent un petit décalage.
3: Il faut se donner un peu de temps. Je ne peux pas vivre continuellement dans une action. Je ne suis pas faite pour ça. Avec un rythme, on revient toujours à la tortue.
4: Mais la tortue est un animal familier, sympathique, chaleureux. Et ce n'est pas, ça n'a rien de désobligeant que d'être comparé à une tortue. Elle a gagné par rapport au lièvre.
2: Bernadette et Jacques Chirac dans un entretien croisé que vous pouvez retrouver en entier sur la page YouTube de l'INA. Bernadette Chirac qui s'était aussi imposée elle-même auprès des Français, notamment avec l'opération Pièce Jaune, opération caritative pour les enfants hospitalisés. Et les hommages se multiplient. Depuis l'annonce de son décès, une grande dame s'en va pour Emmanuel Macron. La France perd une femme d'exception, écrit Bruno Retailleau. Elle aimait les Français, ajoute Éric Ciotti. Une femme ancrée dans la mémoire des Français pour Xavier Bertrand. À sa façon, elle participa au combat féministe, a écrit Olivier Faure. Dans le reste de l'actualité, le principal suspect dans la mort de la jeune Liana est visé par une nouvelle plainte pour viol. Pour des faits présumés en 2023, Emmanuel Macron et le ministre de la Justice reconnaissent des défaillances dans le suivi judiciaire de cet homme. Un plongeur d'une trentaine d'années a été tué par un requin ce matin au large de Perth en Australie. L'homme pratiquait la chasse sous-marine avec sa famille lorsqu'il a été attaqué par un squale estimé à 4,5 mètres de long. Et puis en sport, c'est le Grand Prix de Monaco avec les derniers essais libres. Et les qualifications cet après-midi, Lewis Hamilton a signé le meilleur temps des essais hier devant son coéquipier Ferrari, Charles Leclerc. Fin de ce flash, excellente journée.
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9: Demandez le potager. Bienvenue dans notre chronique jardinage. Bonjour les auditeurs et auditrices.
10: Tout à fait, bonjour à toutes et à tous.
9: Nous voilà donc dans une nouvelle chronique avec du coup le mois de juin qui attaque. Et sûrement d'ailleurs les premiers coups de chaud, les premiers manques d'eau, même si on a déjà eu une période un peu sèche cette année en mars et en avril, bien compensée par des pluies du mois de mai. Néanmoins là on va changer de cycle maintenant, les jours sont au plus grand, les premières chaleurs arrivent. Et le mois de juin est souvent le tournant quand même dans la période estivale, c'est que là on a la vraie chaleur d'été qui s'installe et les besoins en eau du coup qui vont être différents et une sécheresse pas seulement parfois de surface mais qui peut être un peu plus en profondeur et qui peut donc poser problématique en tout cas à nos légumes ou à des plantes du jardin. Et je voulais juste zoomer sur quelques règles d'arrosage ou quelques principes d'arrosage sans entrer dans trop de détails. Il me semble qu'on avait déjà pu faire une chronique sur cette thématique-là, mais là c'est plus pour voir les grandes lignes de comment on peut arroser un potager ou un jardin dans son ensemble et quels sont les moyens que l'on a à notre disposition. Alors souvent, j'entends parler par exemple du goutte-à-goutte aussi, qui est le système qui permet d'arroser au niveau du sol pour les plantes et qui peut être parfois un moyen d'économie d'eau. Je dis parfois parce que tant qu'on ne connaît pas les besoins d'une plante par rapport à l'eau, on ne peut pas forcément parler d'économie d'eau. Je pense que la première base quand on parle arrosage, c'est connaître le besoin des plantes par rapport à l'eau, ou en tout cas arriver à estimer quelles sont les plantes qui demandent le plus d'eau et celles qui en demandent le moins. Donc ça, c'est le premier indicateur. Après, pourquoi est-ce qu'on utilise des gouttes à gouttes ou parfois des systèmes qu'on appelle en aspersion, c'est-à-dire l'aspersion, c'est quand on pulvérise, vaporise de l'eau directement sur le feuillage des plantes ou sur de leur globalité. C'est deux principes différents. Le goutte à goutte est assez intéressant pour des légumes dits sensibles aux maladies. On revient toujours à cette problématique d'humidité et de chaleur à cette période de l'année. Où le goutte à goutte va limiter des propagations de maladies ou des risques de maladies et va concentrer l'eau au niveau du sol directement. Donc on limite aussi l'évaporation qui peut avoir lieu suivant le moment de la journée où on arrose. Donc le goutte à goutte peut être bien adapté sur des légumes d'été comme par exemple les tomates principalement, mais aussi les aubergines, les poivrons, les pastèques, tout ce qui est curcubitacé. Ça peut être des systèmes assez intéressants, même si sur les curcubitacées, suivant la période de l'année et le moment de l'arrosage, on peut avoir des systèmes en aspersion qui soient bénéfiques parce que les curcubitacées ont tendance à faire beaucoup de feuillage. Et comme tout feuillage très volumineux, un feuillage a aussi besoin parfois d'humidité pour avoir une meilleure respiration. Donc ça peut être parfois judicieux de faire de l'aspersion et du coup d'à-goutte suivant les légumes. En tout cas, si on prend le légume phare de l'été avec les tomates, le goutte-à-goutte est plutôt intéressant parce que vraiment il limite l'humidité sur le feuillage et le concentre au niveau du sol. Mais un pied de tomate a un besoin en eau très faible, donc c'est pas un goutte-à-goutte tous les jours ou tous les 2-3 jours. C'est un goutte-à-goutte qui peut être copieux, mais une fois toutes les semaines ou tous les 15 jours même. Tout dépend de notre exposition aussi sur le territoire. Si on est sur un versant nord ou un versant sud, le besoin en eau peut être démultiplié par 2 ou 3. Donc ça, c'est une première caractéristique. Après, il y a même la micro-aspersion d'ailleurs. Ça, c'est plutôt utilisé par les professionnels. C'est toujours le même système que l'aspersion, mais beaucoup plus fin. Donc ça ne vise pas forcément à humidifier la terre en profondeur, mais on vise plutôt à créer un micro-climat sur le terrain. Ça peut arriver pour des maraîchers, notamment quand il fait des gros coups de chaud, des grosses chaleurs. Ben, on voit en plein après-midi des maraîchers qui mettent de la micro-aspersion. Donc c'est très très fin, ça consomme assez peu d'eau et ça permet de tempérer la zone par rapport à des grosses chaleurs. Ça, on le fait surtout sur des légumes feuilles qui sont peu sensibles au niveau du feuillage du coup, en tout cas qui n'ont pas de risque d'attraper une maladie par rapport à ce type d'arrosage. Mais l'avantage, je ne sais pas si tu le sais Louise, l'avantage par exemple de faire de la micro-aspersion sur des salades en pleine chaleur.
10: Tu maintiens la fraîcheur
9: Tu maintiens la fraîcheur, mais du coup, qu'est-ce que ça occasionne sur la plante?
10: Peut-être des brûlures, non?
9: Non, alors justement, le fait que tu vaporises un peu d'eau comme ça, tu descends la température, tu l'humidifies. Donc pour un légume feuille, c'est plutôt bénéfique. Mmh. Et ça évite surtout à la salade d'avoir un gros coup de chaud et de chercher du coup à se reproduire, à chercher à monter en graines. C'est souvent pour cette raison-là que parfois on peut faire de la micro-aspersion en pleine journée. Voilà, ça peut arriver. Ou en fin de journée, souvent c'est l'horaire le plus délicat aussi en maraîchage. Entre 14h et 6h suivant l'exposition, c'est l'horaire le plus dur, quoi. Mais voilà, ça peut être une possibilité. Après, en tant que particulier aussi, tu vas avoir un arrosage très, très simple, mais parfois très utile. Ça va être l'arrosage manuel, c'est-à-dire celui que toi, tu régules, qui n'est pas forcément automatisé ou que tu ne manges pas au goutte à goutte. Ça peut être l'arrosage à l'arrosoir, du coup. Si on prend le symbole de cet arrosage manuel, ça va être l'arrosoir. Et l'arrosoir, là, tu vas intervenir sur des pieds de tomates. Par exemple, à chaque pied, tu verses un arrosoir tous les 15 jours, quoi. Donc un arrosoir, ça peut être 10 litres. On parle d'arrosoir de 10-11 litres. Donc c'est un arrosage copieux. Mais l'idée, c'est vraiment que ton eau s'infiltre en profondeur, pas qu'elle reste en surface, et que ton système racinaire, lui, puisse aller chercher la profondeur. Si on commence à faire un petit arrosage de surface régulièrement sur des légumes qui n'ont pas des besoins en eau énormes, tu vas rendre tes légumes sensibles à ce manque d'eau, finalement. Parce que dès que tu auras arrêté ton petit arrosage superficiel, la plante n'aura plus la capacité de redescendre en profondeur pour aller chercher cette eau. Donc il faut toujours partir du principe qu'on cherche à entraîner une plante à chercher la profondeur pour trouver l'eau en tout cas. Voilà. Après, il y a d'autres ustensiles qui peuvent être utilisés aussi. Je parle d'ustensiles, mais peut-être pas forcément le bon terme, mais il y a les ollas, ces grands vases en céramique, en poterie, qui peuvent être utilisés et qui peuvent du coup contenir de l'eau. et qui diffuse lentement cette eau au niveau des plantes. Pareil, l'OIA n'a pas forcément, suivant le type de plante que l'on cherche à arroser, n'a pas nécessité à être plein tout le temps. Souvent, on me dit, moi, je remplis les OIA tout le temps à ras-bord. Mais si, par exemple, on revient à nos pieds de tomates, je disais justement tout à l'heure que le pied de tomate a besoin d'un arrosage copieux, mais assez espacé dans le temps. Et bien là, l'idée pour l'OIA, ça serait un peu la même chose. On remplit son OIA, l'eau va se diffuser peut-être, tout dépend le volume de l'OIA, hein, mais peut se diffuser sur 4-5 jours, voire plus. Ok, c'est très bien, pendant 4-5 jours, il y a cette diffusion d'eau. Par contre, la semaine qui suit, on n'est pas obligé de remplir de nouveau l'OIA. On peut laisser une semaine d'absence d'eau. Et ensuite, on repart sur le remplissage de l'OIA qui va diffuser progressivement. Voilà, ça c'est assez intéressant comme principe d'irrigation. C'est-à-dire qu'on enterre ce vase finalement dans l'eau, dans la terre. Oui. Et finalement, dans la terre, il y a la diffusion de cette eau au fur et à mesure du temps. Donc là, on a zéro perte en eau, en fait, au niveau atmosphérique, au niveau évaporation. Donc ça, c'est super bien. Ensuite, tu as ce qu'on appelle le bassinage. Le bassinage, c'est le fait de réhumidifier une terre ou un terreau qui s'est déshydraté. C'est-à-dire que si on prend le cas classique, quand on est en serre, qu'on produit des petits plants, ou quand on est dans un pot à l'extérieur, parfois on a laissé passer une semaine, et là, la déshydratation et l'évaporation de l'eau est assez colossale. Donc en fait, finalement, il faut venir réhumidifier ce terreau, cette terre. Et parfois, ça passe pas par un arrosage superficiel, mais plutôt par un arrosage du dessous. Alors je m'explique, c'est-à-dire si on a une petite coupelle, ou si on a une petite zone de rétention d'eau, en fait, on pose soit le vase dedans, soit le pot à l'intérieur, et progressivement, l'eau va réhumidifier ce terreau. Voilà, ça peut se faire du coup sous ce principe-là. C'est plutôt ce qu'on va appeler le système aussi de bassinage.
10: Ah, j'arrose toutes mes plantes comme ça, mais bon, c'est des plantes d'intérieur, quoi.
9: Ouais, tout à fait. Mais là aussi, il y a une histoire de... Alors, pareil, il ne faut pas laisser tout le temps la coupelle pleine d'eau, parce que là, on va avoir un excès d'eau et on va avoir des phénomènes de pourriture de racines, donc il faut être dans le juste milieu. Mais c'est vraiment dans le cas où... où la terre s'est asséchée, on n'a plus d'eau. Là, il faut arriver à humidifier de nouveau cette terre. Mmh. Et parfois, il vaut mieux passer par le dessous, avec finalement de la remontée capillaire, si on peut dire, et qui va réhumidifier le terreau ou la terre jusqu'à sa surface. Voilà, pareil, zéro perte en eau. Et souvent, c'est le même cas de figure qu'une éponge. Si une éponge, tu la passes sous l'eau directement, ton éponge va presque rester sèche. Mmh. Alors que si tu la fais tremper dans l'eau, progressivement, elle va se réimbiber en humidité. C'est le même principe.
10: Laisser le temps faire l'action aussi.
9: Ouais, c'est ça. Oui, exactement. On veut souvent agir et voir le résultat tout de suite pour beaucoup de choses. Mais là, il faut laisser parfois une journée ou le lendemain pour voir l'effet. Voilà, c'est quelques grandes règles d'arrosage. Il me semble en oublier une assez importante, mais je ne l'ai plus en tête. Mais... Ah oui, on va voir tous les systèmes gravitaires aussi. Donc là, le gravitaire, c'est plutôt lié à l'entraînement de l'eau par la pompe. Mmh. Ce qui peut être assez intéressant d'éviter d'avoir une pompe quand on pompe dans une rivière ou un torrent. Là, ça peut être issu directement de l'écoulement naturel des eaux. Donc ça peut être pas mal. Et tu vas voir aussi, et c'est pas forcément présent dans notre zone, mais ceci dit, ça l'a été. On avait beaucoup de béalières, fut un temps, et d'ailleurs certaines sont restaurées. Les béalières, c'est des poursuites d'eau qui étaient donc connectées à une rivière, des fossés qui continuaient, qui amenaient l'eau là où on le souhaitait. Parfois, ces béalières pouvaient faire 500 mètres, 1 km, voire 2 km pour les plus grandes, quoi. Et ça permet d'irriguer des parcelles directement en plein champ, et cette eau présente dans les fossés permet de diffuser l'eau aussi dans la parcelle avoisinante. Voilà, donc c'est aussi une technique d'arrosage. Et là, on ouvrait des systèmes, en fait, d'ouverture avec des planches, ou on faisait ça même avec la terre directement, on ouvre et hop, ça se déverse sur la parcelle. Donc là, c'est un arrosage au champ directement. Voilà, okay. C'est quelques méthodes dans les grandes lignes d'arrosage qui peuvent être mises en place. Tout ont des avantages, tout ont aussi parfois des inconvénients, et elles peuvent être intéressantes du coup à cibler suivant la plante que l'on souhaite arroser.
10: Eh bien, merci Benoît.
9: Oui, bah avec plaisir.
10: On se retrouve la semaine prochaine.
9: À la prochaine, ouais. Et n'oubliez pas les horaires de diffusion, on les rappelle peut-être, le lundi à 8h, le samedi à midi.
10: Pour Radio des Boutières.
9: Radio des Boutières, exactement. Et pour la radio Saint-Féréol, le dimanche à 9h.
10: C'est ça. À bientôt.
9: À bientôt.
1: Demandez le potager.

0: Bonjour à tous, nous fêtons Norbert aujourd'hui. Alors comment se présente votre ciel ?
1: Bélier, vous pourriez recevoir une bonne nouvelle ou entendre des compliments gratifiants.
0: Taureau, votre intuition ne vous fera pas défaut. N'hésitez pas à la suivre dans vos différents choix de la journée.
1: Gémeaux, petite difficulté de communication. Heureusement, votre sens accru du dialogue vous permettra d'aplanir rapidement les aspérités.
0: Cancer, tout prend racine en cette semaine. C'est le bon moment pour prendre des initiatives.
1: Lion, votre intuition sera bonne aujourd'hui, mais attention aux décisions prises dans l'émotion.
0: Vierge, beaucoup de projets intéressants pourront être mis sur pied aujourd'hui.
1: Balance, le temps filera à une vitesse grand V aujourd'hui. Il va falloir revoir votre emploi du temps.
0: Scorpion, vous êtes observateur. Oui, vous attendez le meilleur moment pour agir ou dire ce que vous pensez.
1: Sagittaire, Mars vous invite aujourd'hui à faire le point sur vos désirs pour distinguer l'essentiel de l'accessoire.
0: Capricorne, la tentation vous guette, ne soyez pas dupe, faites attention à votre situation financière.
1: Verseau, Mercure vous donnera la possibilité de faire des rencontres importantes avec des gens ayant les mêmes objectifs que vous.
0: Enfin, Poisson, une ouverture professionnelle reste possible. C'est le bon moment pour saisir les opportunités, alors foncez. Bonne journée à tous, demain vous penserez bien à fêter Gilbert. 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
1: L'association de producteurs Les Petits Prods des Sucs ouvre leur magasin à la ferme tous les premiers dimanches du mois. De 11h à 18h, venez découvrir nos productions locales et artisanales, pain au levain, confiture, tisane, biscuits au miel, fruits rouges, jus, miel et plein de surprises. Chaque dimanche, nous accueillons avec une thématique différente. Ce dimanche 7 juin, vente de plants, suivi du dimanche 5 juillet, déco nature et dimanche 2 août, peinture végétale. On vous donne rendez-vous à la ferme de la galerie située 1474 route de Boré à Saint-Martial dès 11h. 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Concert samedi 13 juin à 19h à Boffre, à la salle municipale. La chorale Bibo-Freloula, dirigée par Viviane Ginapé, invite Sing Swing, accompagné au piano et dirigé par Jérôme Destour, et musiciens Linda Mangard, piano, Shelby Jettner à la guitare. Participation consciente avec buvette à partir de 18h. L'ensemble Téléman, orchestre symphonique amateur de Saint-Étienne, vous propose au Temple de Design le dimanche 7 juin à 17h un voyage musical à travers les couleurs, les danses et les émotions, en franchissant les frontières entre les époques, les styles et les territoires, sous la direction de Jean-Paul Perrault et de Thomas Avrillon. De l'exotisme rêvé du 19e siècle à la création contemporaine, chaque œuvre explore à sa manière la rencontre entre la musique savante et des inspirations populaires, théâtrales ou folkloriques. Entrée et participation libre.
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1: La ludothèque itinérante Art des Jeux sillonne les routes d'Ardèche pour vous proposer des espaces de jeux libres adaptés à toutes les tranches d'âge. Au programme Jeux d'éveil, d'imitation, de construction et de société. Accès libre et gratuit. En devenant adhérent de l'association, vous pourrez aussi emprunter un ou deux jeux de société pour la maison. Vous avez rendez-vous le deuxième mercredi du mois de 14h30 à 16h30 au centre social Couleur des Liens et le deuxième samedi du mois de 10h à midi à la médiathèque à Privas. D'autres lieux date sur notre site internet www.artdesjeux.com. L'association Mine de Couleurs expose les œuvres de ses élèves au centre socioculturel de Saint-Agrève, aquarelles, acryliques, pastels secs, etc. Du 8 au 22 juin. Inauguration lundi 8 juin à 18h au centre socioculturel de Saint-Agrève. Entrée libre et gratuite. Renseignements au 04 75 30 26 60. Le vendredi 12 juin, Vernou Danse Academy organise son gala de danse de fin d'année sur le thème de l'amour. Rendez-vous à 20h30 au gymnase intercommunal à Vernou en Vivarais. Buvette et petite restauration sur place. Ouverture des portes dès 19h30. Venez nombreux.

0: ça.
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2: Il est 13h.
3: Bonjour à tous. À la une de l'actualité, Bernadette Chirac s'est éteinte dans la soirée, paisiblement entourée des siens. Annonce de sa fille Claude. La veuve du président Chirac venait d'avoir 93 ans. L'ancienne première dame de 1995 à 2007 avait accompagné pendant des décennies la carrière politique de Jacques Chirac. Bernadette Chirac était restée longtemps discrète, parfois moquée pour son attitude très classique. Mais elle avait fini par devenir une figure populaire grâce à son franc-parler, à son influence politique, aussi en coulisses. On l'a surnommée, cela dit, la tortue. Elle-même et son mari, Jacques Chirac, en avaient parlé ouvertement à la télévision.
4: Moi, je suis la femme du bulldozer. Faut que je résiste.
5: Et sa notion du temps nécessaire est un peu différente de la mienne. Autrement dit, je suis plutôt quelqu'un de rapide, elle est plutôt quelqu'un, je dirais pas de lent, mais de réfléchi. Alors, il y a souvent un petit décalage.
4: Il faut se donner un peu de temps. Je ne peux pas vivre continuellement dans une action. Je ne suis pas faite pour ça. Avec un rythme, on revient toujours à la tortue.
5: Mais la tortue est un animal familier, sympathique, chaleureux. Et ce n'est pas, ça n'a rien de désobligeant que d'être comparé à une tortue. Elle a gagné par rapport au lièvre.
3: Bernadette et Jacques Chirac dans un entretien croisé que vous pouvez retrouver en entier sur la page YouTube de l'INA. Bernadette Chirac qui s'était aussi imposée elle-même auprès des Français, notamment avec l'opération Pièce Jaune, opération caritative pour les enfants hospitalisés. Et les hommages se multiplient. Depuis l'annonce de son décès, une grande dame s'en va pour Emmanuel Macron. La France perd une femme d'exception, écrit Bruno Retailleau. Elle aimait les Français, ajoute Éric Ciotti. Une femme ancrée dans la mémoire des Français pour Xavier Bertrand. À sa façon, elle participa au combat féministe, a écrit Olivier Faure. Dans le reste de l'actualité, le principal suspect dans la mort de la jeune Liana est visé par une nouvelle plainte pour viol. Pour des faits présumés en 2023, Emmanuel Macron et le ministre de la Justice reconnaissent des défaillances dans le suivi judiciaire de cet homme. Un plongeur d'une trentaine d'années a été tué par un requin ce matin au large de Perth en Australie. L'homme pratiquait la chasse sous-marine avec sa famille lorsqu'il a été attaqué par un squale estimé à 4,5 mètres de long. Et puis en sport, c'est le Grand Prix de Monaco avec les derniers essais libres. Et les qualifications cet après-midi, Lewis Hamilton a signé le meilleur temps des essais hier devant son coéquipier Ferrari, Charles Leclerc. Fin de ce flash, excellent.
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0: 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Particulier organise un vide-maison situé au 12 rue de Champel, au Chélard, ce samedi 6 et dimanche 7 juin, de 9h à 18h. Renseignements au 06 80 94 51 01 en cas de besoin.
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0: Tu sais qu'il y a une convention internationale qui fait qu'en fait, tous les grands pays, ils payent pas de kérosène.
1: Comment ça?
0: Bah, en fait, nous, on nous monte l'essence de ouf. Mais ceux qui ont des jets privés, ils n'ont pas de taxe sur le kérosène.
1: Mais non.
0: Non, les compagnies aériennes, elles n'ont pas de taxe sur le kérosène. Les présidents, enfin, le kérosène, c'est pas taxé. Donc nous, on nous monte notre essence. Mais par contre, le kérosène pour les jets privés, c'est pas taxé.
1: Sérieux?
0: Non, c'est, je te jure. J'ai vu ça ce matin. C'est la première ministre qui dit ça fièrement dans un combini.
1: Fièrement, en plus. Ouais, bah oui, bien sûr, fièrement. Faut...
0: Non, bah,
1: ils sont fiers, ils sont fiers de nous occuper. De nous occuper, en fait. C'est fou.

les infidèles, ils sont je ne sais où.

0: Bonjour à toutes et à tous, nous sommes en direct sur RDB, Radio des Boutières, depuis la salle des fêtes de la Palice au Chélard en ce samedi 6 juin 2026 pour fêter un anniversaire très spécial. Le corps des sapeurs-pompiers du Chélard fête cette année les 100 ans de sa réorganisation, un temps fort dans l'histoire locale qui nous donne l'occasion de nous replonger dans le passé riche en actions et en engagement de la caserne chélaroise. Pour l'occasion, des célébrations sont organisées tout au long de la journée, entre expositions historiques, cérémonies, démonstrations par les équipes spécialisées, feux d'artifice et plein d'autres choses. Ici Lina à l'animation et à la technique, et au cours de cette émission, on va pouvoir en apprendre plus sur l'organisation de cette journée, les enjeux de ce centenaire, et aussi sur le contenu de l'exposition proposée pour l'occasion, qui retrace l'histoire des sapeurs-pompiers au Chélard. Pour nous parler de ce centenaire et de l'organisation de cette journée, je suis accompagnée de Julien Descours, capitaine et chef du centre d'incendie et de secours du Chélard par intérim, de Pierre-Clément Chabal, sergent et président de l'Amicale des sapeurs-pompiers du Chélard, et de Émilie Comès, pompier volontaire dans le corps des sapeurs-pompiers du Chélard. Bonjour à tous les trois.
1: Bonjour.
2: Bonjour.
1: Bonjour.
0: Cette célébration du centenaire de la réorganisation du corps des sapeurs-pompiers chélarois, c'est un temps qui nous permet de célébrer non seulement l'histoire locale, mais aussi de rendre hommage aux hommes et aux femmes qui l'ont façonné depuis beaucoup plus de 100 ans. Je pense que c'est aussi une occasion d'en apprendre un peu plus sur votre fonctionnement. En vous présentant tous les trois, j'ai parlé du centre du Chélard, j'ai parlé de l'Amicale, du corps des sapeurs-pompiers, et peut-être que certains auditeurs comme moi, il y a quelques jours, ne connaissent pas forcément le fonctionnement de ces structures. Julien Descours, Pierre-Clément Chabal, est-ce que vous pourriez nous expliquer ce que sont respectivement un centre d'incendie et de secours et une amicale, et comment est-ce que ces structures fonctionnent ?
3: Oui, très bien, pas de souci. Donc, bonjour à toutes et à tous les auditeurs de RDB. Donc, qu'est-ce qu'un centre de secours ? Bon, c'est avant tout des femmes et des hommes qui s'engagent pour donner du temps pour les autres. Avant tout, il faut être altruiste, il faut être pompier, et pas de pompier, pas de centre de secours. Il faut du temps libre, parce que c'est une activité qui est pratiquée en plus de l'activité professionnelle. Et il faut vraiment que ce soit une passion. Une passion, parce que c'est uniquement des pompiers volontaires sur la caserne du Chélard qui sont là 24 heures sur 24 pour couvrir, on va dire, tous les risques auxquels la population chélaroise peut être confrontée. Un centre de secours constitue l'unité opérationnelle de base. Il s'agit concrètement d'une caserne de sapeurs-pompiers qui est implantée sur un territoire donné. Et voilà, comme je vous le disais, dont les missions principales sont de répondre aux besoins des secours 24 heures sur 24 et 7 jours sur 7.
0: Et d'être vraiment au service de la population. Et alors, quelle est la différence avec une amicale de sapeurs-pompiers ?
4: Donc bonjour à tous déjà. Donc effectivement, alors l'amicale, la différence avec le centre de secours, l'amicale, c'est une association, tout simplement. Association qui va regrouper l'ensemble des sapeurs-pompiers actifs, plus les retraités sapeurs-pompiers, amicalistes. Donc en fait, le but d'une amicale, ça va être de créer, le but principal, c'est aussi de créer du lien au sein de la caserne. On va venir en appui de plusieurs choses, hein, tout ce qui est soutien logistique suite aux interventions, par exemple. Voilà, on va avoir ce rôle-là. On va avoir aussi, nous, le gros temps fort, ça va être nos calendriers, donc ça, voilà, c'est quelque chose qui est bien connu de la population, et d'ailleurs, on les remercie pour leur accueil, parce que c'est toujours agréable de partager ce moment-là avec la population. Voilà, après, l'amicale, voilà, elle a vraiment ce rôle social, j'allais dire, et voilà, de créer du lien au sein de la caserne.
0: Du lien, de la cohésion entre les pompiers volontaires au sein de la caserne. Merci à tous les deux. Maintenant qu'on a ces bases communes, je me tourne vers vous, mon capitaine. Quels sont les enjeux pour le centre du Chélard de célébrer cet anniversaire et de mettre en avant cette histoire locale centenaire aujourd'hui?
3: Donc, célébrer un centenaire d'un centre d'incendie et de secours dépasse largement le cadre d'un simple événement festif. C'est vrai que nous, il est important de se remémorer un petit peu le passé, de mettre nos anciens à l'honneur, de comprendre aujourd'hui, voilà, pourquoi on en est arrivé là. Et des fois, on n'a pas conscience, justement, quand on franchit le seuil des pas d'une caserne pour la première fois, que des anciens étaient là avant nous, ils ont apporté énormément, ils ont construit, ils ont beaucoup donné de temps, et c'est un lien finalement intergénérationnel. Moi, ce que j'espère aussi à travers ces journées, c'est peut-être recruter, pourquoi pas créer de nouvelles vocations. S'il y a des gens qui sont intéressés de venir cet après-midi, on pourra les accueillir, les recevoir, et leur indiquer les modalités pour devenir pompier volontaire. Aujourd'hui, on a également les Allemands avec, qui sont jumelés à la caserne du Schellar.
0: Donc ils sont présents sur cette journée.
3: On a pu échanger énormément avec eux tout au long de la journée et c'est vrai qu'on voit que finalement on partage les mêmes valeurs. Qu'on soit un pompier allemand, qu'on soit un pompier ardéchois, qu'on soit un pompier schellarois, finalement, c'est vraiment servir les autres, c'est l'altruisme, c'est le courage. Et même si parfois on a la barrière de la langue, on arrive toujours à se comprendre sur le fond, sur l'activité. Et on a cette passion finalement qui nous unit, tous les pompiers, qu'on soit français, voire même européens. Donc c'est vrai que ce centenaire, c'est l'occasion de se retrouver, c'est l'occasion de partager, d'échanger et surtout de nous ouvrir sur le public pour pouvoir leur présenter nos matériels, pour pouvoir leur présenter nos techniques, pouvoir leur présenter notre histoire, mais ça sera fait dans un second temps dans cette émission. Et ce qu'il faut, voilà, il faut que ça reste festif, il faut que ça reste un moment qui, entre guillemets, va marquer le centre. Et qui, peut-être, ne sait-on jamais, on en parlera peut-être dans les 100 prochaines années.
0: Peut-être dans les 100 prochaines années, on ne sait pas. En tout cas, c'est des valeurs qui sont communiquées aujourd'hui. Et cette journée permet aussi, comme vous l'avez dit, de mettre en lumière l'histoire, dans tous les sens du terme, des sapeurs-pompiers schellarois, des hommes et des femmes qui les constituent par leur engagement. C'est l'occasion de transmettre leur passé, d'en savoir plus sur leur évolution, les changements par lesquels ils sont passés, et de rendre hommage, comme je l'ai dit, aux nombreuses personnes qui ont décidé de s'engager. Je m'adresse à nouveau à vous, Pierre Clément. Vous êtes sergent et président de l'Amicale des sapeurs-pompiers du Schellar, que vous m'avez présenté tout à l'heure. Et avec l'Amicale, vous avez décidé de vous engager dans l'organisation de cet anniversaire. Qu'est-ce qui vous a poussé à vous lancer dans cette aventure ?
4: Bah déjà, cette aventure, c'est quand même un temps fort d'une vie de caserne, de centre. Donc on ne pouvait quand même pas passer à côté d'un tel événement. Après, c'est vrai qu'il y a, il faut être clair, hein, l'initiateur de ce projet, c'est quand même Pascal, le commandant Pascal Fontanel, donc notre chef de centre qui est malheureusement décédé en début d'année. Donc il avait sollicité Émilie, parce qu'il connaissait les compétences d'Émilie par rapport à ce côté historique. Donc du coup, les initiateurs, on va dire que c'est vraiment le commandant Fontanel et Émilie, c'est vraiment les maîtres d'œuvre du projet de cette journée. Après nous, l'Amicale, bien sûr qu'on a largement suivi et on est très content de le faire. Pour nous, c'est il faut être clair, on aime ces moments-là aussi de convivialité. Ça, pour nous, c'est important de se retrouver dans d'autres circonstances que dans des interventions qui peuvent parfois être compliquées. Donc c'est vrai qu'on a aussi besoin de ça, de ces moments-là, ces moments de convivialité.
0: Bien sûr, et c'est grâce à l'engagement justement de l'Amicale que cette journée et ces célébrations un petit peu festives peuvent avoir lieu aujourd'hui. Justement, combien de personnes ont participé à l'organisation de cette journée ?
4: Il faut savoir que du coup, l'Amicale, environ 50 pompiers actifs, un peu plus, plus nos retraités, donc une vingtaine de retraités supplémentaires, amicalistes. Après, on retrouve aussi nos familles. Hein. Il y a certaines familles qui supportent nos départs en intervention, mais qui, pour le coup, viennent nous aider aussi dans ces moments-là. Donc aujourd'hui, oui, on peut dire qu'on était, peut-être 80, 90 dans l'organisation et assurer cette journée. Ouais.
0: C'est une très belle équipe pour l'organisation de cette journée. Émilie, tu fais partie de cette équipe. Tu es pompier volontaire et tu as également apporté ta contribution à ce centenaire et à ces célébrations. Tu mènes activement des recherches sur l'histoire ardéchoise et dans le cadre des célébrations qui ont lieu aujourd'hui, tu as axé ces recherches sur les 180 années d'histoire des sapeurs-pompiers schellarois. Le résultat de tes recherches prend la forme d'une exposition qui est visible depuis le 1er juin et jusqu'au 19 juin à la Maison du patrimoine à la gare au Schellar. Et aujourd'hui, elle est ici, à la salle des fêtes de la Palice. On reparlera un petit peu plus tard dans cette émission de son contenu, mais avant ça, j'aimerais bien savoir ce qui t'a poussé à mener ces recherches sur le passé et l'évolution des sapeurs-pompiers et à en créer une exposition.
1: Effectivement, comme l'a dit Pierre Clément, j'avais été sollicitée par Pascal Fontanel. En fait, au cours d'une discussion, il savait que je menais déjà en fait des recherches historiques sur les sapeurs-pompiers en Ardèche en général. Et ils avaient retrouvé avec Lucie Charmette, qui est secrétaire du centre, l'ancien registre. Il y avait plusieurs dates sur cet ancien registre, et en fait, ils avaient des questions là-dessus, 1925, 1926, etc. Et donc après, moi, je leur ai expliqué pourquoi 1925, pourquoi 1926 sur ce registre. Et à partir de là, on s'est rendu compte qu'en fait, 1926, c'était l'année prochaine, parce que c'était en 2025. Et donc, avec Pascal, on s'est dit, allez, on le fait. Je me rappelle vraiment le moment exactement où on a décidé, on s'est dit, allez, on se lance. on se lance. Et après, Pascal a pris les choses en main. Il a vu le calendrier général de l'année, des moments importants de l'année. Il a dit il faut qu'on fasse ça en juin. C'était le timing parfait. Et on s'est lancé là-dessus. Et il a, jusqu'à ce qu'il nous quitte, il a tout accompagné vraiment jusqu'au bout. Et il nous disait, comme il le disait toujours, faites-vous ce que vous avez à faire, je m'occupe du reste. Voilà, donc je pense qu'il serait très content en fait, de voir que ça a abouti à l'exposition, à cette journée magnifique. Donc voilà, on lui doit beaucoup.
0: Et ces célébrations lui sont dédiées voilà, aujourd'hui. Pour mener ces recherches historiques que tu mènes depuis un sacré moment, comment est-ce que tu procèdes? Où est-ce que tu récupères tes documents d'archives?
1: Là, je suis sortie un peu de ma zone de confort, puisque... À la base, j'allais dire, je suis archéologue, historienne du Moyen-Âge. Donc là, je suis sortie un peu de mon précaré. Et j'ai eu plusieurs démarches. Il y avait pas mal d'informations que j'avais déjà prises pour écrire un article dans le cadre d'un livre publié par les archives départementales. J'avais déjà fouillé un peu une partie des archives des sapeurs-pompiers aux archives départementales à Privas. Et après, donc, j'ai resserré et je suis aller aux archives municipales au Chelard. J'étais accompagnée par l'équipe municipale, donc c'était très, très efficace. J'ai été surprise par la quantité de documents. Et puis, j'ai interrogé les anciens, les sapeurs-pompiers retraités, pour avoir un peu leur mémoire remontée sur 50 ans. Et puis, donc, eux ont apporté leur mémoire, et puis même d'anciennes photos, d'anciens documents. Donc, comme ça, voilà, des enfants de pompiers décédés ont donné des photos. Donc, j'ai essayé de remonter un petit peu le fil. J'ai regardé un peu les objets qu'on avait aussi à la caserne. On en reparlera, j'en dis pas plus.
0: Oui, voilà.
1: Mais voilà, c'était un travail de fourmi et qui a occupé une grande partie de mon temps libre, mais qui a été très, très, très enrichissant.
0: J'imagine, vu le nombre et la quantité d'informations que tu as pu retracer à travers ces recherches, tu m'as dit, basées sur des documents d'archives, mais aussi des témoignages oraux, des témoignages vivants. Avant qu'on détaille le contenu de cette exposition qui est visible, on le rappelle, aujourd'hui à la salle des fêtes de la Palice, sans trop m'en dire, bien sûr, j'aimerais bien savoir si, pendant tes recherches, il y a des informations ou des anecdotes que tu as découvertes et qui t'ont vraiment marqué.
1: Oui, il y en a plusieurs. Il y en a notamment sur un épisode de 1842. Et c'est le document le plus ancien, d'ailleurs, que j'ai retrouvé, où le maire actuel, Théophile Sauzet, parle de sceaux en fer blanc. J'en dis pas plus. On en reparle tout à l'heure.
0: On a hâte d'en savoir plus sur ces sceaux en fer. Le programme de la journée ne s'arrête pas là. D'ailleurs, on a parlé de ton exposition. Ce matin, on a aussi pu assister à une cérémonie officielle avec des remises de grades et de médailles. Et depuis le début de l'après-midi, les festivités ont démarré à la salle des fêtes. Ton exposition est visible. Émilie, on peut également profiter de démonstrations menées par les équipes spécialisées départementales. Il y a des activités destinées aux enfants. Un concert ce soir ainsi qu'un feu d'artifice. Est-ce que vous voulez tous les trois nous détailler un petit peu le programme qui attend les visiteurs cet après-midi?
4: Allez, du coup, alors le programme. Donc, le programme a été très bien résumé. Hein, donc, on va avoir plusieurs temps forts. Donc, début des festivités. Donc voilà, ça a démarré déjà. On a les équipes spécialisées du département qui vont nous faire profiter de leur expertise, qui vont nous présenter leur matériel. On va avoir ensuite toute une partie, l'expo par rapport à Émilie, effectivement. Ensuite, le but, c'est que cette journée, elle soit festive et elle soit aussi dédiée aux enfants. Donc, du coup, on a quatre structures gonflables. On va avoir, afin d'occuper les enfants, un parcours pompier miniature. Il y a une chasse au trésor qui est organisée. On a un taureau mécanique et il y a d'autres surprises, d'autres animations aussi qui vont venir. Ensuite, on passera au concert à 19h avec le groupe Angie Duo. Concert qui sera à l'extérieur, qui est ouvert à tous, bien évidemment. Et puis enfin, nous, on conclura la soirée par un repas. Donc on a 300 repas ce soir à servir. Donc, c'est quand même une belle réussite. Mmh. Et on finira, pour clôturer tout ça, par un feu d'artifice à 22h30. Donc 22 feux d'artifice qui sera tiré de la salle des fêtes. Donc là aussi, la population chelaroise est la bienvenue.
0: Ça, vous êtes tous invités à venir profiter de ce beau programme pour cet après-midi. On invite encore une fois les auditeurs à nous rejoindre à la Palice pour profiter de toutes ces célébrations, toujours portées par les valeurs des sapeurs-pompiers, des valeurs de solidarité dont on parlait tout à l'heure. D'ailleurs, il me semble que ces valeurs ont été très communicatives dans l'organisation de cette journée parce que vous avez reçu un réel soutien de la part des entreprises locales.
4: Alors effectivement, on a reçu un soutien des entreprises locales, des artisans également. En fait, alors pour la petite histoire, c'est que cette année, l'Amicale des sapeurs-pompiers a deux grosses organisations en fait. Donc on va avoir, donc on a cette journée festive, les 100 ans, mais il faut savoir qu'au mois de septembre, on va aussi accueillir, on a la chance d'accueillir cette année au Chélard, les championnats de France de VTT sapeurs-pompiers. Donc c'est vrai que c'était deux très grosses organisations pour l'Amicale, donc il a fallu qu'on parte à la recherche de, partenaires. Voilà, on a des entreprises qui nous suivent. Alors je ne sais pas si on peut citer.
0: On peut les citer.
4: On peut les citer. Donc on va remercier Super Hul Chélard pour sa participation, la ville du Chélard, la communauté de communes, Valérieux. On a l'entreprise Michael Arnaud Électricité, Landry TP, la banque de Lubac qui nous suit également. On a la commune de Mariac, la municipalité qui nous aide. La Fond Énergie, Service Ben, Paysagiste, l'entreprise Chomara, RDB, bien évidemment.
0: Évidemment.
4: On a Mat Motoculture, on retrouve aussi la boucherie Godon sur la place au Chélard. On a l'Union Départementale, donc, qui nous suit, le Garage des Cévennes, la Carrosserie Trouillet, on a les Goudronneurs Ardéchois, on a Menuiserie Charpente, Chassouan Alain, on a aussi la société Terra Délice avec ses glaces. Ensuite, on retrouve Alliance et le CIC comme banque. Donc voilà, ça, c'est vraiment les partenaires qu'on a actuellement. On est encore à la recherche de partenaires pour notre championnat de France de VTT. Je passe un petit message, j'en profite.
0: C'est l'occasion.
4: Voilà, parce que c'est vrai que c'est quand même des gros budgets. On va accueillir 300 concurrents venus de toute la France. Donc ça se passera le 12 septembre au Château de la Chaise. Voilà pour la petite histoire.
0: C'est noté, donc des beaux projets pour la suite et aussi un beau projet pour cette journée actuellement. Donc les festivités organisées à l'occasion de l'anniversaire des 100 ans de la réorganisation du corps des sapeurs-pompiers du Chélard qui ont lieu aujourd'hui, samedi 6 juin 2026, à la salle des fêtes de la Palisse. Au programme, vous l'avez dit, des animations pour les enfants, des démonstrations, un apéritif concert à 19h et après un feu d'artifice. Et une exposition qui retrace l'histoire des sapeurs-pompiers au Chélard, dont on va reparler dans un instant avec toi, Émilie. Avant de conclure cette première partie d'émission, est-ce que vous avez quelque chose à ajouter pour nos auditeurs ?
4: Écoutez, moi, ce que je peux ajouter, c'est que cette journée, elle est vraiment... Alors effectivement, elle est faite pour... elle a été faite par les pompiers, par l'Amicale, mais elle est surtout ouverte à la population. L'idée, voilà, c'est qu'on a vraiment envie de partager ça avec la population chélaroise et la population alentour, parce qu'on a un secteur d'intervention qui est beaucoup plus large. Donc c'est aussi l'occasion de se rencontrer dans d'autres circonstances. Et donc voilà, le but, c'est vraiment ça. L'idée, c'est vraiment la convivialité, le partage. Donc voilà, on appelle voilà, les Chélarois à venir et puis on les accueillera avec plaisir.
3: Oui, on est toujours fiers de valoriser nos missions, de mettre nos pompiers à l'honneur sur ces événements-là. On va vraiment appuyer sur le rôle pédagogique aussi. On va essayer de vous apporter des conseils auprès de la population. Et pour conclure, je dirais que célébrer un centenaire, c'est à la fois honorer le passé, c'est fédérer le présent et préparer l'avenir, ce qui est très important. Et bien garder à l'esprit un petit peu cette démarche mémorielle. Voilà, on va rendre... à nos anciens, tout ce qu'on leur doit, on ne les oublie pas, et c'est vraiment aujourd'hui l'occasion de leur dire merci pour le travail qui a été fait. Et on est là pour prendre le flambeau, et on le fera à la hauteur de leur engagement. Eux.
0: Je pense que c'est une très belle manière de conclure. Merci beaucoup à tous les trois d'être venus témoigner au micro. Avant de continuer, on va marquer une petite pause musicale en écoutant Shoot to Thrill de AC/DC, et on se retrouve juste après. À tout de suite.

0: au Schiller en ce samedi 6 juin 2026 pour célébrer une date très spéciale. Cette année, le corps des sapeurs-pompiers du Schiller fête les 100 ans de sa réorganisation, un temps fort dans notre histoire locale. Juste avant cette pause musicale, on a parlé du programme et des enjeux liés à la célébration de cette journée. Et l'un de ces enjeux, c'est de mettre en avant le passé des sapeurs-pompiers schillerois et l'engagement des hommes et des femmes qui les ont constitués au fil des années. Ils ont vécu de nombreux changements et évolutions, non seulement au cours de ces derniers siècles, mais depuis bien plus longtemps, que 100 ans d'ailleurs. Pour rendre compte de cette historique locale, tu as mené des recherches archivistiques, Émilie, que tu as restituées sous la forme d'une exposition qui est visible à la Maison de Pays depuis le 1er et jusqu'au 19 juin, et qui est aujourd'hui visible ici, à la salle des fêtes de la Palice, au Schiller. Cette exposition retrace l'historique des sapeurs-pompiers schillerois en mêlant grande histoire et anecdotes. Et elle a aussi une valeur très particulière parce que tu nous disais qu'elle rendait hommage à une personne très importante qui a fait partie de cette histoire-là. C'est une exposition très symbolique dans laquelle tu retraces l'historique des sapeurs-pompiers schillerois. Et d'ailleurs, pour partir sur de bonnes bases, je crois qu'il faut qu'on commence par parler de l'étymologie des mots sapeurs-pompiers qui n'est pas forcément celle que l'on croit.
1: Et oui, tout à fait, Lina. Effectivement, quand j'ai commencé les recherches, j'ai lu plusieurs choses sur les sapeurs-pompiers. Et puis, une histoire revenait. L'explication étymologique courante était que sapeurs-pompiers venait du fait qu'au Moyen-Âge, on sapait les maisons, c'est-à-dire qu'on les détruisait pour arrêter le feu. Et bon, le problème, c'est qu'en tant que médiéviste, voilà, ça me chiffonnait un petit peu parce que ça supposait que toutes les maisons soient en bois, voilà. Donc, je ne vais pas refaire tout un historique là-dessus, mais ça m'a quand même un petit peu chiffonné. Et donc, je me suis dit, il faut que je cherche. Donc, j'ai cherché d'autres sources et la réalité est un peu et autre chose. C'est pas vraiment ce que l'on pense. En tout cas, c'est pas vraiment ce qu'on entend couramment. C'est qu'en fait, les sapeurs, ce sont des militaires qui font partie du génie. C'est un corps du génie. On peut être sapeur quelque chose. En fait, sapeur avec un rôle. C'est ce corps de sapeur à la base est spécialisé dans les travaux, notamment de lorsqu'il y a des sièges. Donc là, on est sur les deux derniers siècles, on n'est pas vraiment... aujourd'hui, on ne fait plus de sièges quand il y a des guerres. Et en fait, ces sapeurs sont chargés de creuser notamment des galeries et de saper les fondations ennemies, c'est-à-dire les fortifications ennemies. Saper, c'est creuser la base d'un mur pour qu'il puisse s'effondrer sur lui-même. Et c'est les mêmes, après, qui vont creuser, par exemple, des tranchées, etc. En fait, les sapeurs, finalement, ils font partie du génie. Et le génie, c'est toute l'infrastructure qui permet à une guerre d'être menée, à des attaques d'être menées. Et pompiers, ça vient de pompe. Donc, c'est à l'origine, c'est ceux qui fabriquent des pompes. Le mot est bien plus vieux que sapeur. Après, ça a devenu celui qui entretient la pompe, celui qui utilise la pompe. Notamment, les pompes mécaniques qui vont apparaître au XVIIIe siècle pour lutter contre les incendies. Et en fait, dans les sapeurs, on a commencé à avoir des sapeurs-pompiers, donc ceux qui géraient les pompes parmi ce génie militaire.
0: Donc l'étymologie n'est pas forcément liée au fait de saper des maisons. Aujourd'hui, on parle des 100 ans de la réorganisation du corps des sapeurs-pompiers, mais selon les archives que tu as étudiées, c'est une histoire qui date en fait d'il y a bien plus longtemps que 100 ans.
1: Tout à fait, et j'allais dire à ma grande surprise, mais je m'attendais à trouver des choses, en tous les cas des archives qui pouvaient nous permettre de remonter un peu l'histoire, et j'ai été surprise en fait par leur ancienneté. C'est signe que les archives ont été plutôt bien conservées, et l'archive la plus ancienne que l'on possède aujourd'hui est une délibération du conseil municipal de 1842. Et en fait, on peut rapprocher l'histoire du Schiller de la grande histoire nationale, puisque la garde nationale, qui est créée au lendemain de la Révolution française et qui va être inscrite dans la Constitution de 1799, puis réformée en 1814. Là, c'est pareil, je vais un peu, pas corriger les choses, mais apporter une petite précision. Souvent, on dit que la garde nationale a été créée par Napoléon Bonaparte. En fait, non, elle est réorganisée par Napoléon Bonaparte. Et donc, cette garde nationale qui est créée après la Révolution française, elle est composée en théorie. C'est une force civile et elle est composée en théorie de tous les Français de 20 à 60 ans. Donc on distingue, en fait, ça se déroule plutôt à l'échelle communale où à l'échelle communale, on va avoir le service de réserve et le service ordinaire. Et dans le service ordinaire, ce sont des gens qui, ce sont les ancêtres des volontaires en fait, puisque c'est des gens qui ont le temps de s'engager, les moyens aussi parce qu'il faut s'équiper. Et quand ils s'engagent, ils peuvent être grenadiers, chasseurs, canonniers ou sapeurs-pompiers. Donc là, c'est la première fois qu'apparaissent les sapeurs-pompiers dans des textes. Et

0: Lorsque l'on s'engage en tant que sapeur-pompier dans la garde nationale, on reçoit un grade. Et cette garde nationale, elle est donc nationale communale, c'est assez spécifique. Elle est dirigée par la municipalité et elle a pour but de maintenir l'ordre. Alors, de l'ordre armé, on y reviendra. Et en fait, elle doit... La première mission est de défendre la commune contre les désordres extérieurs et la défense en temps de guerre. Et en fait, parmi ces dangers qui peuvent frapper une commune, il y a l'incendie. Et d'ailleurs, on possède aux archives départementales cette fois, on retrouve en fait les préfets et sous-préfets qui s'adressent en fait aux maires qui font plusieurs circulaires en 1804, 1810, 1815. Donc en fait, ils insistent, ils refont des circulaires et ils demandent aux municipalités de s'engager et de créer des services de secours et de lutte contre l'incendie. Et donc, ils demandent aux municipalités d'assurer l'équipement contre la lutte, notamment les pompes, les tuyaux, les seaux, etc.
1: Et l'équipement contre la lutte utilisé à ce moment-là, d'ailleurs, est extrêmement rudimentaire et implique, entre autres, l'utilisation de ces fameux seaux en fer pour éteindre les incendies.
0: Et oui, ma fameuse anecdote avec laquelle je vous ai teasé en début d'émission. Alors, j'adore cette anecdote parce qu'elle reflète vraiment la vie, en fait, dans la commune du Cheylard en 1842 et toutes les problématiques qu'on pouvait rencontrer. Donc, on est en 1842 et le maire, Théophile Sauzet met à l'ordre du jour du conseil communal, du conseil municipal, une question sur les seaux. Et en fait, il explique que lorsqu'il y a des incendies, on utilise les seaux en fer blanc de la population. On est en 1842, donc les toilettes et l'eau courante, ça n'existe pas. Très peu, en tout cas pas au Cheylard. Et donc on utilise beaucoup de seaux, en fait, pour transporter de l'eau, etc. Et donc... lorsque les sapeurs-pompiers interviennent pour combattre le feu, ils empruntent à droite, à gauche, des seaux. Et il explique deux choses. La première, c'est qu'en fait, c'est dangereux de transporter un seau à bout de bras au bout d'une échelle. Ça, on s'en rend bien compte. Hein.
1: On imagine bien, ouais, c'est sûr.
0: Et la deuxième chose, c'est qu'en fait, à la fin de l'incendie, c'est l'anarchie. Et plus personne ne retrouve son seau ou ses seaux. Ça paraît très prosaïque, mais voilà. Donc, il dit que, en fait, désormais, la population hésite à prêter les seaux parce qu'ils ne les retrouvent pas. Et donc, il explique que la commune est trop pauvre pour acheter une pompe, mais qu'elle peut se permettre d'investir dans 200 seaux à incendie à 4 francs. Donc, c'est des francs de 1842 à l'époque. 4 francs l'unité.
1: Donc la commune investit dans des seaux et finira quand même par, après, utiliser et acheter une pompe à bras, qui est un peu l'étape au-dessus. On peut d'ailleurs voir à quoi ressemblait cette pompe à bras grâce à une photo sur le panneau de l'exposition. C'est une pompe dont, d'ailleurs, tu as pu retrouver la facture qui date d'il y a plus de 180 ans.
0: Oui, tout à fait. La pompe à bras, aujourd'hui, exceptionnellement, on l'a sortie. Elle est devant la salle des fêtes. Vous pouvez l'admirer, c'est la seule fois de l'année, ou même ça fait plusieurs années qu'on ne l'a pas sorti parce que c'est un morceau de patrimoine et qui est assez fragile puisqu'il y a beaucoup d'éléments en bois. Et voilà, aujourd'hui on l'a sorti, on lui a fait cet honneur, donc vous pouvez venir la voir, on ne la touche pas évidemment.
1: Non mais on peut la regarder en tout cas.
0: C'est ça. Et donc je pense que c'est une de mes plus grosses surprises pendant mes recherches, c'est que voilà, dans les dossiers des archives municipales, il y avait plusieurs documents, et puis je suis tombée sur des devis, des factures, etc. Et puis, sur le moment, j'ai pris en photo, et puis j'ai compulsé, et puis après, en rentrant à la maison, j'ai traité toute la documentation, et puis je regarde cette facture, et en la lisant vraiment avec attention, je me rends compte que j'ai la facture du 18 juin 1845 de la pompe à bras. Voilà, donc celle que l'on a aujourd'hui, vraisemblablement, est celle qui a été achetée le 18 juin 1845, donc 180 ans, 181 ans même. Et à l'époque, on a donné, alors il y a la pompe et puis il y a tous les équipements, donc il y a des lances, des tuyaux, etc., 915 francs. Voilà, pour faire une idée, les seaux étaient à 4 francs l'unité, donc ça représente une dépense... non négligeable pour la commune.
1: C'est un bel investissement, c'est sûr, pour la commune. On peut voir cette pompe à bras ici même, à la salle des fêtes de la Palice, et également la facture qui est présentée dans l'exposition, en photo en tout cas. Quelques années après 1845, en janvier 1852, la Garde nationale va subir la première d'une longue série de modifications en subissant une première dissolution.
0: Tout à fait. Donc là, nos sapeurs-pompiers qui font partie de la Garde nationale subissent une première modification qui va vraiment lancer toute une série de bouleversements de cette Garde nationale. Et en fait, cette Garde nationale, il faut revenir sur un épisode un peu particulier. Le 2 décembre 1851, Louis-Napoléon Bonaparte, qui est président de la Deuxième République, Louis-Napoléon Bonaparte, qui est le neveu de Napoléon Ier, il est donc président de la Deuxième République et en fait, il ne veut pas lâcher le pouvoir. C'est un régime républicain, hein, démocratique, sauf qu'en fait, il a des velléités de domination impériale comme son oncle. Et donc, en fait, il fait un coup d'État. Il modifie la Constitution de sorte qu'il puisse garder le pouvoir, qu'il puisse le conserver. Et vu qu'il a gardé le pouvoir de manière illégale, lui, il a très peur de la Garde nationale. Parce que la Garde nationale, ça reste une force civile. C'est pas une armée. Et donc, il a moins de
1: pouvoir dessus.
0: C'est ça, il a moins le contrôle dessus. Parce que c'est aussi des choses qui se jouent à l'échelle communale, en fait. Donc, il peut pas avoir, surtout à l'époque, de contrôle dessus. Donc, en fait, il a peur d'un soulèvement civil. Et donc, il décide de dissoudre la Garde nationale. Sauf qu'en fait, le problème de dissoudre cette Garde nationale, c'est gentil, mais en fait, ça veut dire qu'on n'a plus de moyens de lutte contre les dangers à l'échelle des communes. Donc, en fait, il accepte que certains corps soient reformés selon certaines conditions à l'échelle communale. Et en fait, parmi ces corps, les corps qui s'avèrent les plus nécessaires sont les sapeurs-pompiers. Et donc, au Cheylard, la compagnie est reformée en 1855 et on a une lettre du sous-préfet de Tournon qui demande de manière insistante à ce que l'on reforme une compagnie au Cheylard.
1: Donc, cette compagnie est reformée au Cheylard suite à la demande du sous-préfet. Par contre, maintenant, c'est dans un cadre très strict qui est imposé.
0: C'est ça, qu'on a gardé en fait ces lettres, c'est assez intéressant, on voit un peu ce qui s'est joué dans l'organisation. Donc il est décidé qu'un conseil de recensement soit désigné, et ce conseil de recensement, il est formé de 3 personnes qui vont s'occuper des admissions de la compagnie, qui vont proposer des grades, et alors eux s'occupent de proposer des grades. Par contre, la nomination, elle va revenir à celui qui, à ce moment-là, est devenu empereur, Louis-Napoléon Bonaparte, qu'on connaît sous le nom de Napoléon III. Et à ce moment-là, pour une compagnie de 100 à 150 hommes, dans la lettre, en fait, on a la composition type d'une caserne. Et donc, on sait qu'il faut, pour 100 à 150 hommes, un capitaine, un lieutenant, 2 sous-lieutenants, un sous-major, un sergent fourrier, 6 sergents, 12 caporaux et 2 tambours.
1: Est-ce que tu pourrais m'expliquer quelles sont les fonctions de chacun de ces membres que tu viens de citer ?
0: Oui, alors donc il y a des grades qui n'existent plus aujourd'hui, mais les grades de capitaine à sous-major, même jusqu'à sergent fourrier, en fait, ce sont ils font partie en fait des officiers, des sous-officiers, et c'est eux qui vont avoir la direction du centre. Qui vont gérer ce qui ne s'appelle pas le centre, mais la compagnie. Ils vont après s'occuper des équipes. Donc, ça va être des fonctions, de direction, d'organisation. Le sergent fourrier, c'est particulier. En fait, à la base, c'est quelqu'un qui s'occupe du fourrage. Voilà, pour les chevaux, quand il y avait des chevaux. Pas forcément que pour les pompiers, hein, pour le coup. Et donc, c'est resté. C'est un peu des fonctions d'intendant. Voilà, les en charge de l'approvisionnement. Et puis, on se rend compte également qu'on a besoin de tambours. Donc aujourd'hui, c'est quelque chose qui n'existe pratiquement plus dans les casernes. Mais à l'époque, en fait, on se rend compte de l'importance d'avoir des tambours, d'avoir ce qu'on appellera plus tard une fanfare. Parce que là, pour le coup, on a gardé le côté militaire. La fanfare militaire, la marche militaire, etc.
1: Et est-ce que le corps qui a récemment été reformé au Cheylard respecte justement ce cadre ?
0: Non.
1: Pas du tout.
0: Non, mais dans le sens, dans un sens trop. En fait, la liste des. Donc, ça, pareil, c'est un document exceptionnel. On a gardé on a conservé la liste des sapeurs-pompiers de 1861. Et en fait, on se rend compte que dans le corps du Cheylard, on a. Alors, j'ai dit 110 hommes dans l'exposition, parce qu'en fait, sur la liste, c'est très particulier. Ça, c'est vraiment des détails d'archives, mais je trouve ça passionnant pour moi, mais pas pour les auditeurs, mais je vous l'explique quand même. En fait, la liste, c'est une liste continue avec une numérotation. Et en fait, le numéro 109 n'existe pas. Donc en fait, comme on est en fin de page, je n'arrive pas à savoir si ça a été gommé, si c'est un oubli, si ça a été découpé, tout simplement, parce que les pages sont recollées. Donc voilà, on se sent en 9e, on ne sait pas. Donc la liste va jusqu'à 110. Voilà, donc c'est pour ça que je dis 110, parce qu'il y a une interrogation là-dessus. Et sur ces 110 hommes, 109, 110, on va avoir au Cellar 6 officiers, 7 sous-officiers, 14 musiciens, 5 tambours, 4 sapeurs et 73 pompiers.
1: Ça fait du monde.
0: Ça fait beaucoup de monde. On était censé avoir, on n'était pas censé avoir autant d'officiers, de sous-officiers. Et effectivement, dans une des lettres du sous-préfet, il dit que le nombre est excessif. Ça dépasse le cadre défini. Mais bon, en somme, il n'y peut rien parce qu'on ne peut pas dégrader des personnes. Donc, on en reste là. Mais c'est quand même le signe qu'au Cellar, on ne fait pas toujours les choses comme les autres.
1: C'est vrai qu'il y a un très très fort engagement aussi. On note d'ailleurs qu'un certificat d'admission de cette période-là, de 1862, est toujours gardé à la caserne actuellement.
0: Oui, effectivement, c'est un document qui est très précieux. C'est le certificat d'admission de Louis Courtial, qui est sergent-major, et qui est intégré au corps des sapeurs-pompiers le 1er février 1862. Et on conserve à ce moment-là la signature, en fait, du capitaine, du lieutenant, etc., qui signe. C'est pour moi un document assez émouvant, parce que je ne vais pas dire qu'il est là par hasard, mais en fait, c'est un peu la magie des archives. On a des documents qui restent là sans savoir pourquoi. Est-ce qu'il l'a laissé, est-ce qu'il l'a oublié, est-ce qu'il l'a donné, ses enfants l'ont donné. Finalement, on ne sait pas. Et c'est assez magique, il est encadré. Donc, c'est qu'on s'est rendu compte, quelqu'un par le passé s'est rendu compte à un moment donné que c'était important. Il est encadré et il est à la caserne.
1: Et quelques années plus tard, en 1871, une nouvelle loi va s'abattre à nouveau sur la garde nationale.
0: Oui, la garde nationale est faite de tumultes. C'est assez la trajectoire de la garde nationale est assez compliquée, et donc des sapeurs-pompiers aussi. Et la loi du 25 août 1871 signe la dissolution totale et intégrale des gardes nationales dans toutes les communes de France. Et la loi du 27 juillet 1872 nous dit que tout corps organisé en armes est soumis aux lois militaires fait partie de l'armée et relève du ministère de la guerre. Voilà, donc on sépare les civils des militaires. C'est un peu c'est le coup d'arrêt en fait de cette dissolution.
1: Et justement, cette dissolution, à quoi est-ce qu'elle est due?
0: Alors, elle est assez. Je vais faire un petit bout d'histoire de 1870 pour vous donner un petit peu le contexte. En fait, on est en 1870, on est dans le contexte de la guerre entre la France et l'Allemagne, et la défaite de la France est en vue, et la France subit le siège de Paris, notamment. Le Second Empire de Louis-Napoléon Bonaparte est renversé. Lui qui avait fait un coup d'État pour rester se retrouve renversé en septembre 70, et la République est proclamée. Voilà, bouclé. mais en fait, l'Assemblée qui va être élue à la suite de ça, en 1871, elle est à majorité monarchiste. Elle est à Versailles, donc c'est assez connoté. Et la Nouvelle République, par Adolphe Thiers, est assez fragile. Et notamment, à l'issue du siège de Paris, l'armistice est signé. Donc la France capitule en janvier 71, et dans ces conditions, éclate une insurrection dans la capitale, puisque pour de très nombreuses raisons, le fait que ce soit une république monarchiste, le fait qu'il y ait une reddition qui a été signée, il y a un soulèvement, en fait, qui naît à Paris, et qui va s'appeler la Commune. Et la Commune, c'est une espèce de groupe indépendant, si on peut l'appeler comme ça, et on mélange en fait des républicains radicaux, des socialistes, des prémices des socialistes, il va y avoir même des anarchistes. Et cette Commune va vraiment s'établir dans le sang, puisque c'est une rébellion en armes, en fait, c'est très compliqué. Et parmi ces révolutionnaires, il y a notamment des membres de la garde nationale. Et il y a cet épisode de la Commune se clôt dans le sang, réellement, du 21 au 28 mai 1871, on va appeler ça la semaine sanglante. Et en fait, les troupes de Versailles, les troupes républicaines monarchistes, vont écraser l'insurrection. Et pour punir cette insurrection, et par précaution pour le futur, on décide de dissoudre absolument et totalement la garde nationale.
1: Et cette dissolution, quelles vont être ses conséquences, surtout dans ce contexte hyper agité?
0: À l'issue de la dissolution, il y a un décret en fait qui est promulgué en 1875, et il est fondateur puisque en fait on se rend compte que dissoudre la garde nationale c'est bien, mais garder les sapeurs-pompiers c'est mieux. Et donc en fait il faut leur trouver un cadre. Et ce décret-là, il va euh, il va instituer, impliquer la responsabilité des pouvoirs publics locaux dans la lutte contre l'incendie. Et donc, en fait, à ce moment-là, on crée ou on recrée plutôt plusieurs corps communaux entre 1877 et 87. Et dans les listes qu'on a conservées, les premiers à être reformés sont Annonay, Aubenas, Bourg-Saint-Andéol, L'Argentière, Privas, Quintenat, Saint-Romain-d'Ailly, Sarras, Serrières, Tournon, Vallon, Vals, Vernoux et Villeneuve-de-Berre. À ce moment-là, sur le Chelan, on n'a pas d'infos. C'est un peu le jeu des archives. Et peut-être qu'il est possible que le corps ait mis un peu plus de temps, par exemple, à se reformer. Mais on ne doute pas qu'il y a dû y avoir un corps. Et puis, on a des municipalités également, à cette époque-là, qui achètent une pompe à bras, mais qui ne crée pas forcément de corps de sapeurs-pompiers. C'est-à-dire que l'utilisation repose un peu sur les habitants, sur ceux qui savent faire, et c'est le cas notamment de Cornas et puis de la commune de Gras.
1: Quand on parle de matériel et de pompes, justement, est-ce qu'à cette période-là de l'histoire, les sapeurs-pompiers sont déjà armés ?
0: Oui, effectivement, en fait, de l'ancienne garde nationale, les pompiers ont gardé cette particularité d'être armés, avant la dissolution. Et de la garde nationale, et en fait c'est le ministère des armées qui prête du matériel. Ils le prêtent, hein, vraiment, les gens ne le possèdent pas, et notamment les compagnies sont principalement dotées de sabres et de fusils Remington égyptiens à baïonnette. Voilà, c'est très particulier, on peut le voir on le voit souvent représenté parce qu'ils ont des doubles sangles blanches en fait qui tiennent leurs armes. Alors effectivement, on ne va pas combattre le feu avec un fusil à baïonnette, on est d'accord. C'est plutôt des outils, mais des armes d'apparat, de cérémonie. Et on a conservé ça aujourd'hui, puisque dans certains cas très particuliers, il y a des cérémonies avec certains porteurs de sabres. Mais c'est extrêmement rare et c'est très, très particulier.
1: Et au niveau du matériel, justement, de quoi dispose la compagnie du Chélar à ce moment-là ?
0: En 1861, dans les lettres qui sont échangées avec le sous-préfet, qu'on a 110 hommes, on l'a dit, 109. La compagnie, oui, le joker. La compagnie du Chélar possède déjà, depuis 1851, 27 fusils et 13 sabres. Et donc, il est demandé au sous-préfet 74 fusils et 74 sabres.
1: Pour ces 110 ou 109 hommes. Sur le panneau de l'exposition, on peut voir un extrait de la liste des sapeurs-pompiers du Chélar en 1861, avec leurs fonctions et aussi leurs noms. Est-ce que dans cette liste, il y a des noms de familles que tu as reconnus, de familles qui sont toujours présentes au Chélar ?
0: Oui, il y en a beaucoup. Je vais en citer quelques-uns et puis je pense que les auditeurs se reconnaîtront leurs amis ou leurs familles. On a notamment les Plantiers, Chambon, Fort, Sauzet, Fargier, Olagnier, c'est un petit clin d'œil, parce que nous, on a un collègue sapeur-pompier qui s'appelle Olagnier.
1: Est-ce qu'il y a un lien entre les deux ?
0: On ne sait pas. On n'a pas creusé dans ce sens-là. Alors, à voir s'il retrouve ses grands-parents,
1: ses arrière-grands-parents.
0: Ouais. Rochette, très connu aussi. Lyotard, Char, Nury, Trémouillac. Voilà, c'est des noms qu'on connaît bien, des noms locaux. Donc, cette liste, elle est à disposition à l'exposition, et puis après, moi, sur demande, je peux aussi l'envoyer, voilà, si les auditeurs ont envie d'y jeter un œil. Puis je peux voir, peut-être qu'on pourra aussi la publier sur la page du centre, comme ça, voilà, ceux qui auront envie de voir, de découvrir ou redécouvrir que leurs ancêtres ont été sapeurs-pompiers, ça peut donner un moment assez sympathique.
1: C'est ça, pour voir s'ils reconnaissent des noms. Dans tes recherches, tout à l'heure, on parlait de ces sauts en fer, mais tu parles aussi d'un épisode qui est également assez marquant dans l'histoire des sapeurs-pompiers du Chélar, qui montre que le surnom de rebelle des boutières assigné au Chélar ne date pas d'hier.
0: Tout à fait. La rebelle des boutières, c'est le surnom qu'avait acquis le Chélar au XVIIe siècle dans la lutte entre catholiques et protestants. Et là, j'en mets ma casquette de médiéviste moderniste, parce que cet épisode est assez représentatif. En fait, la route des Dragonnades, pour la petite histoire, elle a été aménagée entre Privas et le Chélar. Réellement, les dragons du roi, qui cherchaient en fait à convertir de force les protestants, leur itinéraire, leur but était le Chélar. toutes les communes sur le chemin, mais vraiment la route, elle a été bâtie entre Privas et Le Cheylard. Voilà. Donc c'était, il y avait vraiment une histoire de c'est dans l'ADN, je pense, la rébellion. Et quand j'ai découvert cette lettre de 1868 dont je vais vous parler, j'ai eu une pensée très forte pour Pascal Fontanelle parce que je me suis dit il aurait adoré. Il aurait adoré cet épisode, puisqu'on découvre dans une lettre du maire du Cheylard, qui est à l'époque juste Salé en terrasse, il demande au sous-préfet de Tournon la dissolution du corps communal, donc c'est quelque chose d'assez violent, suite à une rébellion. Les chefs de garde refusent depuis longtemps de se rendre aux exercices mensuels, nous on les appelle aujourd'hui des manœuvres, et donc en fait, ils finissent par présenter leur démission. Voilà, il démissionne et donc le maire demande la dissolution du corps communal. Dans les archives municipales, c'est un brouillon de lettres. Donc pour l'instant, je ne suis pas allée voir dans les archives de la sous-préfecture pour voir si je trouvais l'original de la lettre ou une réponse. Pour l'instant, ça reste un point d'interrogation. Donc je me demande si cette lettre a jamais été envoyée ou si c'était un coup de sang et s'en est resté là. Donc il y a encore un grand point d'interrogation qui, je pense, voilà, les quelques temps à venir, j'essaierai de résoudre cette question, mais je trouve ça savoureux.
1: C'est ça, de voir que la rébellion, c'est vraiment dans l'ADN du Cheylard et des Cheylardois, quand même, c'est fou.
0: C'est ça.
1: Après la Première Guerre mondiale, l'organisation des corps de sapeurs-pompiers va être à nouveau modifiée suite à un nouveau décret fondateur.
0: C'est ça, le décret du 13 août 1925, pour le coup, est vraiment un décret à marquer d'une pierre blanche et... C'est celui qui va nous conduire à nos 100 ans, puisqu'en fait, l'organisation, après la Première Guerre mondiale, l'organisation des sapeurs-pompiers est profondément modifiée, puisque les sapeurs-pompiers ne font plus partie du ministère, ce qu'on appelle des armées à l'époque. Ils vont passer dans le ministère de l'Intérieur. Voilà, il y a un basculement qui s'opère, sauf la brigade de Paris, voilà, qui est à part et qui est toujours dans le ministère des armées.
1: Qu'est-ce qu'elle signifie, cette réorganisation, concrètement? Qu'est-ce que ça change?
0: En fait, les missions de ces nouveaux corps communaux qui sont recréés ou reformés, en fait, puisqu'ils ne sont pas dissolus pour être créés, c'est vraiment, on reforme administrativement. En fait, on a dépassé le simple cadre de la lutte contre l'incendie. On sait que maintenant, il faut aller un petit peu plus loin, il faut être au service de la population. Et donc, on va imposer des normes, voilà, pour que tout soit calibré. Et parmi ces normes, il y en a une qui décrète que si l'effectif de la caserne dépasse 50 hommes, il faut un médecin pour assurer le service de santé. Et ce décret, il est fondateur aussi parce que c'est la toute première fois qu'on fait la distinction entre un sapeur-pompier volontaire et un sapeur-pompier professionnel. Et à ce moment-là, c'est grâce aux efforts de l'Union départementale des sapeurs-pompiers et de la Fédération nationale des sapeurs-pompiers qu'on va pouvoir en Ardèche créer des compagnies. C'est une création administrative et qu'on va pouvoir les doter de matériel moderne, les aider en fait à acquérir du matériel moderne pour avoir on a cette conscience-là de pouvoir faire des interventions plus efficaces et puis surtout couvrir un plus grand rayon d'intervention. Et il y a quelque chose quand même à nuancer, c'est qu'à la suite de ça, donc 1925, et puis on a une loi, la loi du 28 juillet 1927, et en fait cette loi, elle supprime la subvention à toutes les communes ayant un corps de sapeurs-pompiers au profit de la création de centres de secours. Donc en fait c'est compliqué parce qu'on avait commencé à initier quelque chose et puis il y a une loi qui impose autre chose et c'est très compliqué, donc il faut se dépêcher de créer des centres. Enfin, il y a une partie, un moment assez compliqué et pour ça l'État, le département, les syndicats intercommunaux sont très fortement sollicités.
1: Et pendant cette période un petit peu compliquée, tu me parlais quand même de la modernisation du matériel. Justement, qu'est-ce que ça représente? C'est quoi le matériel qui est acquis par les compagnies à ce moment-là?
0: À ce moment-là, on va acquérir notamment le matériel dernier cri à l'époque, c'est la motopompe ou autopompe. Donc en fait, on laisse de côté la pompe à bras manuelle et on va acquérir une pompe avec un moteur. Donc ça permet d'aspirer l'eau et de la rejeter dans les lances. Donc ça permet déjà de lancer de l'eau plus loin physiquement. Et puis surtout de plus fatiguer en fait les sapeurs-pompiers qui doivent pomper. Et dans l'exposition, dans l'un des panneaux, on voit en fait, on a gardé, on a conservé une magnifique photo des années 1930, du corps des années 1930, et en fait on voit cette pompe, cette autopompe sur la photo. Donc ça, c'est quand même un gros engin, mais ça représente une modernité folle.
1: C'est sûr qu'on s'éloigne de plus en plus des seaux en fer et qu'on se modernise pas mal. Un an après le décret fondateur de 1925, dont on peut d'ailleurs voir un extrait grâce à l'image d'archives qui est présentée dans l'exposition, un arrêté va constituer officiellement la subdivision communale des sapeurs-pompiers au Cheylard, ce dont on célèbre cette année les 100 ans.
0: Et tout à fait. En fait, donc on a un arrêté préfectoral du 1er mars 1926 qui va constituer officiellement la subdivision communale des sapeurs-pompiers du Cheylard. Et cette subdivision, elle est dirigée à l'époque par Jean Mazat. Jean Mazat, il est bien connu parce que c'est un industriel du Cheylard qui possède on l'appelle château, mais on appelle ça aussi une folie architecturale. Donc c'est une espèce de château qui est à l'avenue de Saunier, au-dessus du lycée. Donc il est très connu, Jean Mazat, pour ça. Il avait une fabrique de tissus qui est anciennement le magasin Zappa. Et Jean Mazat est aidé par Antoine Vasille, et il a 32 sapeurs-pompiers sous sa direction.
1: 32 sapeurs-pompiers à l'échelle du Cheylard, ça fait un rapport assez important entre le nombre d'habitants et le nombre de pompiers, qui oui. est plus important que dans certaines grandes villes.
0: Oui, tout à fait. À une liste, en fait, en recensement de 1932, qui est là à l'échelle départementale, on se rend compte que le Cheylard compte 34 pompiers pour 3296 habitants. C'est très précis, du coup, on a la population du Cheylard à cette époque-là. Et donc, en fait, cette ville, le Cheylard est la septième compagnie du territoire en termes d'effectifs purs, c'est-à-dire 34 pompiers. Et elle se trouve notamment derrière Annonay, Villeneuve-de-Berre, Aubenas ou Saint-Péray, qui, eux, vont avoir beaucoup plus de sapeurs-pompiers, parce qu'ils ont aussi beaucoup plus de population. Et il y a une particularité, c'est qu'en fait, là, on ne parle que de la population de la commune, alors que déjà à cette époque, les casernes, les compagnies desservent plusieurs communes.
1: C'est tous ces constats, c'est ce qu'on peut observer sur la carte de l'Ardèche, qui est visible dans l'exposition, qui détaille les effectifs réels des corps de sapeurs-pompiers en 1932. Quels sont les constats qu'on peut dresser en analysant cette carte ?
0: Si on regarde ça sur une... J'ai essayé de ramener ça, en fait, de rapporter ça au nombre de pompiers, un pompier pour tant d'habitants, pour avoir une idée, en fait. Parce que quand on dit qu'il y a, par exemple, 56 pompiers pour 6000 personnes, c'est des chiffres qui ne nous parlent pas forcément. Donc j'ai essayé de ramener à un pompier pour tant d'habitants. Et en fait, on se rend compte, en faisant ça, que la population la mieux desservie est celle de la commune de Saint-Romain-des, un pompier pour 18 habitants. Donc, ça suppose qu'il y a soit beaucoup de pompiers, soit peu d'habitants. La deuxième solution est qu'il y a très peu d'habitants. On va avoir également, par exemple, la commune de Quintenat, dans le Nord-Ardèche, on a un pompier pour 24 habitants. Donc, c'est une desserte... Enfin, la population de Quintenat était à l'abri total de tout problème. Et plus proche de nous, Saint-Martin-de-Valamas et puis le Cheylard, eux, ils sont légèrement au-dessus de la moyenne, c'est-à-dire qu'on va avoir un pompier pour 85 et 97 habitants. Donc c'est 1%, en fait, un pompier pour 100, pratiquement pour 100 habitants. Mmh. Et puis en fait, les chiffres explosent quand on est sur des grosses villes. Aubenas, un pompier pour 170 habitants.
1: Ça paraît très peu.
0: C'est peu. Privas et Annonay, 1 pour 190. Tournon, alors là, 1 pour 213. Et le pire est Le Teil, 2 pompiers pour 300. Un pompier, pardon, pour qu'il y ait deux. 1 pour 370 habitants. Donc là, c'est une desserte minime.
1: Comme quoi le Cheylard est très très bien desservi. En 1946, l'organisation des sapeurs-pompiers à l'échelle départementale va faire un grand pas.
0: Tout à fait, 1946, donc on est après la Seconde Guerre mondiale, un arrêté du 27 août 1946, un arrêté préfectoral, va créer le 15 septembre de la même année le service départemental de défense et de secours contre l'incendie. C'est l'ancêtre du SDIS, du service départemental d'incendie et de secours. Et ce service du coup départemental à l'échelle du département de l'Ardèche, il va s'appliquer à toutes les communes, même celles qui ne possèdent pas de centre de secours. Donc là, on a fait un bond de géant, c'est plus chacun pour soi, là c'est chacun pour tous. Et en fait, cet arrêté va tracer les grandes lignes du service. Ça régularise, on normalise, on organise au niveau administratif, humain, matériel, opérationnel, les sapeurs-pompiers de l'Ardèche. Donc là, vraiment, on a fait un bond en avant. Et on passe vraiment à l'échelle départementale qui n'était pas forcément prise en compte avant. Dans ce cadre-là, c'est le préfet qui est le directeur du service départemental. Et l'inspecteur départemental, lui, le directeur technique. Et les revenus du service, parce que voilà, au niveau pécunier, sont assurés par les cotisations des communes, les subventions de l'État, du département et différents dons. Parce qu'à l'époque, il y a beaucoup de dons qui sont octroyés. Et en fait, pour qu'une commune devienne centre de secours, de nombreuses conditions doivent être réunies, notamment avoir un matériel normé. Et l'entretenir comme une motopompe, on en a parlé par exemple, des tuyaux, des lances, une échelle à coulisses, et puis des appareils d'exploration à air comprimé. Donc c'est l'ancêtre de ce que nous on va appeler l'AERI. Donc c'est le système d'assistance respiratoire en fait, qui nous permet en fait, de pouvoir respirer quand on traverse des fumées toxiques. Les chefs de corps sont formés par les inspecteurs départementaux et c'est eux qui assurent après la formation de leurs hommes. Et puis, avec ces centres cohabitent des corps de sapeurs-pompiers qui ne sont pas encore des centres de secours. Et c'est ces mêmes en fait, corps qui ont juste en fait, un engin-pompe, et puis qui ne sont pas forcément encore des centres. Et puis, dans cet arrêté, on découvre que 9 communes sont désignées centres de secours principal dans le Cheylard. À côté, on a 25 autres qui vont être centres de secours secondaires.
1: C'est quoi la différence entre centres de secours principal, comme le Cheylard, et centres de secours secondaires ?
0: Les centres de secours principaux, donc CSP, comme le Cheylard, ils ont un objectif en fait, qui dépasse la simple, entre guillemets, lutte contre l'incendie, la simple protection de la population. Eux, ils ont vraiment un rôle de... un peu central en fait dans le territoire sur lequel ils sont, donc là les Boutières, et ils doivent notamment fournir des renforts en cas d'intervention lourde ou difficile dans le secteur dont ils ont la charge.
1: Concrètement, cette nouvelle organisation en centre de secours, ça signifie quoi pour les communes ?
0: En fait, dans ce décret, l'échelle départementale inclut un très fort engagement des communes. Les communes sont appelées à s'impliquer, en fait, à acheter du matériel, à l'entretenir. Elles doivent ravitailler les sapeurs-pompiers lors des interventions. C'est-à-dire que s'il y avait une intervention pour un feu très difficile à Mariac, c'était la commune de Mariac qui devait nourrir
1: les pompiers de Mariac.
0: Les pompiers qui intervenaient, le pompier du Cheylard qui intervenait à Mariac. Mmh. Et puis les gamins, on leur demande, on commence à avoir aussi les prémices de ce qu'on va appeler la prévision des risques, la prise en compte des risques. En fait, on demande aux communes d'assurer l'aménagement de points d'eau. D'avoir aussi des documents, des plans en fait, des points sensibles du territoire, c'est-à-dire où sont les écoles, où sont les points agricoles, les équipements publics, la gendarmerie, la mairie. Donc c'est l'ancêtre un peu des plans étarés.
1: Ok, donc pour assurer des meilleures conditions d'opération.
0: C'est ça.
1: À partir de 1955, un peu après, le service départemental qui s'occupe de la gestion des incendies va vivre plusieurs évolutions.
0: Tout à fait. En 1955, l'ancêtre du SDIS devient un établissement public. Donc, il a vraiment un mode de fonctionnement public. Et puis, il a une personnalité juridique. Donc, en fait, il est beaucoup plus libre en fait, de ses mouvements. Donc, ça devient un organe assez fort. Mais il faut attendre en fait, la loi de départementalisation en 1996 pour qu'on lâche complètement les cadres communaux, qu'on déleste en fait les communes de la charge et de l'entretien des centres de secours pour le déléguer tout ça, enfin pour que le futur SDIS prenne tout ça en charge. Et c'est aussi à ce moment-là qu'on commence à parler de corps départemental, parce que les sapeurs-pompiers ne sont plus des sapeurs-pompiers communaux, ils sont des sapeurs-pompiers départementaux. Et ils sont après affectés à un centre de secours. C'est le cas toujours aujourd'hui. En fait, quand on rentre aux sapeurs-pompiers, on rentre dans le corps départemental des sapeurs-pompiers et après on est affecté au centre de notre choix et au centre qui nous accueille. Le SDIS, lui, est placé en fait sous toujours l'autorité opérationnelle du préfet, des maires, ainsi que de l'autorité administrative du conseil d'administration, qu'on va appeler le CASDIS, et son président, le président du département. Le SDIS est géré par le directeur départemental et le directeur départemental adjoint, dont nous avons eu la présence tout à l'heure. Et puis, on a également, dans ces années-là, la création du CTRA CODIS. Donc, en fait, au début des années 90, et en fait, c'est le numéro 18 que vous connaissez et qui permet, en fait, de centraliser et gérer de manière plus efficace les appels.
1: Ça veut dire qu'avant que ce numéro 18 soit créé pour centraliser les appels au début des années 90, comment est-ce que les sapeurs-pompiers recevaient l'alerte en cas d'incendie ou en cas de danger ?
0: Eh ben c'est assez, c'est très pragmatique. Avant la Seconde Guerre mondiale, en fait, en cas d'incendie, de péril, on pouvait utiliser le tocsin, donc la cloche, pour alerter les gens. Et à ce moment-là, un habitant désigné, hein, donc c'était le rôle, au Chélard, c'était Monsieur Chevalier, prenait son vélo et allait sonner le clairon dans les rues pour réveiller les sapeurs-pompiers.
1: Ah oui, très simple, efficace, plus terre-à-terre
0: que... Alors, c'est quelle centralisation des appels ? La question se pose en plein milieu de l'hiver avec de la neige, ça devait être... assez éprouvant. Et puis après, une sirène est installée à la mairie et les habitants peuvent venir sonner l'alerte, en fait. Ou quand ils sont un petit peu éloignés, en fait, si on est sur des communes ou un peu à l'extérieur de la commune du Chélard ou sur des communes voisines, en fait, on pouvait appeler la gendarmerie qui du coup sonnait la sirène. Et quand la sirène sonne, les sapeurs-pompiers se rendaient. Tous ceux qui étaient disponibles se rendaient à la caserne. Nous, aujourd'hui, on a un bip, on est désigné individuellement pour participer à l'intervention. À l'époque, c'était le premier arrivé monté dans le véhicule. Donc, il y a des anecdotes croustillantes d'habitants, hein, qui m'ont raconté qu'en fait, ils voyaient des chasseurs-pompiers courir et puis le camion était déjà parti. on n'avait pas de téléphone portable à l'époque. Donc, c'est... Et vraiment, le réseau départemental de communication va commencer à être développé dans les années 1975. Et c'est seulement au milieu des années 80 qu'on aura ces fameux bips. Et encore, en fait, ces fameux bips n'étaient pas individuels. En fait, il y en avait un certain nombre pour l'équipe de garde de la semaine. Et puis, on faisait la rotation des bips en même temps que la rotation de la garde le week-end.
1: Donc ça a quand même bien évolué, mais malgré toutes ces conditions pour sonner l'alerte et recevoir l'alerte depuis plus de 160 ans, ça n'empêche pas un grand nombre de Chélarois de s'engager en tant que sapeurs-pompiers volontaires.
0: Oui, tout à fait. J'ai tenté un peu de faire le compte avec les documents qu'on avait. Bon, il en manque un peu, certainement, mais je suis arrivée au nombre de 400 femmes et hommes qui se sont engagés en tant que sapeurs-pompiers volontaires, tout confondu, hein, corps médical, tambour. donc, qui se sont engagés en tant que sapeurs-pompiers volontaires dans le corps puis le centre du Chélard. Et très rapidement, en fait, les chefs de corps puis chefs de centre et leurs adjoints depuis 1861, si je ne cite que les chefs de corps et de centre, le tout premier, on l'a à travers cette liste, en 1861, c'est Frédéric Chambon. Alors après, il y a un hiatus qui peut-être sera comblé un jour. Et puis en 1926, Jean Mazas, j'en ai parlé. En 53, Marcel Vincent. En 73, Jean Goyon. En 93, Bernard de Lubac. En 2005, Bernard Moulet. En 2023, Pascal Fontanel. Et puis, on l'a entendu tout à l'heure, Julien Descours assure l'intérim depuis le décès de Pascal Fontanel.
1: Actuellement. Et dans cette partie de l'exposition, tu parles aussi des effectifs des sapeurs-pompiers qui ont subi une très grande évolution, notamment au niveau de l'engagement féminin qui est arrivé de manière assez récente.
0: Oui, tout à fait. La toute première femme à s'engager au centre de secours et d'incendie de secours du Chélard, c'est Myriam de Lubac. En 1997, c'est la fille de Bernard de Lubac qui a été chef de centre. Et elle sera, donc elle est infirmière et elle est suivie par Cécile Martin, qui est également infirmière, en 1999. Et elles sont rejointes en 2004 par Coralie Pons, qui est médecin docteur en médecine, en tant que médecin sapeur-pompier. Et il faut attendre 2006, donc il y a 20 ans, tout pile, pour qu'Aline Bonnet devienne la première femme sapeur-pompier du Chélard. Elle n'est plus en activité aujourd'hui. Par contre, la deuxième qui l'a suivie, c'est Séverine Quincy, qui est toujours en activité aujourd'hui. Donc, c'est la deuxième femme sapeur-pompier. Il y a eu après d'autres engagements féminins, comme Céline Coste, qui était psychologue en 2009. Mais c'est aujourd'hui, l'engagement féminin au sein du centre du secours représente 40% de l'effectif du centre, donc 23 femmes, médecins, infirmières ou sapeurs-pompiers.
1: C'est quand même une belle évolution et certaines sapeurs-pompiers ont pu observer ces changements de leurs propres yeux. De manière plus générale, dans l'exposition, tu évoques plusieurs temps forts de l'histoire des sapeurs-pompiers du Cheylard, depuis la création de la subdivision municipale en 1926, en mettant en avant des temps de festivités et des échanges un peu comme celui d'aujourd'hui, finalement.
0: Oui, je me suis dit, mais finalement, le centenaire que l'on fête aujourd'hui est réalisé, en fait, dans la droite ligne, et l'héritier de cette fête du centenaire est l'héritière, en fait, d'une longue tradition de festivités, d'échanges aussi avec l'Allemagne. Donc j'avais ciblé, en fait, plusieurs temps forts, donc outre l'arrêté officiel en 1926, le premier congrès qu'a accueilli le Cheylard s'est déroulé le 2 juillet 1933. Donc, c'était le premier congrès annuel de l'Amicale des sapeurs-pompiers de la Drôme et de l'Ardèche. Il était bidépartemental à l'époque. Et en fait, c'est savoureux parce que je n'imagine pas aujourd'hui faire un tel programme. C'est-à-dire que pour se rendre compte, les festivités donc, démarrent le samedi avec une retraite au flambeau. Donc ça, voilà, c'est... quelque chose qui se fait beaucoup à l'époque, aujourd'hui on ne le fait plus. Et puis donc le 2 juillet, le dimanche, le clairon sonne à 6h pour réveiller les sapeurs-pompiers qui doivent se rendre à 7h30 sur la place pour accueillir à 9h la fanfare et la clique des sapeurs-pompiers d'Annonay, les trompettes et clairons de Saint-Sauveur de Montagu. Et puis une fois que tout le monde est arrivé, à 9h15, il y a un vin d'honneur pour accueillir les invités officiels et les délégations. Aujourd'hui, c'est plutôt le contraire. Et à 9h30, il y a un grand défilé, musique, dépôt de gerbes aux monuments aux morts. Et puis à 10h, la remise des décorations sur la place Salonterra. Et moi, je trouve ça exceptionnel. Je me dis, mais un pain d'honneur à 9h30, pourquoi pas, mais...
1: C'est ça. On note que la cérémonie aujourd'hui a eu lieu à 11h30 et que le vin d'honneur était après et que ça paraît quand même beaucoup plus adapté.
0: Et puis, le 30 juin 1963, c'est le début du jumelage entre les communes du Cheylard et de Weilmünster en Allemagne. Et le jumelage est signé le 30 juin et en septembre de la même année, la première délégation cheylaroise se rend en Allemagne. Et puis, en fait, on l'a vu aujourd'hui par tout ce qui a été dit par les uns et les autres, par la présence, en fait, de nos amis de Weilmünster qui sont venus vraiment en nombre. Ce jumelage entre les communes et ce jumelage entre les casernes est très fort. On a des liens très forts, en fait, avec nos amis allemands qu'on accueille chez nous. Et voilà, c'est un échange très fort. Et finalement, la barrière de la langue, des fois, n'est pas une barrière parce qu'on a tous le même uniforme, en fait. Donc, on partage des valeurs communes. Et puis, dans les dates importantes... Il y a le 13 avril 1996, l'inauguration de la nouvelle caserne, rue Louis-Vincent. Ça, on en reparlera un petit peu plus tard. Et puis, le congrès, le deuxième congrès que l'on a accueilli, le 1er juin 2013. Donc celui-là, c'était le 62e congrès départemental, qui devient biannuel à ce moment-là, avec plusieurs activités sur place. Il y avait eu des démonstrations déjà à l'époque d'équipes spécialisées, défilés, etc. Et le fameux flash mob. Et si vous voulez des souvenirs de ce flash mob qui avait eu lieu sur la place, à Intermarché, à Super U de mémoire, vous pouvez voir sur YouTube en tapant Flash Mob, Congrès, le Cheylard, etc. Certains anciens sapeurs-pompiers et actifs toujours ont mis des vidéos en ligne. Donc il y a des souvenirs très forts de ce moment-là qui a marqué vraiment ceux qui l'ont organisé. Et j'espère que ces 100 ans marqueront aussi également de la même manière les mémoires pour le futur.
1: C'est ça, cette convivialité. On peut, dans l'exposition, pas voir d'images d'archives de ce flash mob. Malheureusement, par contre, on peut découvrir des images d'archives de pompiers ainsi que de manœuvres. Et aussi, tu as tissé un historique des tenues et du matériel qui était utilisé par les sapeurs-pompiers. Et tu détailles cette évolution sur 200 ans.
0: Oui, tout à fait. En fait, l'uniforme des sapeurs-pompiers, il va être décidé par les pompiers de la garde nationale, par un décret impérial. Voilà, tout est très réglementé en 1852 et en fait l'uniforme se rapproche très fortement des soldats, en fait, de ce qu'on imagine des soldats napoléoniens. Ils ont une tunique en drap bleu, pantalon en drap bleu, un casque en cuivre, puis ils ont également ce dont je parlais tout à l'heure, les doubles pas ceinture, mais les doubles sangles, en fait, blanches, croisées sur le torse avec les armes. Et puis, ce sont les épaulettes, contre-épaulettes et les plaques de ceinture qui vont indiquer les grades. Nous, aujourd'hui, c'est un grade qui peut se scratcher, en fait, sur nos uniformes. À l'époque, on indique ça avec les épaulettes et puis les plaques de ceinture. Et en fait, il va y avoir vraiment beaucoup d'évolutions. Et sur 200 ans. Le décret de 1925, lui, il affirme que seuls les modèles autorisés par le ministère de l'Intérieur, donc en fait ceux très proches de l'ancienne garde nationale, peuvent être utilisés. Donc on commence quand même à... Voilà, on continue à normaliser les choses.
1: Et ces uniformes que tu me décris, par exemple, avec les sangles qui se croisent, ça me paraît hyper différent de ceux que les sapeurs-pompiers portent actuellement. Qu'est-ce qui s'est passé? Comment est-ce qu'on en est arrivé aux uniformes actuels?
0: En fait, au fil du temps, les tenues ont évolué, notamment quand elle était à la charge des corps communaux, parce que voilà, on a acheté ce qu'on a pu, je pense, notamment. Et en 1978, il y a quand même un premier effort qui est fait d'uniformisation à l'échelle départementale. En fait, on se rend compte que tout le monde est habillé de manière différente, avec des tenues plus ou moins efficaces, pour le coup, pour aller au feu. Et donc, on commence à parler d'uniformisation. On demande, en fait, à adopter certains modèles. Et puis, c'est avec la départementalisation, avec la loi de 1996, que vraiment, on commence à avoir une tenue totalement normée.
1: Et donc, ces normes ont fait pas mal évoluer les uniformes. Et il n'y a pas que les uniformes qui ont subi une évolution, c'est également le cas des engins et du matériel utilisé. On l'a dit, au 19e siècle, c'était extrêmement rudimentaire. On parlait justement de ces fameux seaux en fer, de la pompe à bras également, un peu plus tôt, qui paraissaient quand même très peu pratiques. Et c'est pour ça que le matériel va petit à petit, au fil des années, se moderniser.
0: Oui, tout à fait. Donc, tout à l'heure, on a parlé de la motopompe qui a été achetée entre les années... dans les années 20, en fait. Elle est équipée d'un dévidoir. Donc c'est un équipement qui permet, en fait, d'avoir plusieurs tuyaux roulés sur un dévidoir, qui permet, en fait, de dérouler beaucoup de tuyaux, beaucoup de longueurs de tuyaux à la fois. Ce matériel, et je l'ai dit, il est à la charge, en fait, des communes. Et c'est toujours pareil, c'est comme pour les vêtements, les tenues. À partir des années 70, on commence à se soucier, en fait, d'uniformiser et surtout de normaliser le matériel. Parce qu'il y a beaucoup de choses différentes. Si tout à l'heure, on reparlera des véhicules, par exemple, j'en dis pas plus, mais on était sur de l'adaptation perpétuelle, en fait, de quelque chose de très pragmatique. Et donc, en fait, on commence à réfléchir à un matériel beaucoup plus normalisé, normé, et qui correspond davantage à l'ambition départementale qu'on commence à avoir.
1: Et justement, tu me parlais de ces véhicules et du fait qu'ils devaient être pas mal adaptés. Avant la départementalisation, j'ai dit correctement,
0: oui,
1: des sapeurs-pompiers, certaines communes doivent récupérer des surplus ou même adapter des véhicules pour avoir du matériel de transport pour les sapeurs-pompiers.
0: C'est ça, donc j'ai beaucoup discuté avec les anciens sapeurs-pompiers qui m'expliquaient qu'en fait, voilà, on allait dans les surplus militaires, on prenait du surplus de la Seconde Guerre mondiale notamment, bon, pour ceux qui connaissent, des Dodge, des Jeep, ou bien même des véhicules d'occasion. Et quand j'ai discuté avec les sapeurs-pompiers retraités du Cheylar, ils m'expliquaient que la toute première ambulance qu'il y avait au Cheylar était une Peugeot 404, pour ceux qui connaissent, une Peugeot 404 commerciale, qu'ils avaient achetée à un artisan local et sur laquelle ils avaient installé un brancard. Voilà. Et ici, aujourd'hui, on a la chance d'accueillir le Lafly, qui est celui de Saint-Martin-de-Valamas, et qui est aussi un... Pour le coup, ils ont gardé un de leurs anciens véhicules. Donc ils sont venus nous le prêter aujourd'hui...
1: On invite les auditeurs à venir voir à quoi ça ressemble. En partant de cette première ambulance qui était une Peugeot 404 achetée à un artisan et un petit peu remodelée, quand même, on a fait un pas dans le matériel, oui, maintenant, et les véhicules dont dispose le centre du Cheylar ont quand même bien évolué.
0: Oui, tout à fait. Donc, depuis la loi de départementalisation, tout le matériel, le parc roulant, le matériel, tout, des Rangers aux camions, aux fourgons-pompes, appartient aux SDIS. Et en fait, les centres sont dotés, mais rien n'appartient en propre au centre. Et donc, en fait, nous, au Cheylar, on a, entre autres, parce que voilà, je ne vais pas faire la liste exhaustive, mais au Cheylar, on a notamment un FPTL, qui est un fourgon-pompe tonne léger, donc c'est plutôt pour les feux de structure, le feu de bâtiment. Un CCFM, donc ça, c'est plutôt le camion feu de forêt. C'est le camion citerne feu de forêt moyen. Mmh. Et puis, on a aussi quelque chose on est les seuls à le posséder, enfin, en tous les cas, on en avoir la charge, privilège à l'échelle des boutières, c'est le BEA, c'est le bras élévateur articulé, qui permet, en fait, d'atteindre des bâtiments de très grande hauteur. Voilà, après, on a un véhicule de secours routier, et puis, évidemment, le VSAV, l'ambulance, qui permet de porter secours aux victimes.
1: Et il me semble que pas mal de ces véhicules sont justement garés ici, sur le parking de la salle des fêtes de la Palisse, donc on peut venir les voir encore une fois. Pour finir, les casernes chez la Roise ont aussi subi pas mal de modifications et ont déménagé plusieurs fois au cours des années.
0: Oui, tout à fait, c'est ce que j'ai découvert. Donc je savais que la caserne actuelle n'était pas celle d'origine, mais j'ai essayé de creuser un petit peu plus au sens propre. Au sens figuré, pardon, mon dieu, le lapsus. Au sens figuré, pour une fois. Et donc, je pense, j'ai l'hypothèse que la première caserne des années 1860 aurait été à côté du CIC actuel, dans le rond-point de CIC, avenue Jagornac. Actuellement, il y a un parc à jeux, en fait, et je me demande si la première caserne n'aurait pas été là pour deux raisons. La première, c'est que sur le cadastre napoléonien de 1840, on a la mention d'une fontaine, donc il y a une source d'eau. Et puis, de ce que m'ont expliqué les anciens qui l'ont connue, il y avait un dépôt, justement, à cet endroit-là, dans lequel était garé le Dodge. Donc il y avait quand même quelque chose, il y avait un dépôt, il y a quelque chose qui moi pour moi est resté en fait des années 1860, mais pour l'instant j'ai qu'un faisceau d'indices. À la fin des années 70, la caserne, elle est avec certitude, elle est avenue Jagornac, et elle est constituée de deux locaux, donc celui dont j'ai parlé en face de la bodega, hein, et l'autre c'est sous l'école publique. Et puis, en 1991, de nouveaux locaux sont aménagés. Et là, on n'est plus sous l'école publique, on est sous l'école privée. Voilà, sous le terrain de sport actuel, le City, en fait, qui sont actuellement les locaux municipaux, des services techniques municipaux. Et en 1996, c'est la construction de la nouvelle caserne. Donc, en fait, cette caserne, elle est le résultat, en fait, du rehaussement du bâtiment qui accueillait la compagnie des eaux. C'est-à-dire au rez-de-chaussée, c'était la compagnie des eaux. En fait, c'était un bâtiment de 100 étages, hein, juste un de plein pied. Et ensuite, le fait de construire un premier étage a permis d'accueillir la caserne la caserne actuelle, rue Louis-Vincent, en face du cimetière. Et il y a quelques années, la compagnie des eaux qui était devenue la SOR a déménagé et nous avons pu récupérer leurs locaux. Donc désormais, le bâtiment en entier a constitué la caserne.
1: Et la caserne qui se trouve toujours à la rue Louis-Vincent actuellement, je pense que c'est un bon moyen de boucler la boucle.
0: Tout
1: et
0: à
1: de,
0: fait.
1: De conclure cet historique hyper complet. Merci beaucoup, Émilie, pour ta présentation qui est basée, on le rappelle, sur ton travail de recherche d'archives historiques et aussi de mémoire vivante. Tu les as citées, qui retracent l'histoire des sapeurs-pompiers chez la Roise depuis plus de 180 ans. Est-ce qu'avant de conclure, tu as quelque chose à ajouter sur cette exposition, sur tes sources, ton travail ?
0: Oui, alors je voulais un peu remercier tous ceux qui m'ont aidée, parce que voilà, c'est moi aujourd'hui qui suis la voix de tout ça, mais je n'ai pas œuvré toute seule, évidemment. Déjà, les archives municipales du Cheylard, les archives départementales de l'Ardèche, le SDIS qui nous a beaucoup accompagnés, l'Union départementale aussi qui nous a accompagnés, les sapeurs-pompiers retraités qui ont joué le jeu avec grand plaisir, les familles de sapeurs-pompiers retraités, les actifs, évidemment, mes collègues m'ont beaucoup aidé, ils se relaient pour l'exposition notamment, pour assurer des permanences, pour l'installation. Voilà, j'ai eu pas mal de soutien. Et puis, alors un remerciement très, très particulier et très chaleureux à Mathias Schönberg qui du coup a fait la mise en page des panneaux. Il est graphiste et il a fait ça bénévolement. Voilà, donc c'est vraiment un cadeau énorme qu'il nous a fait, donc je le remercie sincèrement et chaleureusement, puisque les panneaux n'auraient pas cette tête-là si c'était moi qui avais dû m'en charger. Et puis merci aussi à Ellipse Impression qui s'est chargée de tout, qui a été adorable. Et un dernier merci également à la mairie et à la communauté de communes qui nous ont mis à disposition la salle d'exposition. On a été les premiers à l'inaugurer, donc ça c'était superbe. Et puis la communauté de communes a aussi mis à disposition pas mal de matériel, notamment les vitrines que vous verrez sur place. Voilà, tout le monde nous a vraiment accompagnés sur ce projet, et ça a été vraiment c'est un plaisir de voir l'engouement en fait que cette exposition peut susciter. Ça pour moi c'est vraiment un réel plaisir en fait de voir qu'on est soutenu, que les Chélaroy et les communes alentours sont là et que voilà la commune nous soutient, la communauté de communes, et voilà. Et je conclurai en ayant une dernière pensée pour Pascal.
1: Je pense que c'est une très belle conclusion et c'est beau de voir que cette exposition a été soutenue et que ça maintient toujours les engagements dont on parlait en début d'émission, les engagements de solidarité portés par les sapeurs-pompiers. Le mieux pour en savoir plus, c'est de venir voir l'exposition de vos propres yeux. Vous pouvez vous venir découvrir non seulement cette historique détaillée dont on vient de parler, mais aussi des images d'archives, des documents d'archives et même du matériel. On a parlé de la pompe à bras qui est présente là devant la salle de la Palice. On rappelle que cette exposition est visible donc aujourd'hui à la salle des fêtes de la Palice du Chélard, mais jusqu'au 19 juin à la Maison de Pays à la gare que vous
0: Maison inaugurez. Du patrimoine.
1: Maison du patrimoine, pardon, à la gare au Chélard. Pour bien assimiler tout ce qu'on vient d'apprendre, je te propose de remarquer une petite pause musicale en écoutant Iron de Woodkid.

0: Vous écoutez toujours RDB en direct de la salle des fêtes de la Palice au Chélard, où on célèbre les 100 ans de la réorganisation du corps des sapeurs-pompiers chélarois. On arrive déjà à la fin de cette émission, malheureusement, mais par contre les célébrations ne sont pas terminées. On rappelle que vous êtes tous et toutes invités à venir découvrir l'exposition sur l'histoire de la caserne et des sapeurs-pompiers chélarois, à assister aux démonstrations des équipes spécialisées départementales. Il y a aussi des structures gonflables, un parcours pour les enfants et plein d'autres animations. À 19h, le groupe Angie Duo nous proposera une représentation. Et pour finir la journée en beauté, le repas et la soirée dansante auront lieu à partir de 19h30, suivi du feu d'artifice. N'hésitez pas à nous rejoindre à la salle des fêtes pour profiter de ces animations et pour célébrer ce siècle d'histoire locale. Merci à Julien Descours, capitaine et chef du centre du Chélard par intérim, à Pierre-Clément Chabal, sergent et président de l'Amicale des sapeurs-pompiers du Chélard, d'être venu s'exprimer au micro, et surtout un immense merci à Émilie Comès, pompier volontaire dans le corps des sapeurs-pompiers du Chélard et qui a mené des recherches historiques sur la caserne. Merci encore d'être intervenu.
1: Et merci à toi Lina pour ce moment de radio, et merci à toutes les auditrices et tous les auditeurs.
0: Encore merci, c'était Lina pour RDB, passez une très belle fin de journée et à bientôt.

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1: Il est 16h.
2: Bonjour à tous, Emmanuel Macron salue une grande dame de cœur après le décès de Bernadette Chirac à 93 ans hier soir. Nicolas Sarkozy rend hommage à une grande amie, fidèle et courageuse. François Hollande évoque une femme obstinée, volontaire, mais surtout indépendante. Et Olivier Faure estime qu'elle a su trouver sa place dans un monde politique dominé par les hommes et qu'elle a participé à sa façon au combat féministe. Dans le reste de l'actualité, une free party rassemble environ 2000 personnes depuis cette nuit à Claret dans l'Hérault. Le site se trouve à une trentaine de kilomètres de Montpellier. Près de 600 véhicules ont été recensés par la gendarmerie. Les forces de l'ordre bloquent les accès pour éviter de nouvelles arrivées et contrôlent les véhicules à la sortie. 5 personnes ont été gravement blessées dans un incendie cette nuit à Forbach en Moselle. Le feu a pris peu avant minuit dans un appartement au dernier étage d'un immeuble de 4 étages. 4 enfants de 6 à 14 ans et un homme de 78 ans ont été intoxiqués par les fumées. Leur pronostic vital n'est pas engagé. Nature et Découverte va fermer 5 magasins d'ici la fin de l'année. 4 points de vente sont concernés en Île-de-France. Un magasin à Marseille. Le projet est actuellement examiné par les représentants du personnel. Les salariés concernés devraient être reclassés au sein du groupe Fnac Darty. L'Organisation mondiale de la santé tire la sonnette d'alarme face à la progression d'Ebola en Afrique centrale. Près de 500 cas ont été confirmés en République démocratique du Congo et en Ouganda. Avec 84 décès recensés, l'OMS craint une épidémie majeure et débloque avec le CDC africain un plan d'urgence de plus de 500 millions de dollars pour tenter d'enrayer la propagation du virus. Enfin, les pots de miel devront afficher plus précisément l'origine des récoltes à partir de mi-juin. Les fabricants devront désormais indiquer les pourcentages de miel en provenance de chaque pays. Une transparence importante pour les consommateurs.
3: Effectivement, on voit qu'il y a écrit Union européenne et on sait derrière que ça vient d'Ukraine, d'autres pays, etc. Et un peu plus de transparence, ce serait bien. Quand on a un pouvoir d'achat relativement bas, on peut se tourner que vers les miels qui sont notés Union européenne. Et donc, on sait que c'est pas forcément de la bonne qualité.
4: Pour savoir déjà s'il vient de France et d'où en France. Voilà. Je préfère qu'il soit local. Et en plus, mon préféré étant le miel de lavande, je suis bien placée.
2: Voilà, reportage de Méline Desbac. Excellente fin de journée à tous.
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1: L'ensemble Téléman, orchestre symphonique amateur de Saint-Étienne, vous propose au Temple de Design le dimanche 7 juin à 17h un voyage musical à travers les couleurs, les danses et les émotions en franchissant les frontières entre les époques, les styles et les territoires sous la direction de Jean-Paul Perrault et de Thomas Avrillon. De l'exotisme rêvé du 19e siècle à la création contemporaine, chaque œuvre explore à sa manière la rencontre entre la musique savante et des inspirations populaires, théâtrales ou folkloriques. Entrée et participation libre. L'association Mine de Couleurs expose les œuvres de ses élèves au Centre socioculturel de Saint-Agrève, aquarelles, acryliques, pastels secs, etc. Du 8 au 22 juin. Inauguration lundi 8 juin à 18h au Centre socioculturel de Saint-Agrève. Entrée libre et gratuite. Renseignements au 04 75 30 26 60. Le vendredi 12 juin, Vernou Danse Academy organise son gala de danse de fin d'année sur le thème de l'amour. Rendez-vous à 20h30 au gymnase intercommunal à Vernou en Vivarais. Buvette et petite restauration sur place. Ouverture des portes dès 19h30. Venez nombreux.
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1: L'ensemble Téléman, orchestre symphonique amateur de Saint-Étienne, vous propose au Temple de Design le dimanche 7 juin à 17h un voyage musical à travers les couleurs, les danses et les émotions en franchissant les frontières entre les époques, les styles et les territoires sous la direction de Jean-Paul Perrault et de Thomas Avrillon. De l'exotisme rêvé du 19e siècle à la création contemporaine, chaque œuvre explore à sa manière la rencontre entre la musique savante et des inspirations populaires, théâtrales ou folkloriques. Entrée et participation libre. L'association Thanatosphère organise son Café Mortel, un moment convivial où parler librement de la mort, le jeudi 11 juin de 16h à 18h au salon de thé Tico à Saint-Agrève. Entrée libre et gratuite, renseignements au 06 03 82 15 00. 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
1: Il est 17h.
2: Bonsoir à tous. Les hommages se multiplient après le décès de Bernadette Chirac à 93 ans hier soir. Emmanuel Macron salue une grande dame de cœur. Nicolas Sarkozy rend hommage à une grande amie, fidèle et courageuse. François Hollande évoque une femme obstinée, volontaire, mais surtout indépendante. Et Bernadette Chirac s'était aussi imposée auprès des Français avec l'opération Pièce Jaune, cette campagne caritative au profit des enfants hospitalisés. Une première dame longtemps discrète, parfois moquée pour son attitude très classique et qui avait fini par devenir figure populaire grâce à son franc-parler et son influence en coulisses. On l'a surnommée la tortue, elle-même et Jacques Chirac en avaient d'ailleurs parlé à la télévision.
3: Moi je suis la femme du bulldozer. Faut que je résiste. Hein.
4: Et sa notion du temps nécessaire est un peu différente de la mienne. Autrement dit, je suis plutôt quelqu'un de rapide, elle est plutôt quelqu'un, je dirais pas de lent, mais de réfléchi. Et alors il y a souvent un petit décalage.
3: Il faut se donner un peu de temps. Je ne peux pas vivre continuellement dans une action, je ne suis pas faite pour ça. Avec un rythme, on revient toujours à la tortue.
4: Mais la tortue est un animal familier, sympathique, chaleureux, et ce n'est pas, ça n'a rien de désobligeant que d'être comparé à une tortue. Elle a gagné par rapport au lièvre.
2: Voilà, Bernadette Chirac et Jacques Chirac dans un entretien croisé que vous pouvez d'ailleurs retrouver sur la page YouTube de l'INA. Des rassemblements sont prévus lundi soir à 19h devant les tribunaux de toute la France après la mort de Liana, 11 ans, retrouvée tuée dans le Gers. Des associations et des personnalités dénoncent des défaillances de la justice, le principal suspect étant déjà visé par une enquête pour viol sur mineur depuis août 2025. Emmanuel Macron évoque un dysfonctionnement inacceptable. Gérald Darmanin promet d'en tirer les conséquences. Par ailleurs, une marche blanche aura lieu demain à 15h à Florence en présence des parents de Liana. Une adolescente mineure a été libérée à Villeurbanne après avoir été séquestrée et forcée à se prostituer. Information de nos confrères du Progrès, l'alerte a été donnée via la plateforme Mon Commissariat. Ça a permis l'intervention de la brigade anticriminalité. Hier, un peu avant minuit, deux hommes ont été interpellés dans un appart-hôtel. Une enquête est en cours. Et puis Mira Andreeva remporte la finale dames de Roland-Garros à seulement 19 ans. La Russe, numéro 8 mondiale, a dominé la Polonaise Swalinska en finale en 2-7, 6-3, 6-2. Il s'agit du premier titre du Grand Chelem de sa carrière. Bonne fin de
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1: Le 10 juin, la Maison de Pays du Cheylard accueille le Forum Senior pour garder la forme de 9h30 à 16h. Gratuit et ouvert à tous, cet événement propose conférences, ateliers et stands d'information autour de la santé, de la mémoire, de la nutrition, de la mobilité et du logement. Seniors, aidants et proches pourront rencontrer des professionnels locaux et participer à des animations pratiques et conviviales. Renseignements et inscriptions 04 75 29 07 10. Événement organisé par le CPTS de Lerieux avec le soutien de la mairie du Cheylard. Au centre périnatal de l'hôpital de Moz, une journée dédiée au dépistage et à la prévention des cancers féminins. Il y aura la possibilité de réaliser un frottis, une palpation des seins, échange avec les sages-femmes, une diététicienne et une animatrice sport santé. Deux cours de sport santé offerts de 14h à 15h, de 10h à 16h sans interruption, accès libre, sans rendez-vous, gratuit et confidentiel pour toutes les femmes. Alors n'hésitez pas à vous rendre au centre périnatal de l'hôpital de Moz à Saint-Agrève, jeudi 11 juin. Le vendredi 12 juin, Vernou Danse Academy organise son gala de danse de fin d'année sur le thème de l'amour. Rendez-vous à 20h30 au gymnase intercommunal à Vernou en Vivarais. Buvette et petite restauration sur place. Ouverture des portes dès 19h30. Venez nombreux.
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1: Le 10 juin, la Maison de Pays du Cheylard accueille le Forum Senior pour garder la forme de 9h30 à 16h. Gratuit et ouvert à tous, cet événement propose conférences, ateliers et stands d'information autour de la santé, de la mémoire, de la nutrition, de la mobilité et du logement. Seniors, aidants et proches pourront rencontrer des professionnels locaux et participer à des animations pratiques et conviviales. Renseignements et inscriptions 04 75 29 07 10. Événement organisé par le CPTS de Lerieux avec le soutien de la mairie du Cheylard. Mercredi 10 juin, l'association de gestion du centre socioculturel de Saint-Agrève organise son assemblée générale. Elle aura lieu à 18h au centre socioculturel. Présentation du bilan moral, financier, également les rapports d'activité par les salariés de la structure et assemblée générale extraordinaire afin de modifier les statuts. L'assemblée générale est ouverte à tous. Sont ainsi conviés tous les adhérents mais aussi tous ceux qui souhaitent s'investir dans l'association. Renouvellement du bureau, candidat possible jusqu'au jour de l'assemblée le 10 juin. Plus de renseignements au 04 75 30 26 60. 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
1: Il est 18h.
2: Bonsoir à tous. Les hommages se multiplient après le décès de Bernadette Chirac à 93 ans hier soir. Emmanuel Macron salue une grande dame de cœur. Nicolas Sarkozy rend hommage à une grande amie, fidèle et courageuse. François Hollande évoque une femme obstinée, volontaire, mais surtout indépendante. Bernadette Chirac s'était aussi imposée auprès des Français avec l'opération Pièce Jaune, cette campagne caritative au profit des enfants hospitalisés. Une première dame longtemps discrète, parfois moquée pour son attitude très classique, elle avait fini par devenir une figure populaire grâce à son franc-parler et son influence en coulisses. On l'a surnommée la tortue elle-même et Jacques Chirac en avait d'ailleurs parlé à la télévision.
3: Moi, je suis la femme du bulldozer. Faut que je résiste. Hein.
4: Et sa notion du temps nécessaire est un peu différente de la mienne. Autrement dit, je suis plutôt quelqu'un de rapide, elle est plutôt quelqu'un, je dirais pas de lent, mais de réfléchi. Et alors, il y a souvent un petit décalage.
3: Il faut se donner un peu de temps. Je ne peux pas vivre continuellement dans une action, je ne suis pas faite pour ça. Avec un rythme, on revient toujours à la tortue.
4: Mais la tortue est un animal familier, sympathique, chaleureux, et ce n'est pas, ça n'a rien de désobligeant que d'être comparé à une tortue. Elle a gagné par rapport au lièvre.
2: Voilà Bernadette et Jacques Chirac dans un entretien croisé que vous pouvez d'ailleurs retrouver sur la page YouTube de l'INA. Des rassemblements prévus lundi soir à 19h devant les tribunaux dans toute la France après la mort de Liana, 11 ans, retrouvée violée et tuée dans le Gers. Des associations et des personnalités dénoncent des défaillances de la justice. Le principal suspect étant déjà visé par une enquête pour viol sur mineur depuis août 2025. Emmanuel Macron évoque un dysfonctionnement inacceptable. Gérald Darmanin promet d'en tirer les conséquences. Par ailleurs, une marche blanche aura lieu demain à 15h à Florence, dans le Gers, en présence des parents de Liana. Une adolescente mineure a été libérée à Villeurbanne après avoir été séquestrée et forcée à se prostituer. Information à lire chez nos confrères du Progrès. L'alerte a été donnée via la plateforme Mon Commissariat. Ça a permis l'intervention de la brigade anticriminalité. Peu avant minuit, deux hommes ont été interpellés. Et puis Mira Andreeva remporte la finale dame de Roland-Garros à 19 ans seulement. La Russe numéro 8 mondiale a dominé la Polonaise Szwalinska en 2-7, 6-3, 6-2. Il s'agit du premier titre du Grand Chelem de sa carrière. Fin de ce flash, bonne RDB. Soirée.
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1: La ludothèque itinérante Art des Jeux sillonne les routes d'Ardèche pour vous proposer des espaces de jeux libres adaptés à toutes les tranches d'âge. 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En devenant adhérent de l'association, vous pourrez aussi emprunter un ou deux jeux de société pour la maison. Vous avez rendez-vous le deuxième mercredi du mois de 14h30 à 16h30 au centre social Couleur des Liens et le deuxième samedi du mois de 10h à midi à la médiathèque à Privas. D'autres lieux datent sur notre site internet www.artdesjeux.com. Mercredi 10 juin, l'association de gestion du centre socioculturel de Saint-Agrève organise son assemblée générale. 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L'assemblée générale est ouverte à tous. Sont ainsi conviés tous les adhérents mais aussi tous ceux qui souhaitent s'investir dans l'association. Renouvellement du bureau, candidat possible jusqu'au jour de l'assemblée le 10 juin. Plus de renseignements au 04 64. 15 30 26 60. 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

0: Bonjour à tous et bonjour à toutes. Nous sommes à Désagne, il est 19h15 et nous sommes tout à la fois sur les ondes de Radio des Boutières 88.3 et sur le parvis de l'espace culturel en public. Est-ce que tout le monde va bien ? Nous sommes Catel et Sarah et nous sommes là pour vous présenter l'émission toute spéciale de ce soir. Cette émission a lieu dans le cadre d'une commande d'un objet artistique passé par la Comédie de Valence à une artiste, en l'occurrence ici Sarah, metteuse en scène. Cet objet artistique doit mettre au centre la participation d'amateurs et d'amatrices dans son processus de création. C'était pour moi l'occasion rêvée de mêler plusieurs de mes passions, la radio, les rencontres, le théâtre, la fête, la topographie, l'amour du flou et de l'inconnu, la Drôme, l'Ardèche, les marchés, le sport, les jingles, les stars. J'ai donc proposé de faire des émissions de radio théâtrale autour de la vie de quatre villages, en Drôme et en Ardèche.
1: Voilà le protocole. Le matin, on arrive dans le village, on se balade, on rencontre des habitants, habitantes, on récolte des sons. L'après-midi, on fait un montage sonore express et on répète l'émission qu'on vient jouer devant vous, le soir, sur place et en direct à la radio.
0: Le calendrier de cette création tombait sur celui des périodes électorales. J'ai eu envie que le groupe qui m'accompagne pour raconter ces quatre villages soit composé de personnes qui n'aient pas le droit de vote, afin que leur voix soit entendue, à défaut qu'ils puissent déposer un bulletin dans une urne.
1: Nous allons à présent laisser les rênes à une équipe composée donc d'amateuristes valentinoises. On compte sur vous pour les accueillir chaleureusement. Ils ont passé deux week-ends à écrire, imaginer, créer, improviser.
2: Non, on n'est pas des amateurs, hein.
1: Pardon ?
3: Non, on n'est pas des amateurs, on est des experts.
1: Alors oui, bien sûr. Non mais alors attendez, là on lance juste l'émission, hein. C'est pour donner le contexte un peu aux gens.
2: Ah ok, allez-y.
0: Comme vous pouvez le constater, ils sont dans la peau de leur personnage, complètement à fond dans leur rôle d'expert.
4: Mais excusez-moi mesdames, mais qui êtes-vous au fait ? Est-ce qu'on peut commencer notre émission ?
1: Alors, oui, Espérance, enfin pardon, madame la directrice artistique. Nous sommes donc ici ce soir pour accompagner la restitution des quatre experts les plus prestigieux de la région qui ont mené une enquête de terrain pointue ce matin même dans la belle commune de Désagne.
0: Leur mission est très simple, organiser la prochaine cérémonie d'ouverture des Jeux Olympiques de 2028.
1: Et là, vous vous dites, oui, c'est ça, la bonne blague,
0: oui,
1: à d'autres,
0: oui,
1: merci. On le sait depuis belle lurette, ça va se passer de l'autre côté de l'océan,
0: bien sûr.
1: À 9530 km, à Los Angeles. Mmh. Eh bien, laissez-nous vous contredire. Chers publics, chers auditeurices, vous faites erreur.
0: Et c'est précisément ce qui nous rassemble ce soir à Désagne, car il n'y aura qu'un seul nom qui fera l'histoire de ces JO, et c'est celui de votre commune. C'est officiel, Désagne a été désigné comme le village accueillant la cérémonie d'ouverture des JO 2028. Enfin, un maximum de bruit pour cette annonce.
1: Merci beaucoup pour cet accueil. Nous vous sentons tout de même un poil inquiets au premier rang, voire carrément effrayés, hein, au deuxième.
0: Oui, on ne panique pas dans la cour. N'oubliez pas, ils sont quatre. Ils sont experts. Ils ont la réponse, hein, à toutes vos questions. Et ils sont là pour que l'histoire s'écrive ici, avec vous, sur ce beau territoire ardéchois.
1: Laissez-nous vous présenter l'équipe de Chic et de Choc qui compose cette table ronde rectangle. Il y a...
3: Bonjour, je suis Ahmed, expert historique.
1: Et puis...
5: Bonjour, je suis Abdoulaye, expert sportif.
1: Ainsi que...
2: Bonjour, je suis Ineb, experte gastronomique.
1: Et évidemment...
4: Bonjour, je suis Espérance, directrice artistique de la cérémonie. Merci quand même, mesdames, pour cette étrange introduction. Vous pouvez désormais rentrer chez vous.
0: Ah non, bah alors nous, on va rester là parce qu'en fait, tu sais...
1: On présente l'émission, tu te rappelles ?
0: Ouais.
2: Ok, comme vous voulez.
0: Merci.
2: Bonjour à toutes et à tous. Merci à Radio des Boutières de nous laisser l'antenne pour l'heure qui suit.
4: Alors, nous sommes le CIO, le Comité Impromptu et Improbable Olympique. C'est une organisation qui est peu connue, mais qui travaille dans l'ombre de l'officiel Comité International Olympique. Et vous ne le savez peut-être pas, mais pour les JO de 2024, c'est nous qui étions chargés du choix du casting des Queens, de Aya sur le Pont des Arts, de Céline en haut de la Tour Eiffel, bien sûr. Et, ah oui, j'oubliais la pluie, c'était nous aussi. On aimait bien, on trouvait ça marrant, ça ajoutait un peu de tension et voilà, on trouvait ça plus représentatif de Paris, quoi. Et nous, on aime être précis, concis, honnête, cohérent et pointu.
5: Et tout le monde le sait, cérémonie sous les pluies, médaille d'or garantie.
2: Si nous sommes ici, chez vous, ce soir, c'est pour vous parler de la vraiment très grande fête qui va être la cérémonie d'ouverture de 2028.
3: Le CIO, Comité Impromptu et Improbable Olympique, a été envoyé chez vous pour enfin accomplir 4 missions cruciales pour que cette cérémonie ait lieu.
4: Jingle crucial!
3: Je laisse la parole à notre directrice Espérance pour vous la présenter.
4: Merci beaucoup Ahmed. Effectivement, les missions sont tout à fait cruciales. J'aime beaucoup ce jingle, ça me fait un truc, je ne sais pas pourquoi, mais j'aime beaucoup. Alors oui, il y a 4 missions et nous allons avoir besoin de votre aide publique présent ici ce soir. Car il y a une chose à savoir, nous ne connaissons mais absolument rien de ce village. Nous venons d'y passer une matinée et alors on peut dire oui, qu'il y a du charme. Oui, et on a été très bien accueillis, merci beaucoup. Et nous avons tout de même pu récolter une certaine somme d'informations cruciales. J'aime vraiment beaucoup ce jingle, ça me fait vraiment un truc. Désolée, hein. Mais il nous reste encore plein de choses à découvrir grâce à vous. Nos 4 missions du jour sont 1. Trouver le lieu idéal pour accueillir la cérémonie.
3: 2.
4: Construire le menu parfait du grand banquet.
2: 3.
4: Créer la mascotte rêvée des JO 2028.
3: 4.
4: Composer l'hymne officiel des Jeux.
2: Nous avons enquêté, questionné pour cibler les points forts de la commune.
5: Car c'est partie de vos histoires que nous souhaitons construire cette grande fête pour vous et pour nous aussi.
3: Nous avons préparé une émission radio tout spécialement pour vous restituer tout ça et avancer dans l'organisation 10 ans 2028. Ça va être une heure de kiff, de fun, d'univers sonore, d'interaction. Merci d'être là. Il est 19h22. Lui, générique.
0: Merci le CIIO. Nous sommes vraiment très heureuses d'accueillir votre émission. Et la première mission est donc de trouver un lieu d'accueil pour la cérémonie d'ouverture, qu'on imagine forcément magique et pleine de surprises.
1: Et oui, Katel. Et alors, on va se permettre de lancer officiellement la mission 1. C'est par où la fête ? Jingle.
3: Je suis Ahmed, expert historique. Et je suis là accompagné de mes collègues pour vous donner quelques clés historiques sur ces villes et répondre à la question que vous vous posez certainement. Pourquoi diable une cérémonie d'ouverture internationale ici à 10 ans ? Ce n'est pas un cours d'histoire que je vous propose, mais bien une plongée rapide de ce qui fait et défait design.
4: Alors design, vous avez le sublime, vous avez le chic, vous avez le style, vous réinventez en art, vous glorifiez un monde. On vous appelle du coup les designers. Votre nom ne vient bien sûr pas de nulle part. Toutes les personnes présentes dans la cour, et probablement vous, auditeurs, auditrices, vous le savez, il y a encore 75 ans, design ne s'appelait pas design, mais des aigres.
2: Il se trouve que dans les années 50, la commune a été choisie par le trio le plus iconique du design européen, Coco Chanel, Serge Ikea et Francis Corbusier, pour devenir l'antre, le cocon, que dis-je, l'écrin du design. Lors d'un séminaire de la mode et du design organisé à Paris, et dans une dynamique de décentralisation, ces 3 compères en vogue ont dû choisir un village qui deviendrait capitale du design. L'objectif étant qu'à travers les siècles, touristes amateurs de mode, de meubles, d'architecture puissent avoir leur Éden en province.
5: Coco Chanel dit...
4: Avez-vous déjà entendu parler de cette petite commune rurale et précieuse qu'est des aigres en Ardèche ?
5: Arce Ikea dit...
2: Des aigres ? Et si on allongeait la barre du R pour en faire un N ?
5: Francis Corbusier dit...
3: Je connais personnellement René Coty. Ça devrait être tout facile pour faire modifier le nom de cette bourgade.
4: Et Eureka, c'est ainsi que des aigres devint design, aka design. Ils y parachutèrent ensuite leurs 3 poulains dont la mission serait de continuer à faire naître l'esprit de design. Assel Poisson pour Ivanoé Maroquinerie, Virginie Martinez pour 3 petits chats et bien évidemment Jeanne Foreau pour Jeanne Petit Pois.
2: Vous ne serez donc plus étonné quand, en arrivant à Design, vous découvrirez que chaque habitant est sapé comme jamais. Vous croiserez ici une tenue cubiste vintage actualisée, là-bas un style chic et choc décomplexé.
4: It's not bizarre, it's just design.
3: Revenons maintenant sur la question cruciale.
4: Jingle crucial.
3: Pourquoi diable la cérémonie d'ouverture des Jeux Olympiques à Design? Écoutez donc cette petite histoire.
2: En l'an 1413, la commune était dirigée par le vicomte Jean-Patrick Patrick de Designer.
4: Et en mardi du mois de février 1413, Monsieur JPP de Designer était assis sur un banc. Le banc juste entre le proxy et la mairie qui tourne le dos à la route de Saint-Agrève. Il songeait rêveusement à sa nouvelle charrette quand tout à coup, il eut envie d'un burger.
5: J'ai faim.
4: Alors, Monsieur JPP, est-ce que vous voulez bien nous décrire ce burger tant rêvé?
5: Ouais.
4: Qu'est-ce qu'il y a dans votre rêve, dans votre burger?
5: Bah, c'est un burger là, il ressemble au pain, mais gros pain. Okay. Il y en a beaucoup de choses dedans, comme salade, oignons, tomates et viande aussi.
2: Et vous le mangez régulièrement tous les jours ou?
5: Bah, c'est imagination.
2: Non, d'accord.
4: Ah ouais, du coup, comment vous allez faire, comment vous allez faire pour aller trouver ce burger?
5: Bah, boulangerie ou pâtisserie.
3: Il est allé voir les pâtissiers et les pâtissiers lui répondit en ancien français: oui, monsieur, je vois c'est de quoi vous parlez. Mais pour ça, vous devez aller tout là-bas, de l'autre côté de l'océan, en Amérique.
4: Et bah voilà, la question énorme du coup c'est, mais comment il va faire pour se retrouver de l'autre côté de l'océan en Amérique?
2: Mais comment?
5: Bah, il y en a beaucoup de possibilités pour aller à l'Amérique. Bah, il y en a de l'avion, terrain et bateau, mais parce que bah, je n'ai pas les moyens pour acheter les billets, bah, je dois construire une pont pour aller là.
2: Oh, il comprit. Il se lança dans un grand projet, le projet de sa vie. Construire un pont entre Design et Los Angeles pour aller manger un jour un burger.
5: J'ai trop faim.
2: Malheureusement, il mourut avant de pouvoir poser la première brique.
3: Et ses descendants, peut-être plus réalistes, décidèrent de réduire le projet en construisant le pont des Seattle. Ce qui leur a quand même pris quelques années. Ils proposèrent donc un gymnase administratif entre Los Angeles et Design, afin que symboliquement les rêves gastronomiques de leurs ancêtres puissent exister quelque part.
4: Ils envoyaient donc un message via une bécasse des bois. Ah, merci beaucoup Louis pour voilà. Oui, c'est vrai, l'époque des pigeons voyageurs était déjà passée de mode, donc c'était la bécasse. Ok, d'accord, merci Louis. Qui se chargeait des longs courriers. Donc, à Los Angeles, cette bécasse... Ok, d'accord, je pense qu'on peut quand même arrêter avec les cris d'oiseaux, là. fut accueillie avec beaucoup, beaucoup, beaucoup, beaucoup de respect.
2: Design était une commune moderne. Los Angeles, séduite, a dit oui.
3: Notre mission en tant que CIO fut donc de retourner aux archives départementales attester de la présence d'un tel traité. Nous l'avons trouvé et par les liens sacrés qui unissent à ce jour Los Angeles et Design, votre commune, j'ai dit votre commune, accueillera la vraiment très très grande cérémonie d'ouverture.
4: Et je vous rappelle que nous sommes là pour trouver un lieu idéal pour cette cérémonie. Nous avons donc décidé ce matin de nous promener chez vous, de la rue du Bourg au chemin du Lavoir, en passant par la rue de l'Accalade. Et franchement, c'était une balade tout à fait délicieuse.
6: Et il me semble, experte Espérance, que vous avez enregistré cette balade.
4: Tout à fait.
6: Alors nous, on vous propose de l'écouter. Louis,
1: À toi les studios.
6: Bonjour, je m'appelle Anna et on va faire un tour dans design aujourd'hui. Là, on est devant la caserne des pompiers, puis on va arpenter les rues, on va faire le tour et on va aller aussi dans le centre du village avec les restos. Voilà. Là, on descend la montée des écoles, donc c'est cette rue, et la première chose qu'on voit, c'est la brasserie La Coquine. Donc c'est Clément qui est là et qui brasse de façon artisanale. Elle est fermentée avec des choses vraiment locales, de la châtaigne. Il y a un super logo là que vous pouvez voir avec comme le soleil couchant, les petites bulles. Trop beau. Voilà, on continue à descendre la rue. Donc là, on est devant l'école de design. C'est l'école maternelle et primaire. Donc à design, il y a un peu moins d'une centaine d'enfants. Donc c'est quand même beaucoup. C'est une école très dynamique avec une jolie fresque sous le préau. Et voilà, on est vraiment dans le cœur du village. Parce qu'il y a un peu, les deux ambiances sont vraiment géniales, mais il y a le côté citadin hors des remparts, avec la place de la mairie et les deux bars. Et là, on est dans le côté plutôt historique, avec le château un peu plus haut et les deux restos. Et la place de la fontaine. Là, il paraît que c'était un cercueil avant. Donc voilà, là on est devant l'église, la jolie église des Agnes. On rentre. Un magnifique vitrail devant nous, un peu comme en mosaïque. Et on marche sur des tomettes vraiment antiques. Là, on est derrière le château de Desailles, le château médiéval, donc qui est du 14e. C'est un château qui nécessite régulièrement des travaux, mais qui est vraiment un château-musée. Et il y a une équipe, en fait, de bénévoles qui s'appelle les Amis du Vieux Desailles, qui prend vraiment bien soin du château et qui fait que les portes sont régulièrement ouvertes. Enfin, là, il va être ouvert tout l'été, tous les jours. Et tous les week-ends, à partir de fin avril, c'est ouvert. Alors là, on est au-dessus du parc Fornat. Donc, c'est un parc qui est vraiment à l'entrée de Desailles. Là, il va y avoir un spectacle de feu. Donc, c'est vraiment un bel endroit. Et il y a aussi des vignes. C'est les vignes de Pierre Bourlier. Donc, c'est vraiment rare parce que c'est les vignes vraiment dans le village. Et là, c'est vraiment l'entrée du village, quoi, le parc Fornat. Oui, donc là, on va quitter le village pour aller voir Axel, atelier Ivanhoé, artisan maroquinier bottier.
7: Donc là, on rentre dans la boutique. C'est là où on présente toutes nos fabrications en maroquinerie. C'est un grand atelier dans lequel on fabrique tout ce qui est présenté dans cette boutique. Donc ça va être des sacs, des porte-monnaies. On fabrique aussi de la chaussure, de la grosse chaussure de montagne travail. Et puis, on fait le service de réparation pour les gens du coin.
0: Vous venez d'entendre une balade sonore dans la commune de Desailles et vous êtes toujours sur les ondes de Radio des Boutières pour l'émission La Vraiment Très Grande Fête. Chers designers, designeuses, il y a peut-être des sons qui vous ont paru familiers. Est-ce que vous avez reconnu un endroit? Ah.
8: J'ai entendu de l'eau, mais...
0: La fontaine, peut-être. La fontaine qui a un robinet, là, oui.
8: Il y a la fontaine qui a un robinet, puis il y a une fontaine sur la place aussi.
0: De la place de là ?
8: Mairie.
0: Est-ce que vous êtes designeuse, madame ? Oui, est-ce que vous avez reconnu un lieu ou est-ce qu'il d'un son emblématique un peu du village ?
9: Moi, j'ai entendu une radio.
0: Oui ?
9: Une radio qui chantait.
0: À l'auberge, oui.
9: Ça fait partie du paysage sonore, d'entendre la musique...
0: Dans design, oui. Oui, en tout cas, cette balade a vraiment beaucoup plu à nos experts, nos expertes qui ont fini.

0: Cher public, chers auditeurs et chers chiens, nous sommes toujours en compagnie du comité impromptu et improbable olympique, composé de nos quatre experts déterminés à faire de la commune de Design le lieu de cérémonie d'ouverture des JO 2028. Et on...
1: Ah oui, c'est la hotline.
2: La hotline qui permet à toutes les stars qui participeront à la cérémonie de nous joindre à tout moment pour toute question. Et là, on va avoir qui ?
3: Oh nana, what's my name ? Oh nana, what's my name ?
4: Allô ?
5: Oui, hello.
4: Oui, bonjour, qui est à l'appareil ?
5: I am Rihanna, hello.
4: Oh wow, ça fait plaisir. Oh, je suis stressée. Qu'est-ce que je peux faire pour vous ?
5: Ouais, vous parlez pas anglais ? Ok, je vais parler en français, pas de problème. Ouais, je vous appelle pour la cérémonie d'ouverture des Jeux Olympiques de 2028 à Design.
4: Ok.
5: Ouais, je vous appelle pour mon spectacle qui aura lieu. Et du coup, j'ai une grosse exigence.
4: Oui, oui, nous on est là pour vous satisfaire. Hein. Donc, vous avez besoin de quoi ?
5: Ouais, pour mon spectacle, je veux des dauphins.
4: Des dauphins ?
5: Ouais, des dauphins qui vont danser avec mes danseurs et ces danseurs.
4: Ok, coupez surtout pas, je reviens vers vous. Qu'est-ce qu'on fait ?
2: Bon, ben écoute, on n'a pas bien le choix, mais bon, nous, c'est surtout les truites. Hein. Tu lui dis oui et puis on lui mettra des truites, en fait.
1: Bah, moi, j'ai requin ou baleine. Ouais.
4: Ok. Si. Oui, madame Rihanna, désolée pour l'attente. On vous propose des truites et un gros requin, ça vous va ?
5: Oui, oui, ça me va. Oui, des requins, oui, oui, des requins avec des truites, oui, ça me va très bien.
4: Cool.
5: Et du coup, je vais aussi des oiseaux qui filment mon spectacle, oui, des vrais oiseaux. On m'a dit que vous avez des.
4: Coupez pas encore, ouais, hein, je viens vers vous. Désolé.
2: Oui, mais je crois qu'elle parle de drone en fait, mais comme elle parle pas français, elle ne sait pas dire drone.
4: Nous, on a des drones.
2: Oui, oui, on a des drones.
4: Oui, madame Rihanna, on a tout à fait des drones, oui, oui, tout à fait pour filmer. Est-ce qu'il vous faudra autre chose ?
5: Oh oui, oui, je veux un grand espace pour mon podium. Est-ce que vous pouvez m'avoir un.
4: Oui,
2: super, on a, ce sera le terrain de rugby.
4: Ah oui, oui, on a un grand terrain de rugby qui fait 3000 hectares. On peut le mettre totalement à votre disposition.
5: D'accord, d'accord, ça me va, parce que je n'ai pas beaucoup de temps. Je vais vous laisser avec mon secrétaire. Vous allez gérer avec lui.
4: Okay, allez, ciao. C'est allez, pas grave.
5: Bye, bye.
4: Oh, elle a raccroché, désolée. Pardon les filles, c'était une urgence, vous disiez ?
0: Oui, alors, il est 19h37 et peut-être que tout en nous écoutant, vous dégustez une pâte de fruits de chez la Mûre Gourmande, accompagnée d'un morceau de thon de la ferme des Prêles, ou peut-être que vous trinquez à cette belle soirée avec un verre des Coteaux de la Pôte.
6: Mais Katel, ça nous fait une très très belle transition pour la suite de notre programme, le dîner d'ouverture, la mission « On mange quoi ?»
5: On dit qu'il n'y a pas de fumée sans feu. Que qui dort dîne, que dîne dort, qu'il vaut mieux planter les choux à la mode de chez nous.
4: Ici, il y a un proverbe qui dit « Il n'y a pas d'Ardèche sans cric, sans châtaigne, sans caillette et sans picodon. » À moins que ce soit dromois, j'ai un doute public, le picodon c'est ardéchois ou c'est dromois ? Ah, les deux ? Ok. Ah, bah voilà.
2: On dit beaucoup de choses, mais ce qu'il faut retenir, c'est que la gastronomie, c'est une affaire sérieuse. Il se trouve que j'ai un doctorat en chocolat et une thèse sur l'impossibilité d'être déçu par un sorbet cassis. Ma mission est de composer un menu à 7 plats que je vais composer à partir des propositions récoltées ce matin auprès de vous, habitants de Design. Je vous ai posé des questions et voici un florilège de réponses qui vont m'aider à cuisiner ce grand banquet.
7: Il n'y a rien de spécial ici, hein.
8: Alors, les spécialités sont toutes à base
9: de châtaigne,
10: crème de marron,
8: le moelleux.
10: Le dessert originaire d'ici, c'est à base de châtaigne, il s'appelle le loupissalou.
11: La tomate en salade avec des patates, c'est le menu préféré de mon mari, mais moi j'aime pas trop, mais bon.
12: C'est très simple à faire.
10: On peut la manger avec tout, que ce soit avec des plats chauds, des plats froids, en dessert ou en entrée. Le goût qui est assez important, c'est l'huile de colza criée qu'on met dedans, qui apporte ce côté assez authentique, on va dire, de la tomate salade.
13: Il y a la châtaigne.
14: Si, il y a tout ce qui est cric.
15: Donc, c'est une galette de pommes de terre.
16: Il faut râper les pommes de terre à la dernière minute. Et il faut préparer son ail et son persil. Il faut battre

0: Côté ses œufs et puis incorporer et puis hop, faut pas que ça cuise, enfin faut que ça cuise ce que ça doit cuire, mais c'est fabuleux.
1: C'est vraiment typique ardéchois également.
2: Mais ça c'est la spécialité culinaire de tous les bleds de France. Enfin j'ai l'impression que c'est une, enfin moi j'ai croisé des Polonais qui me disaient que c'est une spécialité extrêmement polonaise et
3: les châtaignes surtout.
4: La bambine ardéchoise.
3: Alors c'est des pommes de terre, des côtelettes, des premières pommes. On fait revenir d'abord des carottes et de la viande.
5: Et des saucisses. Non, enfin, en fait, on fait comme un gratin.
0: Et ça cuit très longtemps, et puis voilà. Mais j'en ai jamais mangé.
5: Et après, on rajoute de l'eau et on fait cuire les pommes de terre dedans. Oui, c'est bon. On va dire que c'est local. Enfin, local. Oui, je pense que ça se fait pas beaucoup ailleurs.
6: Tirer la châtaigne.
4: Après, il y a les caillettes, hein, de toute façon.
6: Caillettes.
7: Des caillettes. Surtout.
2: La caillette.
3: Caillette. Qu'est-ce qu'on a encore? Caillette.
6: Et sinon, ce qui se fait bien, c'est la caillette.
5: La caillette.
1: Il y a bien sûr, donc, la caillette ardéchoise.
4: Et c'est vraiment, ça va tout graviter autour de ça, quoi.
7: Des châtaignes, bien sûr. Avant toute chose, gratin aussi.
2: Après, la soupe au pistou ici, ça a l'air d'être quelque chose. Moi, je connais pas beaucoup. C'est des soupes avec du basilic.
4: Les champignons.
5: Et puis le gratin.
6: Enfin, tout ce qui est à base de châtaigne, voilà.
5: Les saucisses de coigne.
1: Et bien sûr, tous les fruits et légumes de saison. En ce moment, on est dans les
3: cerises,
1: les fraises, les framboises qui démarrent, les pêches, les abricots.
3: Voilà, c'est nos fruits.
1: La fameuse châtaigne.
6: Alors, le picodon, c'est quand même quelque chose de réputé.
1: C'est le fromage picodon.
6: Les fromages à base de lait de bufflon, parce qu'il y a un troupeau de bufflon qui vit sur la commune, et du coup, ça, c'est atypique.
8: Mais de toute façon, c'est la spécialité, c'est la châtaigne en Ardèche. Voilà.
9: Merci à tous les habitants qui ont répondu à cette enquête. De mon côté, j'ai un menu à vous proposer qui, j'espère, réunira tous les goûts et toutes les envies. Sarah, tu nous le présentes ?
10: Mais avec plaisir, Zineb. Louis, musique.
9: Petit cocon d'amuse-bouche.
10: Dés de châtaigne à l'huile de colza grillée.
9: On enchaîne sur la chenille endiablée des entrées.
10: Oui, faux feuilleté de caillettes aux cerises. Et verrine de saucisse de couenne coulis de châtaigne.
9: Et puis l'envolée sauvage des plats de résistance.
10: Étonnamment farci de châtaigne, servi sur son lit de cric. Succès d'année de côtelettes à la mode ardéchoise.
9: La cascade de fromage.
10: Du picodon.
9: Et pour conclure, sur une note sucrée.
10: Le dessert, la charlotte aux châtaignes, avec ses fameux boudoirs de châtaigne et sa délicieuse crème fraîche de bufflone. Miam, miam, miam! Oulala, que d'audace! Oulala, là là là là, bravo, chef Zineb! C'est inattendu, c'est spontané, c'est cocasse, c'est gourmand, je dirais. Merci pour ce menu qui va nous raviver les papilles, en tout cas. Et que de châtaignes, hein, dis donc. C'est une fin de mission!
11: Je vous propose à présent une pause musicale. 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Et c'est une dédicace de Axel pour Théo et Mathilde qui s'en vont vers d'autres horizons.

0: Vous êtes bien sur Radio Déboutière 88.3 en direct de Design. Ouais. Toujours en public dans cette magnifique cour, en compagnie du comité impromptu et improbable olympique, missionné à ce jour pour organiser la vraiment très grande fête d'ouverture des JO 2028. Et alors, depuis le début de l'émission, arrête-moi si je me trompe, Katel, mais cette organisation avance à très grands pas.
1: Eh oui, Sarah, c'est véritable. Pour rappel, la cérémonie aura lieu au camping La Douce Ardèche et le menu du banquet a su rassembler toutes les plus belles spécialités du territoire. Merci les experts. Il me semble que sur le tableau des missions, nous en sommes à la troisième, une mascotte pour Design 2028.
2: Jingle.
3: Alors oui, tout à fait. Trouver la bonne mascotte pour ces JO est une mission cruciale. Ah oui, il nous faut trouver ce symbole, la créature la plus fantastique pour illustrer ces enjeux exceptionnels. Elle sera connue sur des générations et des générations et des générations. C'est vraiment crucial.
4: Très important, voilà, très important. On l'aura bien compris, Espérance, merci.
3: Ok, d'accord. Et alors, en début de soirée, nous avons distribué des feuilles et des crayons au public présent ici en leur demandant une aide crue précieuse pour remplir cette troisième mission. Ils devaient dessiner leur mascotte idéale. Et nous allons donc, grâce à vous, pouvoir faire une proposition au CIO mélangeant toutes vos bonnes idées.
0: Tout à fait. Alors pour ceux qui et celles qui nous écoutent, qui ne nous voient pas, Katel, ma collaboratrice, a des stylos tout plein de couleurs devant un paperboard et les experts et les expertes sont en train d'examiner les propositions de notre très cher public. Ça commence par quoi? Est-ce qu'il y a un corps, une tête, quelque chose?
5: Moi, j'ai envie de commencer par une phrase que j'ai là sous les yeux. La châtaigne olympique, elle est censée être joyeuse.
0: D'accord, alors on sait que le dessin va être joyeux et qu'il y a une histoire de châtaigne. On est... Oui ?
4: Moi aussi, j'ai une phrase « design forever ».
0: D'accord, mais alors on va être... on a besoin d'un corps, ouais. on a besoin de dessin, oui.
3: Moi, j'ai un chat avec des yeux un peu fermés, mais qui sourit quand même.
0: Oui, il faut une mascotte joyeuse. On commence par un corps de chat, Katel. Ouais, allez, c'est beaucoup de talons, mais c'est aussi... Voilà, une tête ronde, c'est super. Des super oreilles, des moustaches, trois moustaches, super. Oui ?
6: Moi, j'ai chèvre, vache aussi avec les barbes.
0: Une chèvre avec une barbe, un bouc, en fait on a un bouc tout simplement. Donc un bouc au chat, on peut mettre un... Oui, et il a donc apparemment, en plus de ses oreilles, des cornes de bouc qu'a-t-elle, cette mascotte.
3: Ouais. Et les oreilles, ça ressemble à des feuilles d'arbre en fait.
0: Ah, tu peux rajouter un peu de nervure sur les oreilles pour faire des feuilles d'arbre. Super qu'a-t-elle, waouh. Ah oui, ça prend forme. Hein. Il nous manque un corps, les experts s'il vous plaît.
5: Moi j'ai un mixte entre le cochon et le hérisson.
0: Ouh là là. Ah, t'as pas de nez non plus. Tu veux faire un... Ah, elle fait un nez de cochon, d'accord. Et encore, oui, Ahmed, oui, dis-moi.
4: Moi, j'ai un mix entre mi-lapin et mi-âne, en fait.
0: C'est beaucoup de mix, hein, il y a de... Alors, oui, c'est un dessin... Mais ça prend forme, en tout cas, elle est joyeuse, hein, cette mascotte.
3: Et de mon côté, ça n'a pas de pattes, mais c'est dans un pot, en fait, comme une fleur.
0: Ah, c'est un pot de fleurs. Un pot de fleurs d'âne. Moi, je suis pas sûre de ça. Ok, Katel, tu proposes... Ah, c'est un grand pot. Ah oui, d'accord, comme si elle était dans son pot, quoi. Elle pourrait surgir tel un... Ah, Design Forever, oui, sur le pot. Ok, et est-ce que ce pot a une particularité? Je ne sais pas, qu'est-ce que vous avez, oui, Ahmed?
4: Moi, il y a des yeux avec des sourcils, en fait. Des gros yeux avec des sourcils.
0: Des sourcils écoute, ils ont été mis déjà par
3: Et ça a des cheveux.
0: Ça a des cheveux? Ok, ouais. Quel genre de cheveux?
3: Des cheveux debout.
0: Des cheveux debout. Katel, on compte sur toi pour les... Voilà, super. Et oui, et oui.
3: Et peut-être une tache de naissance sur le front.
0: Peut-être une... Et oui, elle est singulière. Une mouche, on va lui faire une mouche. Hop là.
5: Et une sorte de harpe.
0: Comment ça? Une harpe?
5: Ah oui, une harpe.
0: Mais notre mascotte n'a pas encore de bras. Mais bon, elle est dans son pot et elle... une harpe, très bien. Une harpe olympique. Au lieu d'un flambeau, tu vois, ça serait une harpe qu'elle tient pour se déplacer. Ouais. Très belle harpe, hein, Katel. Ah oui, je vois ce que... Oui. Et oui. Non, il y a des cordes, il y a des... Ça ressemble à un tankerville, je trouve, mais bon, c'est pas grave, hein, c'est... Ok. Est-ce qu'on est bon pour chez vous?
6: Il y en a une château aussi.
0: Ah, et oui, en fond, Katel, il va falloir le château emblématique de design du XIVe siècle. Peut-être une tourelle seulement, ou une pierre, mais une pierre seulement, une pierre au château, en rose, une pierre rose. Ok, je pense qu'on est... Alors, je vais m'approcher du public, parce que toute mascotte a son nom. Excusez-moi, je peux savoir comment s'appelle cette mascotte? Une idée sur votre gauche?
7: Non.
0: Une idée sur la droite?
7: Pas encore.
0: Designer, designeuse, il va falloir m'aider. Quelqu'un a un nom de cette mascotte ?
7: Là, ça demande de réfléchir quand même. C'est vraiment une mascotte qui rassemble beaucoup de symboles. Ouais, ça, pas évident de trouver tout de suite là comme ça.
0: Comme mais... ça Non, il va me falloir un nom. Je ne partirai pas. Je resterai chez vous jusqu'à ce qu'on ait un nom. Oui, je l'ai là.
8: Le chat pitre.
0: Le chat pitre. C'est excellent. C'est exactement. Bravo. Non, bravo. Bravo. Chers auditeurs, chères auditrices, je vais me lancer dans une description de l'œuvre d'art en fait que j'ai devant moi. Le chat pitre. C'est une tête de chat avec un groin. Trois moustaches de chaque côté, une magnifique mouche de type renaissance, des cheveux debout au milieu de deux petites oreilles et d'immenses cornes de bouc à nervures. Cette tête de chat est engoncée dans un pot de fleurs où il y a écrit dessus « Design forever ». Une petite patte sort sur la droite du pot pour jouer de la harpe olympique. Et dans le fond, la magnifique tourelle rose de design. Et donc, je peux dire officiellement que je viens de décrire la mascotte officielle des JO 2028. Ok, on lance les t-shirts, les casquettes, les tasses, les produits dérivés, les caillettes avec des étiquettes de cette mascotte. Ça va être super. C'est une fin de mission. Il est 19h. 55 sur Radio des Boutières, c'est l'heure du Flash Info. What's up design, les nouvelles du village. Manon, de l'Auberge de la Fontaine, fait une dédicace à Vincent et Nathalie.
1: Le 20 juin, rendez-vous pour fêter la musique au parc Fornat.
0: Le patron du café Chomel a déclaré ce matin « Le soleil est revenu, c'est essentiel ».
1: Christine, du magasin Au Travers, remercie les passants qui lui laissent des légumes sur sa porte.
0: Ben fait une dédicace aux 5 mousquetaires de l'âne têtu.
1: Suzanne a 3 poules qui lui pondent chacune un œuf par jour. Elles sont très sympas, mais elles font peur à Titoun, le chat.
0: Anna dit coucou à Chimoun, qui est parti au Pays Basque.
1: On souhaite un bon courage aux CP qui vont bientôt marcher 5 km avec le festival La Nuit des Forêts.
0: Tilio souhaite un bon anniversaire à son ami Malik pour le 12 juin.
1: On nous informe que le distributeur de design est toujours en place, contrairement à celui de Saint-Martin.
3: Oui, excusez-nous, c'est une urgence sûrement. On prend cet appel de la hotline et on revient vers vous. Oui, allô ?
9: Allô ?
3: Oui, à qui ai-je l'honneur, s'il vous plaît ?
9: Yannam, c'est Snoop Dogg.
3: Ah oui, monsieur Snoop Dogg, quel plaisir ! Bienvenue chez nous à Design. Qu'est-ce qu'on peut pour vous ?
9: J'ai une proposition pour vous, pour mon spectacle.
3: Ah, vous voulez dire pour le spectacle d'ouverture des JO 2028 ?
9: Oui.
3: Ah ok, tout à fait. Qu'est-ce qu'on peut faire pour vous ?
9: Je voulais 1000 bulldogs.
3: Pardon ?
9: 1000 bulldogs.
3: 1000 bulldogs ?
9: Oui.
3: Ok, coupez pas. Hein. Vous avez entendu ?
10: Il sait pas pour qui.
5: Écoute, on va essayer de le satisfaire avec des moutons, des vaches, mais il faut prendre, hein, il faut lui dire on... ok.
3: Oui, monsieur Snoop Dogg, et si on vous proposait plutôt 100 chèvres, 10 000 vaches et quelques chats, ça vous va ?
9: Ça va, parce que nous, cool. Les stars, tout va bien.
3: Est-ce qu'il vous faudrait autre chose ?
9: Ouais, je voulais une poulet fraise, mais vous accompagnez avec l'hélicoptère.
3: Attendez, si j'ai bien compris, vous voulez qu'on vous livre du poulet frit par hélico ?
9: Exactement, madame.
3: Coupez surtout pas, hein. Mais il se croit où, lui, là ?
5: Il se croit, c'est Snoop Dogg, hein. Donc on va essayer, hein. Qu'est-ce que t'en penses ? Oui, ok.
3: Ok.
10: Oui, on va essayer, parce qu'on
5: on dit
10: a
5: oui.
10: Une trottinette, ouais.
3: Oui.
10: On a une moto flash, ça peut...
3: Oui, monsieur Snoop Dogg, la spécialité de design, c'est les moto flash et les trottinettes électriques. Et si on vous livrait comme ça, ça vous va ? C'est assez rapide.
9: Est-ce que vous êtes des drones ?
3: Oui, on a tout à fait des drones, on pourra vous livrer
9: ça
3: aussi.
9: Ça va avec les drones, je suis
3: notre ok, prochaine. Est-ce qu'il vous faudra autre chose ?
9: Oui, j'aime champagne, si vous êtes.
3: Des quoi ?
9: Champagne.
3: Des sympas ?
9: Champagne.
3: Ah, du champagne ?
9: Ouais.
3: Nous, on fait plus dans le jus de raisin, du jus de citrouille.
5: Non, mais si on veut garder, on va dire oui, hein, puis on lui mettra autre chose.
9: Vous mélangez avec Oasis.
3: Ah oui, du Oasis, on peut vous trouver ça. Est-ce qu'il vous faut encore autre chose ?
9: J'aime bien fumer la weed.
3: Pardon, vous avez...
10: Fumez quoi,
6: Wild?
10: Fumez quoi?
6: La Wild.
0: Nous en étions au Flash Info. Avant cette interruption, et il nous restait à vous informer d'un scoop. Qu'a-t-elle? On l'apprend ce matin, on l'a appris ce matin, un nouveau sport va rentrer dans le programme olympique de 2028.
1: Eh oui, Sarah! Et c'est un sport tout à fait étonnant qui a vu le jour ici, sur ces terres. Et il me semble que Abdoulaye et son équipe vont pouvoir nous en dire un peu plus. Madame la directrice artistique, vous aviez l'air chamboulée quand vous nous en avez parlé tout à l'heure. Est-ce que vous voulez bien nous parler de cette découverte qui risque de marquer durablement l'histoire du sport?
3: Ah oui, tout à fait, Katel. J'ai eu l'honneur de voir en entraînement ce matin place Barbière, car une des singularités du coup de ce sport, c'est qu'on y joue non sur un stade, mais en pleine rue, sur des places de village au fait. Et il faut qu'elles soient pavées en plus. Ce sport s'appelle le bug foot. Et la particularité, chers collègues, c'est que le ballon, c'est une grosse châtaigne. C'est bien ça?
9: Oui, exactement.
3: Une châtaigne vraiment à l'état nature avec de grosses piques.
9: Exactement.
3: Bah oui, mais comment vous faites du coup pour jouer, pour faire ce sport?
9: Bah, on a beaucoup de matériel pour nous, comment protéger pour jouer les balles là, parce que ça pique, ça, si ça touche, ça te fait mal. Bah, on est protège comme ça ressemble comme anti-balle et on est gros gants, magre, dur aussi et casque aussi.
1: Et... Ah oui,
5: mais ça a l'air très dangereux quand vous décrivez l'équipement quand même.
9: Ouais, mais ça va, on peut faire.
5: D'accord, ah bah, et vous avez des pertes de joueurs des fois ou... Parce que si vous avez un gilet pare-balles, un casque...
3: Ça doit être dangereux par contre.
9: Bah non, ça va aller. Bah...
3: Bah du coup, en parlant d'équipement, Zineb...
5: Oui, nous, on a appris effectivement que c'est Axel, le maroquinier de l'atelier, Ivanoé de design, qui s'occupe de fournir l'équipe locale. Fort de ses compétences en chaussures de haute sécurité, il a tout le matériel pour faire de très solides crampons du bug foot.
9: Exactement, madame.
5: D'accord.
0: Et est-ce qu'il y a une équipe, donc il y a une équipe locale, c'est ça?
10: Ah oui, depuis maintenant 5 ans, il y a une équipe de l'AS Design s'entraîne tous les jours au book foot. Et monsieur Abdoulaye, est-ce qu'il y a des règles un peu spécifiques à cette nouvelle sport?
9: Bah bien sûr, parce que book foot là, il y en a carton bleu et carton vert, parce que le foot jaune et rouge, nous c'est bleu et vert. Si tu as carton vert, tu vas sortir du terrain. Si tu as bleu, bah c'est avertissement. Et puis, tu ne joues pas derrière l'adversaire.
10: Est-ce qu'il y a un joueur célèbre, reconnu dans cet sport?
9: Oui.
10: Que tu connais?
9: Oui, c'est une joueur talenté chez nous ici. Il a beaucoup de talent et puis il joue bien.
0: Il s'appelle comment?
9: Il s'appelle... Malik.
0: Malik. Malik, oui, bien sûr, bien sûr.
10: Est-ce qu'il y a une équipe de book foot à design?
9: Oui, bah, bien sûr.
0: Oui, carrément. Et il me semble que vous avez une info à nous donner aller célébrer cette équipe de book foot.
10: Et je vous donne l'info. Dimanche 21 aura lieu la finale de la grande coupe communale de book foot. C'est un derby très, très attendu. Le champ marron des design affronteront les très connus FD des fous de book de Lamastre. Le match aura lieu... Place Rampon à la Mastre. Venez nombreux pour découvrir ce tout nouveau sport qui fera donc son entrée dans la compétition officielle des Jeux Olympiques de 2028. Nous souhaitons une pluie de médailles au champ marron.
1: Ouais ! Merci beaucoup les experts. Eh bien, il est 20h02, l'heure de rendre l'antenne approche et je vois qu'il reste encore une mission à accomplir, très cher comité, la mission hymne officiel.
5: Oui, il se trouve que nous avons demandé au public présent sur le parvis quel était l'air emblématique de leur village.
10: Et ils sont d'accord que nous en fassions l'hymne officiel de 2028.
3: Oui, c'est tout à fait une exclue mondiale. Ils vont vous le chanter là maintenant en direct.
9: Public, vous êtes chaud?
8: Oui!
9: On fait comme on a dit.
3: Et c'est à vous!
5: Et c'est à vous!
11: 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Ici, on est à des Alpes et on mange de la châtaigne.
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1: Oh, wow! C'était impressionnant.
0: C'était très joli, mais merci de nous offrir ce chant aussi local et si spontané. Merci vraiment beaucoup. Je mets ma main à couper que cette hymne sera le tube de l'été 2028.
1: Évidemment, Sarah, j'ai aucun doute là-dessus. Oui. Je crois qu'il est l'heure pour nous de rendre l'antenne et de laisser le comité repartir vers de nouveaux horizons.
0: Tout à fait. On a quelques remerciements à faire, évidemment, avant toute chose. On voudrait remercier la MAC, Office culturel de design, d'avoir accompagné le projet. La mairie de design, et merci beaucoup à Anna pour tout son temps et toute son énergie. Oui, et merci à tous les habitants et les habitantes qui ont pris le temps pour nous rencontrer et répondre à nos questions.
1: Merci beaucoup à la Comédie de Valence, plus particulièrement à Julie des Relations Publiques, pour le travail colossal accompli pour que ces émissions aient lieu. À Sandy, à Michael pour l'accompagnement technique. Merci à Vincent pour la production, merci à Naïma aussi.
0: À Selva de Radio BLV pour la transmission au groupe des outils radiophoniques. Et un très très très grand merci à Radio des Boutières et à Louise et à Louis pour leur aide, leur diffusion et leur matériel. Merci.
1: Et bien évidemment, merci au groupe d'experts et expertes. Ils sont 8 à nous avoir fait confiance et à avoir embarqué dans cette aventure radiophonique. Aujourd'hui, ils étaient 4. Je vous demande un maximum de bruit pour Abdoulaye, Zineb, Ahmed et Espérance.
0: Et merci à vous, public, d'être venu sur ce parvis et d'avoir joué le jeu avec nous. Merci à vous qui nous écoutez, peut-être depuis chez vous, depuis votre voiture, depuis votre canapé. C'est une fin de mission et d'émission.

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0: Bonjour à toutes et à tous et bienvenue à C'était mieux maintenant, votre émission bimensuelle consacrée au rap. Du rap pour tous les goûts, à commencer par les miens, avec à chaque fois un fil rouge thématique et un ordre d'écoute chronologique du plus ancien au plus récent. Du hip-hop instrumental au lo-fi, de l'abstract hip-hop au cloud rap, en passant par toutes les hybridations qu'a pu connaître ce genre musical au fil du temps, je vous propose un balayage à travers les époques, les styles et les différentes scènes qui composent le paysage d'un certain rap aujourd'hui, pour opérer la jonction entre passé et présent. Cette émission, c'est donc pour moi l'occasion de vous faire découvrir ou redécouvrir une sélection de sons qui m'ont marqué et accompagné à un moment ou à un autre de ma vie d'auditeur. J'espère que vous aurez autant de plaisir à l'écouter que j'en ai eu à la préparer. Demain c'est loin, mais c'était mieux maintenant. Ça démarre tout de suite. Le rap, c'était mieux maintenant. Cette semaine, on démarre l'année par des vœux, puisque ça y est, on a basculé en 2026, début du mois de janvier, début d'une longue litanie de vœux un peu relous et un peu creux, surtout quand on approche de la fin du mois, mais qui font quand même un peu plaisir au milieu de ce mois de janvier de la dépression, sans soleil, sans espoir, sans joie. Donc commençons par le commencement et soyons polis, bonne année à tous.
1: Bonne année à tous, vive la République et vive la France.
2: Ferme ta gueule.
0: Cette formalité ayant été expédiée, on va maintenant pouvoir passer au sujet du jour et à notre thématique.
3: Thématique, tic, tic.
0: Et la thématique du jour, vous l'aurez peut-être deviné grâce aux quelques indices disséminés dans l'intro, s'éloigne un petit peu du rap, un petit peu seulement, puisqu'on va s'écouter aujourd'hui du hip-hop instrumental. Pas de texte posé, balancé ou chantonné, pas de rap à proprement parler donc, mais on va se concentrer sur tout ce qui entoure les textes et les rappeurs qui les mettent en musique, à savoir les prods et ceux qui les réalisent, les beatmakers. Une émission entièrement consacrée donc au hip-hop instrumental, plus communément appelé chill-hop, lo-fi hip-hop ou encore abstract hip-hop. À noter...
4: Fun fact of the day. Did you know that penguins can actually fly if they're thrown hard enough? Just like children.
0: Que pour les besoins de cette émission, je me suis un peu remis la tête dans ces catégories. Et figurez-vous que, surprise...
5: Surprise, motherfucker.
6: Überraschung, compé.
7: Surprise, bastardo.
8: Surprise, halgele.
9: Je t'y prends, espèce d'enfoiré.
0: Elles sont floues, parfois contradictoires entre elles, et ne renvoient souvent même à rien de précis. Je pensais les termes abstract hip-hop et instrumental hip-hop interchangeables et synonymes par exemple, et visiblement, après quelques recherches sur internet, je ne suis pas le seul, mais il semblerait que l'abstract hip-hop, s'il recouvre bien une partie du hip-hop instrumental, soit en réalité une catégorie plus large, désignant toute une partie du rap alternatif, qui tend généralement à se démarquer du reste de la scène rap, soit par les thématiques, soit par l'esthétique. Bref, de tout ça, on s'en fout, ou comme le dit le poète,
10: on s'en bat les couilles, on s'en bat les couilles.
0: Et pour en revenir au sujet qui nous intéresse aujourd'hui, on va se mettre au diapason de la saison. L'hiver vient de démarrer, et selon l'heure et l'endroit où vous vous trouvez pour écouter cette émission, vous êtes soit sous un plaid en train de boire un chocolat chaud, soit en train de prendre un apéro un peu corsé pour tromper l'ennui et vous réchauffer le sang, soit en train de boire un verre d'eau parce que l'eau c'est la vie.
11: J'adore l'eau. Dans 20-30 ans, il n'y en aura plus.
0: Ou soit encore, même si je ne cautionne pas, en train de boire une tasse de thé.
12: Ça c'est une pique, c'est empoisonné le thé. C'est du thé du sida.
0: Bref, de nouveau... Voilà, donc même sans le rappel des textes, vous aurez quand même votre quota de vulgarité pour l'émission, mais quoi que vous fassiez et où que vous vous trouviez, on va démarrer l'année sans forcer. Tout de suite, direction les années 90. J'ai déjà bien assez parlé à ce stade, et pour éviter que cette émission ne se transforme en podcast de boomer sur l'humour d'internet à cause de ma passion pour les mèmes, je vais me caler sur la thématique de l'émission qui implique des morceaux sans parole et enchaîner les titres pour que vous puissiez vous plonger dans l'ambiance atmosphérique et enveloppante de la plupart des morceaux que je vous ai sélectionnés. On démarre donc avec un quatuor culte, d'abord DJ Crush en 94 avec le morceau Kemuri, en 96 DJ Shadow sur l'album Introducing avec Midnight in a Perfect World, puis en 2001 Quantic, le morceau Time is the Enemy, et pour finir avec RJD2 ou RJD2 en anglais, morceau sorti en 2002, lui aussi culte, Ghost Writer. Me concernant, on est sur des sacrées madeleines de Proust, j'espère qu'elles vous feront autant voyager que moi. On est parti pour les 4 premiers morceaux. Tout de suite, DJ Crush.

Premier arrêt de notre voyage sur les routes du hip-hop instrumental. On vient de s'écouter 4 morceaux ultra planants et atmosphériques de respectivement DJ Crush, DJ Shadow, Quantique et RGD2. On va continuer sur la même veine, quoique un peu plus briquée et légèrement plus travaillée à la MPC, avec 2 nouveaux morceaux. Le premier de DJ Cam, sorti en 2003, The Sound of the Streets. Et un deuxième du producteur culte Jay Dilla, connu pour son travail comme producteur au sein du groupe Slum Village, mais surtout, et c'est là que moi je le préfère, en solo, notamment avec l'album classique Donuts. On va donc s'écouter Working On It sur cet album de Jay Dilla.

On enchaîne maintenant avec un morceau très spécial, une autre de mes Madeleine de Proust et mon préféré de toute la playlist et l'un de mes préférés all time d'ailleurs. Un morceau dont je ne me lasse pas et que m'avait fait découvrir un colloque chilien à une lointaine époque. Saludos Pepe, como está, DJ Raf avec Break It Like You Want.

On continue avec un run de 3 morceaux, assez différents d'ailleurs, mais qui donne un bon aperçu de ce que peut produire le hip-hop instrumental et de la manière dont il a évolué au fil des ans. On va démarrer avec le collectif de DJ Birdie Nam Nam, champion du monde par équipe au concours d'IMC en 2002, avec leur morceau Abyss, qui, si vous ne le connaissez pas, est une petite tuerie. On enchaîne avec un morceau grec, pas beaucoup d'infos dessus, si ce n'est que l'artiste s'appelle Imam Baildi et le morceau Opasatebos, vous m'excuserez pour l'accent. Et troisième et dernier morceau de la séquence avec Clams Casino, l'un des producteurs qui a lancé la vague du cloud rap, avec le morceau What's Up, en instrumental, puisqu'il figure sur la première mixtape d'ASAP Rocky, Long Live ASAP, mais je vous ai promis du sans-parole, donc pour une fois je vais tenir mes promesses. On se retrouve juste après, mais on démarre tout de suite avec Abyss.

On vient de s'écouter dans l'ordre Birdie Nam Nam avec Abbey, sorti en 2006, Imam Baildi avec Opa Satebo, sorti en 2007, et Clams Casino, l'instrumental de WhatsApp, sorti en 2011. On va clôturer l'émission avec deux morceaux sortis tous deux en 2017. On revient sur du hip-hop instrumental un peu plus classique, si on peut l'appeler ainsi. D'abord avec Onra, qui est un des maîtres du genre, plus connu pour ses projets baptisés Chinoiserie, c'est le nom des projets, allez pas me mettre la lycra sur le dos, qui sont des petites merveilles parsemées de nombreux samples issus de la culture asiatique. On va donc s'écouter le morceau Bye Bye, et un deuxième morceau sur un registre un petit peu plus rugueux du collectif Chinese Man avec le morceau Wolf.

ici s'achève « C'était mieux maintenant ». Si vous avez aimé ce que vous avez écouté, vous pouvez retrouver tous les titres et les artistes ainsi que le podcast de l'émission sur le site rdbfm.com et sur la page Oldies de l'émission, toujours en passant par le site rdbfm.com. N'hésitez pas non plus à nous suivre ou à nous contacter sur les réseaux sociaux de l'émission, la page Insta « C'était mieux maintenant » sans accent tout attaché « .radio » ou la page Facebook de l'émission « C'était mieux maintenant » - l'émission rap. Quant à nous, on se retrouve dans 2 semaines pour une prochaine émission. À très vite. 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

0: Chers amis, bonjour, bienvenue sur Radio Comico, sur RDB. Ce soir, exceptionnellement, une fois n'est pas coutume, j'ai invité des organisateurs, un organisateur, enfin j'en connais deux, mais aujourd'hui il n'y en a qu'un qui est parmi nous, un super festival qui s'appelle Black Yak, qui va se dérouler sur le plateau, les hauts plateaux d'Ardèche, là, très bientôt, et il va y avoir une super programmation, et du coup j'avais super envie d'inviter les organisateurs pour qu'on parle de ça, pour qu'on découvre un petit peu ce qui se passe dans notre belle région d'Ardèche, et du coup, plutôt que d'avoir des artistes comme d'habitude j'invite, là j'invite un organisateur qui invite des artistes dont nous allons parler au cours de cette émission. Nous accueillons aujourd'hui, roulement de tambour, nous accueillons Sébastien aka Bobby. Salut Bobby, comment vas-tu ?
1: Salut Marco, merci de m'inviter, ça va bien.
0: C'est un grand plaisir de t'accueillir dans les studios de RDB sur Radio Comico, la radio 100% techno. Alors là, on va avoir un petit peu de tout, hein. On va avoir à boire et à manger, surtout à boire d'ailleurs. Une belle programmation qui n'est pas forcément que électro, donc soyez pas surpris les amis ce soir, il n'y aura pas que de la grosse techno qui frappe. On va avoir aussi un petit peu de découverte de ce qui va se passer pendant le festival. Et puis on va pouvoir discuter tranquillou de tout ça, de ce qui va se passer à ce festival qu'il faut surtout pas rater, un festival complètement déjanté. Je vais laisser notre ami Bobby nous expliquer un petit peu comment ça va se passer et nous préciser la date, etc. Enfin, on va causer tranquillou de ce qui va se passer et de ce programme de folie qu'on va avoir. Tu es organisateur du festival Black Yak.
1: Je fais partie de l'organisation. Ouais, c'est beaucoup de personnes, beaucoup de monde à l'organisation d'un festival. Donc oui, j'en fais partie. Ouais.
0: Beaucoup de... J'imagine que c'est une association.
1: C'est une association qui est soutenue par énormément de monde, comme je le disais. C'est vrai que ce qui est fascinant dans un festival, c'est que sans l'aide de absolument tout le monde, les amis, les copains, les partenaires, les mairies, on peut rien faire, quoi.
0: Bah oui, évidemment. Alors je précise un petit peu pour nos auditeurs que je fais pas tout à fait partie de l'organisation. Je suis pas impliqué autant que certains bénévoles, amis, famille, etc. Mais par contre, le circuit de moto va passer par mon terrain. Donc du coup, voilà, je me suis permis de m'incruster aussi. Vous pourrez me retrouver aussi sur le plateau pour un petit set techno le samedi soir. Et c'est quelle période exactement ? C'est quel jour ? Quel week-end ? Moi, je sais déjà tout ça, mais voilà, je pose les questions pour nos auditeurs.
1: C'est le vendredi 5 juin et le samedi 6 juin.
0: C'est tout bientôt, alors ?
1: Ouais, ça arrive.
0: Ah, génial. J'ai hâte.
1: Ça arrive vite, moi aussi.
0: Ça va être un sacré bordelou.
1: Cette année, ça va être quelque chose. Hein. Encore une fois, on prépare de belles surprises. Donc, ça va être cool. Et je rebondis sur ce que tu disais il y a deux minutes. Tu as raison de le souligner. C'est plein... Alors, tu sous-estimes un peu le truc parce que tu dis que tu fais un tout petit peu partie. Mais c'est... Oui, c'est une petite pierre à l'édifice, mais qui est énorme. Et un festival, c'est ça, c'est beaucoup de gens, c'est des gens qui nous donnent l'autorisation, parce qu'on fait un peu de moto dans notre festival, donc des gens qui nous donnent l'autorisation de passer en moto chez eux, c'est des gens qui nous donnent une connaissance, c'est des gens qui nous prêtent un manuscopique pour monter la scène. C'est, voilà, chacun, il y a beaucoup, beaucoup de monde qui amène une petite pierre, et au final, ça fait
0: des grandes montagnes.
1: Exactement.
0: C'est avec des petites pierres qu'on fait des grandes montagnes.
1: Exactement.
0: Donc du coup, là, tu as abordé vite fait le sujet. Moi, j'ai parlé musique parce que c'est plus mon aspect. Mais tu as abordé le sujet de moto.
1: Tout à fait.
0: Donc c'est un festival qui se veut... comment on peut dire
1: Je dirais que c'est un festival qui met à l'honneur un peu la liberté.
0: Ouais.
1: Et je crois que la moto, c'est un beau symbole de liberté.
0: C'est vrai.
1: Donc voilà, donc nous, on est à l'origine... alors, c'est pas une course de moto, c'est plus un rassemblement parce que c'est quelque chose de rigolo. On a des vieilles motos, tout le monde est déguisé et on est là pour se retrouver et s'amuser entre copains. Et il se trouve que la moto, on fait un peu de journée et le soir, on faisait un petit peu la fête. Et d'année en année, la fête...
0: A pris
1: un peu d'ampleur et donc on se retrouve depuis 2 ans avec carrément un festival. Ouais.
0: Du coup, moto, ça veut dire on va pas dire c'est un trail ou un enduro, hein, c'est un circuit qui est positionné entre Saint-Agrève et Saint-Jean-Rour, donc sur le plateau Ardéchois dans le 07. Et j'ai vu ce chiffre hallucinant. du nombre de pilotes
1: ouais.
0: qui ont signé cette année. C'est 600 personnes, c'est ça, 600 pilotes, 600 équipes qui vont tourner.
1: C'est 600 pilotes qui nous ont fait confiance une fois de plus cette année.
0: Mais c'est un truc de fou quand même, 600 pilotes, c'est pas rien du tout quoi.
1: C'est incroyable, surtout que les places sont parties en une matinée.
0: Non.
1: Et que le temps qu'on ferme la liste d'attente, on avait déjà 200 personnes en liste d'attente quoi. Donc,
0: ah ouais. C'est incroyable, et ça fait combien de temps que vous avez monté ce festival avec ton frangin, parce que t'es partenaire avec ton frère, parce que je connais bien aussi.
1: Tout à fait. Thibaut, eh ben, pour tout dire, ce festival existait avant nous. L'aventure Black Yak, c'est pas nous qui l'avons créé. C'est Zigoud et Ubiquitos Le Crénios qui ont créé la marque Black Yak et l'aventure qui va avec. Et nous, on s'est greffé à l'opération en 2019.
0: 2019.
1: Avec mon frère, donc c'est depuis 2019 qu'on...
0: En plein Covid, les gars.
1: Juste avant, ouais.
0: Juste avant.
1: C'était parfait.
0: C'était parfait, c'était... Bah, au moins, quand on a des épreuves à surmonter, c'est là où on voit les téméraires et ceux qui sont prêts à survivre n'importe quelle tempête.
1: Tout à fait. Alors, on est bien entourés, c'est pour ça qu'on survit.
0: Ouais.
1: Mais, donc voilà, depuis 2019, et on s'occupe de cet événement et ça fait... je dirais 4 ans qu'il est sur Saint-Agrève. Ouais.
0: C'est 4 ans que c'était à Saint-Agrève à la base, c'était dans quelle région ?
1: Ça a eu lieu à beaucoup d'endroits, et notamment en 2019, l'édition s'est faite dans le Gard.
0: Ouais.
1: Les éditions précédentes se sont beaucoup déroulées à Privas. Il y en a eu à Saint-Sylvestre aussi. Et puis après Covid, on a fait quelques épreuves chez un grand ami à Saint-Albandé. Voilà, on a fait 2 éditions là-bas, 2 belles éditions, dont il reste des stigmates. Il y a une belle statue Black Yak
0: ah ouais.
1: qui trône au bord de la route. Ouais, ça vaut le détour. Si vous vous baladez vers Saint-Albandé, faites un tour à la Sèchera et vous verrez une belle statue Black Yak.
0: Ah, génial, génial. Moi, j'ai vu sur la route en allant chez moi, donc je disais précédemment que voilà, le festival va être voisin de chez moi et le circuit moto va passer aussi par nos belles forêts. Et j'ai vu un énorme panneau là, que vous étiez en plein travail il y a une semaine maintenant, je crois un peu plus peut-être, avec écrit en grand « Bienvenue à Touche-Cani ». Donc voilà, c'est assez rigolo parce qu'en fait, c'est un festival aussi qui est tout... c'est du sérieux, hein, mais on pourrait dire qui est tout sauf crédible, qui se veut pas être... gros festival mainstream, etc. Avec des sponsors de malades. Hein. Je crois que vous cherchez surtout à être indépendant et pas être lié à des sponsors qui pourraient influer sur l'attitude, le comportement, enfin bon, sur plein de choses. C'est un festival un petit peu autonome, on va dire, un festival de résistants. Et vous avez monté un truc, un petit concept un peu rigolo comme ça, de zone autonome qui s'appelle la Touche-Cani, quoi.
1: Alors, la Touche-Cani, c'est plus que ça, c'est un pays, mon cher Marco.
0: C'est un vrai pays ?
1: C'est un vrai pays.
0: Non.
1: d'Europe de l'Est. Black Yak est né là-bas, la marque Black Yak est née là-bas.
0: Ah, excellent !
1: Et donc, pendant ces quelques jours de festival, le territoire, le petit territoire de La Roche est annexé par la Touche-Cani. Et ces zones Touche-Cani, donc le panneau que tu as vu, c'est le poste frontière.
0: Ah oui.
1: Parce que nos festivaliers, en arrivant, vont rentrer en Touche-Cani.
0: Ah ok.
1: Donc, on va leur remettre un permis de circuler permanent provisoire. Il va leur permettre d'évoluer au sein du festival. Et ce permis, il faudra qu'ils le fassent tamponner. Parce que la Touche-Cani, c'est un régime un peu à l'ancienne.
0: Hein,
1: ouais. Où il y a beaucoup de paperasse, beaucoup d'administration. Donc voilà, il va falloir faire tamponner son permis de circuler.
0: Et comme un passeport.
1: Comme un passeport, tout à fait.
0: Ok.
1: Et pour le faire tamponner, eh bien, c'est pas compliqué. Il va y avoir plusieurs activités sur le festival. Donc des activités moto, mais aussi des activités hors moto que les festivaliers pourront faire aussi. Et en réussissant ces activités, on obtient différents tampons. Et à la fin de la journée... selon le nombre de tampons qu'on a obtenus, on peut se rendre au consulat de Touche-Cani et obtenir divers récompenses.
0: Ah, génial. Et j'ai cru apercevoir, enfin, j'ai même ouï dire qu'il y a une légende qui dit qu'il va y avoir un concours de jetés de mobilettes.
1: Alors, c'est plus qu'un concours, c'est un championnat du monde.
0: Championnat.
1: Donc, pour ceux qui n'ont jamais fait de sport de haut niveau, c'est l'occasion. Participer à un championnat du monde, ça sera...
0: Incroyable.
1: Ce week-end, ouais.
0: Coupe du monde de jetée de mobylette.
1: Voilà.
0: Ah ouais, c'est incroyable, ça. J'ai du mal à imaginer ça. Je ferme les yeux, là. J'ai du mal à imaginer comment est-ce qu'on peut jeter une mobylette. Moi, j'en ai eu des mobylettes. Hein. Je les ai plusieurs fois jetées dans le fossé, mais j'étais dessus. J'ai du mal à imaginer comment est-ce qu'on peut balancer une mobylette. Mais j'invite évidemment tous les gens, habitants de l'Ardèche, de Saint-Agrève. Alors, les gens de Saint-Agrève vont déjà quasiment tous venir, ça c'est sûr, à venir voir un petit peu de quoi il en retourne. Donc, c'est le vendredi et le samedi, c'est ça, en journée, il va y avoir toutes ces activités.
1: Tout à fait. Donc, le vendredi, ça ouvre à partir de 14h.
0: Ouais.
1: On peut participer à toutes les activités. Et le vendredi, donc les épreuves de moto se déroulent de 16h à 22h.
0: Ok.
1: Et le samedi, c'est un peu plus long. Avec un point particulier, le samedi, c'est qu'on fait un défilé de tous les équipages dans Saint-Agrève.
0: Ok.
1: Donc ça, c'est de 9h à 10h. Et puis ensuite, voilà, il y a des épreuves de moto jusqu'à 20h. Et puis ensuite, la musique, les concerts. Et voilà, et pour les festivaliers, les épreuves sont toute la journée.
0: Ok.
1: Et même le soir.
0: Ouais, c'est cool. Donc, j'imagine qu'il va y avoir un gigantesque camping.
1: On a pas mal de place à La Roche, donc oui, on a de quoi accueillir les gens qui dorment sur place.
0: Ouais. Ouais, le site, je précise, le site s'appelle La Roche. C'est à Saint-Agrève, entre Saint-Agrève et Saint-Jean-Roux. Il va y avoir pas mal de trucs, pas mal de concerts. On va s'écouter un petit morceau qui va passer le vendredi à des artistes qui s'appellent Midnight Burst. Des Lyonnais, il me semble, qui vont faire un petit peu... C'est un band qui fait un petit peu rock, blues. Petite track super sympa pour se mettre une bonne mise en bouche. On s'écoute ça de suite, les amis. Midnight Burst sur RDB.

0: Voilà, donc c'était une belle mise en bouche pour se faire une idée un peu du vendredi. Il va y avoir plein d'autres artistes, évidemment, ça va être de la folie.
1: Midnight Burst, ouais, qui est un petit groupe sympa, qui ont leur propre composition et qui joue aussi pas mal de reprises comme Téléphone. Voilà. Cette année, c'est du, on dit, classic rock.
0: Voilà. Classic rock, ouais. Ouais, c'est vraiment, vraiment sympa, j'aime beaucoup. D'ailleurs, je voulais faire préciser pour nos auditeurs là, qui ne peuvent pas le voir, que notre invité a une très, très belle chemise à carreaux.
1: Je te remercie.
0: Qui est très probablement en coton aussi. Et en fait, il y a un peu un dress code qui est sur ce festival. Voilà, ton frangin, il a toujours une chemise à carreaux, c'est assez rigolo.
1: Je me permets de te contredire un petit peu. C'est vrai qu'avec mon frère, on est très branchés chemise à carreaux. Pour le coup, au festival, justement, il n'y a pas vraiment de dress code. Hein. On peut voir vraiment de tout.
0: De tout, ouais, mais les gens sont beaucoup, beaucoup déguisés. Enfin,
1: ouais.
0: Toi, c'est pas un déguisement, c'est ton costume de tous les jours. Mais sans être comment dire, péjoratif, moi, de l'apparence, de ce que j'ai vu de ce truc, pour moi, c'est le festival Redneck. C'est un peu, voilà, pour le volet Redneck, alors c'est les nuques rouges, c'est les gens qui vivent dans le bayou aux États-Unis, d'où la chemise à carreaux, un petit peu, tu vois, la grosse barbe de bûcheron, la grosse bécane qui fume, voilà, c'est un peu la coupe mulet. Alors pour ceux qui ont de la coupe mulet, là il faut la sortir, hein, parce que vous avez 3 semaines exactement pour vous la faire pousser, parce que c'est de rigueur, et recommandé de venir déguisé, voilà, faut...
1: La moustache.
0: Oui, parce que la Touskani...
1: C'est particulièrement valorisé, ouais.
0: Ouais, ils ont tous, en Touskani, même les femmes ont la moustache. Même les enfants, à partir de 7 ans, ils ont l'autorisation d'avoir la moustache. Ce qui est complètement incroyable. Donc, vous allez avoir l'occasion de voir là-bas des sacrés phénomènes, moi, je peux vous le dire, les amis. Quand je dis de très nombreux phénomènes, je suis pas loin de la vérité, parce qu'en fait, il va y avoir 3000 personnes. C'est ça, votre jauge cette année est à 3000 personnes.
1: Oui, cette année, on a 3000 personnes par jour. Donc, c'est la jauge.
0: Mon Dieu. Oh mon Dieu.
1: C'est déjà pas mal. Et d'ailleurs, j'invite tous les festivaliers qui nous feront l'honneur de nous rejoindre ce week-end à ne pas hésiter à se balader dans les paddocks, parce que c'est un festival déguisé, donc les pilotes sont déguisés, mais beaucoup font l'effort de décorer leur stand, et il y en a qui font vraiment des choses incroyables. Ouais. Donc ça vaut le coup d'aller se promener un petit peu, voir les pilotes dans leur paddock et leur réalisation.
0: Ouais, c'est ça qui est chouette sur ce principe de ce festival, c'est qu'en fait, vous avez lancé une thématique un petit peu moto, musique, etc., Et un passeport tout sauf crédible, même si la Touskani est une dictature reconnue et qu'on ne peut pas contredire, parce qu'on peut avoir des sanctions qui sont très très très sévères, évidemment.
1: Tout à fait.
0: J'ai du mal à en parler, parce que j'ai un peu cette crainte, voilà, mais bon bref. C'est ça qui fait la force un petit peu de votre festival, c'est que ce qu'on disait tout à l'heure, c'est que tout le monde est impliqué. Et en fait, c'est les participants qui ramènent leurs activités, leurs touches un petit peu, là, de par leurs stands qui sont déguisés, qui sont transformés, les motos qui sont trafiquées, qui sont peintes, les déguisements, les pilotes qui sont tous peints. C'est quand même c'est super chouette, parce qu'en fait, vous avez, on va dire, 75% de gestion. On lance la pierre et puis on voit où ça atterrit. Et les 25% restants, bah c'est le public et les participants, les pilotes qui font le reste.
1: On reste, ouais, tout à fait.
0: Et ça, c'est une dynamique qui est super intéressante. En fait, c'est vraiment sympa, quoi.
1: Tout à fait. Et on peut, ceux qui nous suivent sur les réseaux, Instagram, Facebook, peuvent aller voir. On publie un peu. Bah là, ça va commencer. La première vidéo est sortie hier. Les équipes, en fait, souvent tournent des vidéos un peu avant la course pour présenter leur équipe. Donc, on peut avoir un petit aperçu, voilà, des costumes, des thèmes de chaque équipe. Donc, c'est sympa. On a eu.
0: C'est génial.
1: Ouais.
0: Franchement, c'est génial, parce que ça fait. C'est un festival qui s'auto-promeut, en fait. qui s'auto-génère de par
1: sa
0: créativité, etc. Et c'est super appréciable, surtout dans cette période, dans notre période où on a l'habitude d'aller dans des festivals qui sont très très mainstream, où c'est très barrière, c'est très limite, tout le monde est un peu sapé pareil, enfin c'est où tout est calibré, délimité. Là, malgré qu'on soit en dictature de Touchkani, en République de Touchkani, en fait, il n'y a pas de limite, quoi. Alors, c'est sans limite, même, on va dire. Bon, évidemment, il y a les limites acceptables, tolérables, quoi.
1: Voilà. On est quand même astreint à certaines règles imposées par la France. Hein.
0: Ouais.
1: D'un point de vue purement administratif, on essaye d'être irréprochable et voilà, ça nous impose tout un tas de choses. Donc on essaye évidemment d'avoir le moins de barrières possible, mais quand il y a de la moto, forcément pour la sécurité, on est obligé, voilà, les secouristes, etc. Donc, mais c'est vrai que malgré tout ça, on essaye de donner en apparence un peu de liberté. On vient là pour souffler, hein, pour respirer un bon coup.
0: C'est ça.
1: Et voilà, c'est ce qu'on essaye de montrer sans qu'on voit les tracas administratifs et les règles moins rigolotes à respecter.
0: Qui sont faramineuses, on peut le dire. Mais voilà, c'est ce qui fait votre talent aussi d'organisateur. Hein. Toi, Bobby, comme Thibaut, ton frangin, c'est que vous arrivez à dissimuler tout cet aspect, le prendre même sur le dos, hein, parce que c'est vraiment pas simple. J'ai fait un petit peu d'organisation et je sais à quel point ça peut être compliqué de faire oublier aux gens tous les tracas qu'on peut avoir dans le monde extérieur. Et ça, c'est super chouette, quoi. Surtout pour 25€ la journée, franchement, c'est très appréciable. Le pass week-end est de 40€, je crois.
1: Hein, ouais. Alors j'en profite. Comme on est une radio locale et que les gens qui vont nous écouter sont sans doute des gens qui habitent pas très loin, on a des points de vente fixes où il y a des remises sur les entrées au festival. Donc on en a un à Saint-Agrève qui est Cocon de Beauté. On en a un à La Mastre qui est Amplitude Matériaux. On a également Amplitude Matériaux à Saint-Victor qui en propose. Et à La Louvée, vous avez la Tanière du Loup et le Café du Lac, voilà, qui sont nos partenaires et qui vendent des passes festivals à prix réduit.
0: Donc là-bas, on peut acheter des places à billets, des prix plus accessibles. Sinon, on peut choper des places sur WizEvent, j'imagine, quelque chose.
1: Voilà,
0: comme ça, une plateforme.
1: Sur Google, vous tapez Black Yak,
0: ouais,
1: et vous tomberez soit directement sur la billetterie en ligne, soit sur le site Black Yak, où vous pouvez découvrir un peu notre histoire et où il y a un lien pour vous rediriger vers la billetterie.
0: Allez, génial, c'est super cool. On va s'écouter une autre petite track d'un groupe qui va passer le vendredi, si je ne m'abuse, hein, je voudrais tu me corriges si je dis des bêtises. Un groupe qui s'appelle de bandas, qui s'appelle Los Cumbancheros.
1: Los Cumbancheros.
0: Los Cumbancheros. Alors bandas, c'est vraiment grosse caisse, caisse claire, trompette, c'est fanfare pseudo brésilienne. Ils sont de la région, je crois,
1: oui.
0: De Rhône-Alpes.
1: Ouais, ils sont du coin. Et alors pour la petite histoire, je suis né à Nîmes et dans le Gard, on appelle ça une pena.
0: Une pena.
1: Ouais.
0: Ah ouais. Alors, okay.
1: Moi, ouais, je parlais beaucoup de pena, personne comprenait ce que je disais. Et ouais, c'est vrai qu'ici on dit une bandas, ouais, donc c'est rigolo.
0: Ouais. Et puis dans le sud, dans le nord. On appelle ça une batumkada aussi.
1: C'est vrai, ouais.
0: Ça a plein de noms différents. Mais en fait, au finish, c'est la même énergie et c'est ça qui est super chouette. Là, on peut oublier les micros, on peut oublier la scène. J'imagine que ça doit être une déambulation dans le public.
1: C'est ça, ouais. En fait, c'est pour. C'est à la fin des activités moto et avant le début des concerts. Voilà, pour réchauffer un peu l'ambiance.
0: Ils font le tour du festival.
1: Voilà,
0: et
1: ils sont à pied.
0: Ils rameutent un petit peu
1: c'est ça.
0: Toute la populace.
1: C'est ça.
0: La populace de Touchkani. Allez, on s'écoute ça, les amis. Los Cumbancheros.

0: Ah, j'adore, moi, les Batum Kada comme ça, les bandas. Moi, ça me fait vibrer à chaque fois, ça me met en sang. J'ai déjà tellement hâte d'entendre ça et de voir ça, ça va être une tuerie, quoi. En plus, apparemment, le temps devrait être de la partie. Ça, ce serait chouette.
1: Oui, alors nous, ben, on a réservé notre créneau, donc plein soleil.
0: Toi aussi, plein soleil. Ouais, moi aussi, j'ai fait une petite commande, j'ai fait une petite réservation pour qu'il y ait du soleil. Et, mais j'ai quand même mis une petite option, une petite pluie le samedi, histoire que les mecs en moto, ils aient des jolies flaques. Et ouais, ça serait sympa, quoi. Ce serait super sympa. Est-ce qu'il y a... alors, contrairement aux gens qui n'ont pas un dress code et tout ça, les motos, c'est plutôt japonaise, plutôt... enfin, est-ce qu'il y a un dress code, entre guillemets, est-ce que...
1: Alors oui, alors là, alors pour les tenues, il n'y a pas de dress code, mais pour les motos, oui. Donc, c'est la réglementation Touchcan. Donc, c'est vrai qu'on n'a pas trop parlé des motos. Donc, il y a quatre modèles de motos qui sont autorisés, voilà. Que sont pour les connaisseurs la 125 XLS hein, qui est le modèle phare de chez Black Yak,
0: ouais.
1: Donc Honda, chez Yamaha on a la 125 DTMX, la 125 TS chez Suzuki et la 125 KE chez Kawasaki. Donc ils sont des petits trails 125 des années 80. Donc ouais. Voilà, une dizaine de chevaux à tout casser.
0: Ouais, mais ça grimpe. Et puis je peux vous dire les amis, parce que j'ai aperçu un petit peu le parcours, il y a des endroits, je sais pas comment vous allez faire, même moi quand je passe pour aller aux champignons, j'ai du mal à grimper, là je vois les bécanes, les endroits où ça va passer, franchement ça va valoir le détour là, d'aller se perdre un petit peu dans la forêt et puis voir des gars complètement cinglés, enfin 600 gars complètement cinglés, hein. Peut-être même plus parce que en fait 600 pilotes c'est 600 équipes.
1: Non, alors on a bien 600 pilotes.
0: C'est 600 pilotes.
1: Ils sont réunis en plusieurs équipes.
0: Et qui font des relais.
1: Comme ils veulent,
0: comme
1: en fait.
0: Ils veulent, ouais.
1: Comme on disait, on est un peu dans la liberté. Donc,
0: Et oui.
1: Voilà. Et ce dont tu parles en fait, c'est le beaucoup très haut. Parce qu'il va y avoir trois activités moto. Dont une qui s'appelle le beaucoup très haut, et qui est beaucoup très difficile.
0: Ouais, qui est beaucoup très pentu.
1: Voilà, donc vous verrez sans doute pas les 600 pilotes dedans.
0: Non.
1: Mais voilà, ouais, ça fait une... c'est un tampon pas facile à avoir pour le coup.
0: Je suis curieux de voir cette grimpette en bécane là. Tout
1: à fait, ouais, ça vaut le détour.
0: Ouais.
1: Ça vaut le détour. Et puis sinon, voilà, concernant les activités moto, il y a deux autres activités moto. Une qui s'appelle la tradition du plateau des Bakou, qui s'apparente un petit peu à une endurance. Donc c'est sur une piste de 13 km. Moins difficile, beaucoup moins difficile. Hein, c'est accessible presque aux débutants, je dirais. Et puis on a une. Troisième épreuve, troisième activité qu'on appelle le sablier d'or, qui va être intéressante parce que c'est une petite piste d'un kilomètre qui est tracée tout autour de la zone publique. Donc ce qui veut dire que voilà, en étant dans la zone concert entre guillemets, on pourra voir cette activité.
0: Ouais, ça va être moto. Moto, musique, moto, apéro, tout ce qu'il faut quoi. Tout ce qu'il faut pour faire un bon week-end. Il va y avoir d'autres activités que le jeté de mobilette.
1: Donc, il y a une activité de caisse à bière. Je vous en dis pas plus. Je sais pas si le nom est vraiment représentatif, mais on n'a pas trouvé mieux.
0: Comme ça, j'imagine une pyramide où il faut grimper sur les caisses.
1: Ouais, tu vois, t'as eu le bon feeling.
0: Bon, bah c'est... voilà, ok.
1: T'as eu le bon feeling.
0: Je pense qu'on aurait le même genre de conneries à faire en apéro.
1: Voilà. On a bien évidemment, il faut savoir qu'il y a trois activités hors moto pour faire tamponner son permis touche-corps. Donc, il y en a une, c'est une personne à trouver, il y en a une, c'est une énigme à résoudre. Et la troisième, c'est justement de participer au championnat du monde de lancer de brel, qui est accessible à tout le monde, hein, je le précise, parce qu'on peut s'imaginer des choses.
0: Ouais.
1: Et puis on a aussi pour les enfants des initiations moto, donc le vendredi après-midi et le samedi toute la journée, et un château gonflable sur le thème des pirates pour les enfants.
0: Donc des activités pour les grands et pour les enfants, et aussi pour les grands-enfants.
1: Tout à fait.
0: On va s'écouter une petite track. Donc ça va être, il va y avoir un autre artiste qui s'appelle Freeze, qui est DJ, il me semble, qui fait de la techno et une artiste aussi qui a pas mal la cote en ce moment. Hein. J'ai vu pas mal de choses sur elle, sur les réseaux. Une demoiselle qui s'appelle DJ Nona, qui est de Aix-en-Provence, il me semble, quelque chose comme ça, et qui a déjà joué l'année dernière, il y a 2 ans.
1: Alors Nona, c'est une belle histoire. C'est une belle histoire, Nona, parce que

0: Voilà, donc elle se lançait juste et on a découvert une fille avec une énergie incroyable.
1: Ah oui, oui, oui.
0: Et on s'est régalé et mes copains m'ont même dit on n'a pas l'habitude d'entendre ça sur les plateaux chez nous, c'est génial. On a dit
1: Banco.
0: Banco. Et donc elle a joué au festival l'an dernier et je crois que ça a été une énorme réussite. Hein.
1: Ah oui,
0: on nous en parle, on nous la demande vidéo, même.
1: Clairement, elle a mis le feu. Quoi.
0: Ouais. Et depuis, elle a fait un bon bout de chemin. Je crois qu'elle joue au Native Festival. Voilà, elle a fait pas mal de sorties en club. Je vous invite à la suivre sur les réseaux aussi.
1: Ouais.
0: Vraiment cool. Une belle personne et un sacré DJ.
1: Ouais, ouais. Sur SoundCloud, je crois, il me semble, c'est It's Nona Music.
0: Tout à fait.
1: À regarder et chose très appréciable et très rare.

0: je crois que c'est le mot, elle partage son énergie. D'ailleurs, sur son SoundCloud, vous pouvez trouver son set de l'an dernier.
1: Ouais, qu'on va entendre à la fin de l'émission.
0: Génial.
1: Voilà, on peut pas mieux dire.
0: On peut pas faire mieux.
1: Voilà.
0: Et j'ajouterais qu'il y aura peut-être une petite surprise cette année avec Nona. Parce qu'il faut savoir que chez Black Yak, on a des morceaux officiels.
1: Ah ouais.
0: J'y pense maintenant, tu vois, mais je te les ferai passer pour le coup.
1: Ouais, ouais.
0: Donc voilà, elle va peut-être nous faire quelque chose avec ça.
1: Il y a
0: peut-être une belle surprise, ouais.
1: Ah, cool. Allez, sans plus attendre. Sur Radio Comico, on s'écoute Mademoiselle DJ Nona.

0: Bandas, Midnight Burst, avec un petit rock Michtomino derrière, DJ Freeze, que j'ai pas, malheureusement pas trouvé de référence, et DJ Nona pour finir tout ça. À mon avis, le vendredi, ça va être bien sympa, et le samedi, non seulement il va y avoir des casques, mais il va y avoir aussi mal au casque. ça finit à quelle heure le samedi, le vendredi, pardon?
1: Alors, on est à 2h du matin, voilà.
0: 2h du matin, donc heure légale, voilà, ça finit comme ça. Et ensuite, les gens rentrent tranquillement...
1: chez eux, sans prendre le volant, s'ils ont trop bu. On rappelle qu'à la sortie du festival, on a des éthylotests qui sont mis à disposition gratuitement pour vous tester. Et pour le coup, à l'entrée aussi, on a des bouchons d'oreilles qui sont mis à votre disposition. Si vous ne les trouvez pas, n'hésitez pas à les demander.
0: De la RDR comme ça, c'est super ça, c'est très, très bien. Prendre soin des gens, prendre soin de ses amis. S'il y a du soleil, faire attention à ceux qui font une petite sieste dehors, de les abriter. C'est toujours très important de prendre soin les uns des autres. Moi, je sais déjà, je peux vous prévenir, vous avertir qu'il va y avoir une très très forte présence policière. Faut pas oublier, là je fais une petite parenthèse qui est pas très très agréable, mais qui a eu énormément de morts dernièrement sur les routes ardéchoises cet été pour tous les festivals, y compris celui-ci. Il va y avoir beaucoup de contrôles afin de protéger les gens et éviter qu'il y ait des fous furieux qui se jettent sur les routes et qu'il y ait plus de drames qu'il y en a déjà eu. Bref, petite parenthèse un petit peu sombre, mais importante de préciser, évidemment.
1: Importante, voilà. On a des champs très moelleux à profusion, voilà. Pour faire une petite sieste.
0: Prenez votre sac de couchage, prenez un petit sandwich triangle, même s'il va y avoir de la restauration. J'imagine que les barbecues seront pas forcément tolérés, même s'il y aura sûrement des zones où on pourra faire son barbecue.
1: Électrique pour le coup.
0: Électrique, voilà.
1: On n'est pas loin de l'été et en Ardèche, on connaît les problèmes d'incendie.
0: Voilà, c'est ça. On est en Touche-Cani, mais en Touche-Cani, on fait pas ce qu'on veut forcément. Voilà. On a le droit de s'amuser, mais pas de faire n'importe quoi.
1: Il y a que les. Donc, si vous voulez manger de la viande grillée, il y aura l'association des chasseurs de Saint-Agrève qui, eux, ont le matériel pour faire. Du cochon à la broche.
0: Formidable.
1: Et voilà, vous pouvez manger de la viande grillée. On a aussi les rugby clubs féminins de Tence et de la Mastre qui viennent nous faire à manger également aux côtés de Black Egg Burger, hein, forcément.
0: Mais oui, parce que vous avez aussi, un food truck.
1: Alors, pour le coup, vous avez de la chance, ça ne sera pas Thibaut ni moi qui serons aux manettes.
0: De la chance.
1: De la chance parce que on a un invité spécial qui vient nous faire les burgers, qui nous vient du Gard, qui s'appelle Guillaume Bescon, qui est vice-champion de France du burger et qui est sélectionné cette année pour les championnats du monde du burger.
0: Incroyable.
1: Qui va venir vous faire des burgers tout le week-end. Donc on est bien content de l'accueillir.
0: Bah avec ça, franchement, les amis, chers amis auditeurs, si on n'a pas réussi à vous convaincre de vous bouger vos petites fesses pour ce super festival. Il va y avoir de la bonne bouffe, il va y avoir des bécanes, un super environnement. Franchement, que dire de plus? Que dire de plus? Pas grand-chose, à part foncer acheter vos tickets sur les points de vente qui ont été cités tout à l'heure et puis sur Wiz Event. Vous trouverez sur les réseaux, sur Facebook, etc. Vous allez trouver la petite piste qu'il faut pour choper des places. Vous en êtes où à peu près sur la jauge, là, actuellement, les préventes?
1: Là, on est à 2000 personnes.
0: Donc, on est à 3 semaines de l'événement. Dépêchez-vous, les amis. Sinon, vous allez rester à la frontière. Je voulais préciser un petit truc aussi. Tout à l'heure, on parlait de la prévention, les feux, etc. Un truc super important. Prenez vos sacs poubelles. Vous venez avec vos déchets, vous repartez avec vos déchets, s'il vous plaît. Parce que c'est pas aux organisateurs d'avoir à ramasser vos saloperies, clairement. Hein. Je suis vulgaire là sur le coup, mais je suis intransigeant par rapport à ça. On vient s'amuser, on vient profiter sur les hauts plateaux ardéchois. On laisse rien sur place. Pas de mégots par terre, pas de capsules. Tout ce qu'on ramène, on le remet dans sa poche. Tout ça dans la poubelle et vous ramenez ça chez vous. Le samedi, on va avoir un super groupe. Alors ça, j'ai vraiment hâte d'entendre. Qui s'appelle Power Up.
1: Tout à fait.
0: Tout à fait que Thierry. pardon, pas Thierry, Bobby. Tout à fait, Bobby. Alors là, ça va être quand même, à mon avis, ça va être le feu sur Terre, quoi. C'est, ils font des reprises de AC/DC.
1: Ouais, c'est un tribute à CDC. Et ouais, c'est des mecs qui ont, pareil, une belle énergie, qui sont très bons techniquement, qui ont une motivation. J'ai eu le chanteur, on pense pas à tout. C'est le chanteur qui m'appelle. Hein.
0: Sans déconner. Allez, vas-y, décroche, mets-nous-le en ligne.
1: Salut Clément, tu es en direct sur RDB, la radio locale. Que puis-je pour toi ?
2: Ok, salut RDB. Bah écoute, on se rappelle alors.
1: Avec plaisir.
0: Salut Laurent. Ça, c'est ça, les aléas du direct.
1: Et ce c'est sera, marrant.
0: Ce sera pas coupé, hein. Ça je le garde.
1: C'est marrant pour le coup, ouais, c'est rigolo. Donc bah, Clément qui m'appelait déjà hier pour me demander s'il pouvait gratter un petit quart d'heure sur ses horaires parce qu'il aimait bien, si le public était chaud, descendre dans la foule, machin. Donc
0: je pense
1: qu'il va y avoir une belle énergie.
0: On va en prendre plein les mirettes. Et...
1: Ça va bien porter son nom.
0: Ouais, c'est ça, Power Up. Power Up, c'est le nom d'une tournée, la tournée de AC/DC. J'ai découvert ça hier. C'est pas les mêmes, mais c'est les mêmes quand même, on va dire. Hein.
1: Alors, ils ont répondu on a fait une petite vidéo sur les réseaux pour les présenter. Il y avait un commentaire qui disait je croyais que c'était les vrais. Et ils ont répondu, vous inquiétez pas, on a les mêmes cheveux.
0: Ouais, bah oui, ça va envoyer. Ça va envoyer. Allez, on perd pas plus de temps que ça. On s'écoute ça de suite, parce que c'est dans les tuyaux et c'est en train de chauffer. Reprise, pardon, Tribute to AC/DC, Power Up.

0: Ah, ça rouste, hein. Ouais, franchement.
1: C'est fidèle à.
0: Voilà, c'est ça. C'est
1: fidèle.
0: Ça va. C'est bien moto. C'est moto, heavy metal. C'est un petit peu tout le kit est là, quoi. On est complètement dedans. La thématique est parfaitement suivie. Et la programmation qui va suivre est encore plus folle. Qu'est-ce qu'on pourrait aborder? Donc la bouffe, on a vu. Le camping, on a vu. La RDR, on a vu. Les artistes, on en a vu quelques-uns sur le vendredi. Après, le samedi, on va développer un petit peu plus. La bouffe. Ah oui, ça, le coup du burger avec le champion du monde de burger. Ça, là, je suis sur le cul. J'ai super hâte. Est-ce qu'on peut venir... Donc, tu disais, il y a des jouets, des jeux pour enfants, des activités pour enfants et tout. Donc, c'est ouvert à tout public, évidemment, quoi.
1: C'est ouvert à tout public et c'est gratuit au moins de 14 ans.
0: Ah ouais, c'est chouette.
1: Voilà, n'hésitez pas à venir passer l'après-midi avec vos enfants. Et puis ouais, des initiations moto, c'est moi je trouve que c'est chouette. C'est vrai que c'est un sport.

0: hormis la buvette et la restauration, les activités sont gratuites.
1: Vous avez un partenariat avec un brasseur local,
0: La brasserie du Rhône qui brasse la bière Black Yak.
1: Ouais.
0: Et sinon, c'est JD Boissons qui nous fournit, donc qui est passé à Paris.
1: Ok, super. Super. Un petit mot sur les sponsors aussi. Est-ce que vous en avez des accompagnateurs, des mécènes, des gens milliardaires qui investissent toute leur fortune des Bill Gates? Non, quand même pas, peut-être pas.
0: Alors, on a beaucoup de gens qui nous aident. Je les citerai pas parce qu'on en a tellement et oui, nos partenaires en font partie. Donc vous avez entendu notamment ceux où on peut acheter les billets, mais il y en a plein d'autres comme Moto 7, Nicolas Moto. J'en oublie. Il y a aussi des soutiens, des mécènes, hein, comme tu disais. Donc on est vraiment bien entouré, on est vraiment bien aidé. Je les remercie. Et j'aimerais aussi, réduire ça aux sponsors, mais à l'ensemble des gens qui nous aident, comme toi, qui nous prêtent du terrain. J'en ai un peu parlé tout à l'heure.
1: Les soutiens locaux, la mairie, j'imagine.
0: La mairie nous aide chaque année énormément et cette année encore plus. Donc la mairie de Saint-Agrève qui nous met à disposition du matériel, qui nous soutient financièrement, notamment pour le défilé cette année.
1: Oui.
0: Le défilé qui en fait nous coûte très cher parce que ça demande des assurances très particulières du fait que les motos ne sont pas homologuées, donc on fait circuler sur la voie publique qui sera fermée pour l'occasion, hein, le temps du défilé. Des véhicules non homologués, donc l'assurance est particulièrement onéreuse.
1: Ouais.
0: Donc on a une belle aide de la mairie de ce côté-là, du département, de la région. Et aussi nos bénévoles. Hein. C'est entre 120 et 150 bénévoles le festival. Donc sans eux, on le dit souvent, c'est un peu bateau, mais rien ne serait possible, mais c'est plus que vrai.
1: C'est toujours d'actualité dans tous les festivals, et malheureusement, de plus en plus de festivals, et c'est beau de voir des festivals comme le vôtre, des initiatives comme la vôtre qui perdurent, et qui, je l'espère, continueront encore pendant très très longtemps.
0: Je l'espère aussi, pour moi et pour les autres.

0: message sur Instagram, Facebook, ou voilà, rentrez en contact avec nous, on vous accueille avec plaisir. Et c'est vrai que nous, pour le coup, on a la chance d'avoir des bénévoles exceptionnels, des gens qui ont le sourire du matin au soir. Je sais qu'il y a des années, on leur en a beaucoup demandé.
1: Ah oui, oui.
0: Parce que c'est le temps d'apprendre, et j'espère qu'on est de mieux en mieux organisé et que l'aventure est de plus en plus belle pour eux. En tout cas, c'est les retours que j'ai eu l'an dernier. Mais ils nous le rendent bien parce que c'est vraiment souvent des belles rencontres. Des gens qui viennent de partout d'ailleurs.
1: Il y a tous mes voisins. Je les salue d'ailleurs.
0: Donc c'est vraiment chouette de partager ce moment avec eux. C'est une belle aventure. C'est vrai que souvent, moi, on me demande ce qui me plaît. Ce qui me plaît là-dedans, c'est que c'est une belle aventure humaine, quoi.
1: Ouais, c'est ça qui est surtout enrichissant, parce que votre principe, je vous connais assez pour savoir que c'est pas but lucratif. Voilà, vous faites pas ça pour gagner du pognon. Vous vous enrichissez du cœur des autres et des bénévoles, et puis de toutes ces activités. C'est cool parce que c'est des belles initiatives qui font vivre un pays, qui rassemblent des gens, qui font oublier tous les tracas du quotidien, qui rapprochent des voisins aussi, même parfois. Enfin, c'est des collaborations qui sont quand même vraiment chouettes. Et il n'y a pas que le festival. Il y a tout ce qui se prépare en amont et puis tout ce qu'il y a après le festival. Et ça, c'est quand même une très, très, très, très grosse partie de toute cette vie, de toute cette énergie qui est quand même super chouette, moi, que j'aime beaucoup, que j'apprécie beaucoup. On va s'écouter un petit artiste breton. Alors, les Bretons, en même temps, les Bretons, ils sont partout, donc c'est pas une surprise. Qui fait de la techno, qui s'appelle Demicel. Électro-techno, ça envoie super, super fort. Vous l'avez rencontré comment, ce personnage?
0: Alors, je l'ai découvert sur les réseaux, tout simplement.
1: Ouais.
0: Donc, en fait, Demicel, c'est le principe, c'est quoi? Il prend des morceaux à consonance bretonne et qui remixe à la sauce techno. Et donc, voilà, tout simplement, on a trouvé ça super cool. On se l'a envoyé entre copains et on s'est dit pourquoi pas. Et pour la petite histoire, t'en as peut-être pas entendu parler, parce que c'est assez récent.
1: Okay.
0: Ça fait une grosse année, je crois, qu'il a créé ce personnage. Donc avant ça, c'était un DJ sur Paris. Mais ouais, il y a une grosse année, il a créé ce personnage et je crois que ça a explosé sur les réseaux. Hein. Il a beaux résultats.
1: Ah, j'ai vu sur YouTube une ribambelle de morceaux qui sont sortis. Il a des vues, il a un morceau, une track qui a 174 000 vues, 175 000 vues quand même. C'est quand même balèze. Pour quelqu'un qui, comme tu le dis, est là depuis sur le devant de la scène depuis un an.
0: Non, ouais, c'est très cool et on est content de pouvoir le proposer à Saint-Agrès.
1: Ouais, c'est chouette. J'ai hâte de le rencontrer aussi. Mais c'est une énergie folle, ça renvoie du bignou, clairement. Ouais. Ça envoie du bignou.
0: C'est vrai. Ouais.
1: Et j'imagine qu'il doit avoir toute la communauté bretonne, qui est quand même très très vaste dans le monde, qui le suit. Et quand on a de l'engrais comme ça et des supporters comme ça, on peut que aller très très loin. On s'écoute ça de suite. Demicel, BZH.

0: moi, en tant que Normand, demi-sel, bah, je dis forcément, hein, ça envoie du beurre. ça peut que passer, ça peut que glisser. Donc, j'ai vraiment hâte de le rencontrer aussi. Je le redoute même quelque part un petit peu, parce que bah, il vient sur nos terres. Et il va falloir qu'il envoie du super lourd. Hein. Là, je lui passe un petit message. Hein, je lui mets la pression. En tout bien, tout honneur, bien sûr. Hein, c'est pour rigoler.
1: J'espère qu'il nous apportera du bon cidre.
0: Du bon cidre, ouais, ouais. Le calva, non, on n'en parle pas parce que le calva, c'est normal. Ah. Bon, il n'y a pas de souci.
1: Moi, je suis né dans le Gard, je te laisse.
0: Ouais, ouais, ouais. Non, le Mont-Saint-Michel, je le laisse. Par contre, le Calvados, c'est à nous, ça. Ça, c'est chez nous, c'est à nous, point barre. Il n'y a pas de discussion possible. Mais en tout cas, il sera bien accueilli. Ça va être super chouette de d'écouter ce super set qui, à mon avis, va mettre le feu. Vous avez un partenariat pour tout ce qui est technique, la scène, vous allez travailler avec qui?
1: Ouais, alors on travaille avec une association qui s'appelle l'Argentique et qui est dirigée par Gabin. Gabin qui est exceptionnel et qui nous a fait l'an dernier, c'était la première année qu'on travaillait avec lui, une réalisation exceptionnelle, je crois qu'en termes de qualité, que ce soit au niveau du son ou du show lumière, c'était quelque chose. Hein. Je pense que tous ceux qui étaient là s'en souviennent.
0: Ouais.
1: Et on est très très très très content de venir bosser avec eux une année de plus. Et j'aimerais même préciser que c'est vraiment des passionnés et que bah, des fois les budgets c'est pas toujours simple. Voilà, c'est une personne qui est capable de venir bénévolement. Pour bosser pour le festival, donc voilà, c'est vraiment des passionnés qui vont nous faire un show exceptionnel.
0: Génial, j'aborde toujours un petit peu le sujet parce que voilà, dans le monde de la musique électronique, c'est une part assez importante, l'aspect technique. Voilà, dans toutes mes interviews, je parle toujours un petit peu du matos, etc. Des petits tips qu'on peut se refiler entre techniciens, entre DJ, parce que voilà, quand t'es DJ, il faut que tu sois aussi capable de te brancher et puis de te débrouiller. Et c'est appréciable, encore une fois, hein, d'avoir des gens qui ont une entreprise, qui ont du matos, qui ont des camions, qui payent du gasoil, qui n'est pas donné en plus en ce moment, et qui sont capables de se donner pour de leur temps, de leur énergie, pour des festivals comme le vôtre. C'est vraiment chouette. C'est clairement, si vous avez autant de gens qui vous suivent, c'est que vous avez une belle inspiration.
1: Ben, je sais pas, mais en tout cas, ce que j'aimerais ajouter, si jamais il y a des organisateurs d'événements qui nous écoutent et qui sont à la recherche de solutions techniques pour le son, ne pas hésiter à faire appel à eux. Donc l'Argentique.
0: L'Ardèche.
1: Non, ils sont dans le sud de la France. Ils sont vers Marseille.
0: Ok.
1: Mais ils se déplacent. Et j'aimerais dire qu'en tant qu'organisateur, c'est vraiment un confort de travailler avec eux parce qu'ils prévoient tout, ils gèrent tout. C'est vraiment, là, on a un service inclus. Ils s'adaptent à toutes nos contraintes, tout ce qu'on leur demande. Ils ont des solutions à tout. Ouais, franchement, c'est même, ils s'occupent même de régler les détails sur les plannings des artistes. Enfin, vraiment, c'est un travail exceptionnel. Moi, je suis vraiment ravi de travailler avec eux. Et très sincèrement, voilà, notre organisateur, si vous voulez que votre son soit géré sans prise de tête, allez-y les yeux fermés.
0: Ok, tu peux rappeler leur nom et l'Argentique, tu dis,
1: ouais.
0: Il s'appelle Gabin.
1: L'Argentique, c'est Gabin, l'Argentique.
0: Ouais. Ok, génial. On va bientôt finir cette très belle interview. On va s'écouter un petit set, un petit mix, encore un petit morceau de DJ Nona qui va rejouer le samedi soir, donc elle joue deux fois.
1: Ouais.
0: Incroyable. Ça, c'est le top quand t'es DJ et que t'es booké deux fois dans la soirée et qu'en plus t'as joué l'année d'avant. C'est que vraiment, t'es au top du top. Enfin, on écoute ça sans plus attendre. Un morceau qui est un petit peu plus énervé, là. J'ai choisi volontairement une track qui est plus up-tempo, on va dire, hard techno. On s'écoute ça de suite sans plus attendre. DJ Nona sur Radio Comico.

0: Ah, je vous l'avais dit, hein, on avance dans l'heure. On peut commencer à monter le son, les amis. On fait chauffer les amplis. Vous êtes sûrement sur le trajet de l'apéro, d'une soirée ou dans l'attente des amis qui arrivent. Donc ne quittez pas Radio Comico sur RDB, sur la radio des Boutières. On va se retrouver, y compris le soir du festival. L'émission sera diffusée le soir du festival, donc sur le festival. N'hésitez pas à pousser vos amplis dans votre voiture, écoutez l'émission, vous serez en direct du festival et de l'émission RDB. Et ça, c'est quand même super top. Et vous aurez aussi l'honneur d'entendre votre cher et fidèle animateur radio qui va vous faire un petit set tout à l'heure, aussi dans la soirée. Donc au moins jusqu'à, on peut dire les amis, jusqu'à 5h du matin, on va faire chauffer les amplis.
1: Ouais, juste, ouais, donc je voulais... Nona, qu'on retrouve les deux soirs, mais pour des sets un petit peu différents. Voilà, donc je crois savoir le vendredi soir, quelque chose d'un peu plus hard techno, et le samedi un peu plus... Tech House Electro.
0: Ouais.
1: Tu peux nous dire un mot sur toi, parce que moi j'aurai le plaisir de te découvrir.
0: De me découvrir.
1: Samedi, ouais.
0: Le plaisir ou pas. Le plaisir
1: j'ai,
0: ou pas.
1: J'ai pas de doute.
0: Alors moi je sais pas trop encore ce que je vais jouer. J'ai une idée évidemment. Je vais prendre quelques morceaux, des reprises un petit peu rock, parce qu'on commence avec Power Up, AC/DC. Donc je pense que je vais faire un truc un peu électro techno punk. Voilà. Mais on va s'adapter comme à chaque fois, on est des DJ tout terrain, dans tous les cas ça passe.
1: Trop cool, en tout cas j'ai hâte d'entendre ça moi samedi soir.
0: Moi aussi vraiment, j'ai hâte de vivre ce super festival. Alors je répète un petit peu pour nos amis auditeurs, c'est du 5 au 6 juin 2026, 25€ la journée, 40€ le week-end, plein d'activités, de la super bouffe. Un super public, des super organisateurs, des super super super super DJ, des super super super super super groupes, une super ambiance à ne surtout pas rater. Vous pouvez trouver les informations sur Black Yak. Bah, je t'ai pas demandé d'où ça vient ce terme Black Yak d'ailleurs.
1: Alors, on a encore une demi-heure.
0: Ouais, vas-y, on est chaud, on s'en fout, on fait ce qu'on veut sur Radio Comico.
1: Alors l'histoire de Black Yak, donc c'est né en Touche-Canie, et Black Yak, ce qu'il faut savoir, c'est que à l'origine, c'est une boisson désénergisante.
0: Excusez-moi, pardon.
1: C'est une boisson désénergisante qui s'est montée suite à un constat, c'est qu'il y avait trop d'énergie dans ce monde, et surtout une énergie mal maîtrisée. Donc pour diminuer un peu cet excès d'énergie et revenir dans des niveaux contrôlables et efficaces, la fameuse boisson désénergisante Black Yak est apparue. Peu ont eu la chance de la goûter, mais elle est là, elle existe. Et donc Black Yak, le Yak noir,
0: oui, oui.
1: En référence au taureau rouge.
0: Ok.
1: Voilà comment est né Black Yak. Alors bien sûr, dans le monde de la moto, hein, les créateurs de Black Yak sont tous des anciens grands champions d'enduro, et qui ont eu envie de prendre un peu le contre-pied du sérieux que sont devenues les compétitions de moto, le contre-pied de la vie un peu. Hein, en fait.
0: Oui.
1: Voilà quoi, donc... voilà comment...
0: Vous êtes soutenu par la fédération...
1: On a dit qu'on faisait pas de politique. Non, alors...
0: Bien que je le jette un pavé dans la mare à un moment.
1: Ouais. Alors, on a eu des relations un peu compliquées avec la fédération française de moto. Parce que... Et bien, comme ça arrive parfois, il y a des fois, on peut se méprendre. C'est vrai que Black Yak, vu de l'extérieur, c'est un monde fou, c'est un monde libre où on fait un peu n'importe quoi. Et du coup, on peut se méprendre sur le fait que l'organisation derrière soit très sérieuse. Donc voilà, il y a eu un petit peu cette méprise du côté de la fédération, mais je crois que On a bien compris, on leur a bien expliqué, on leur a bien démontré tout au long de ces années qu'on était des organisateurs sérieux et soucieux de la sécurité de nos pilotes. Et ma foi, je dirais que nos relations vont vers le mieux.
0: Donc je voulais te remercier ce soir d'être venu dans nos locaux sur RDB. De toute cette belle initiative que vous avez, toute cette belle énergie que tu as avec ton frère et puis tous ces bénévoles. Une grande, grande, grande dédicace à tous les bénévoles, les partenaires RDB aussi, qui quelque part va participer un peu parce que vous allez avoir un artiste, la joie et l'honneur d'avoir un artiste de RDB.
1: Tout à fait.
0: Voilà, que dire de plus à part une belle et longue vie à vous et plein, plein d'autres festivals. Et voilà, voilà. Je te laisse le dernier mot, Jean-Pierre. Moi, j'ai plus rien à dire parce que je suis, comme on dit dans le sud de la France, je suis espanté.
1: Eh bien, écoute, Marco, merci à toi. J'en profite pour dire que c'est une belle rencontre. Et belle rencontre aussi avec RDB. C'est la première fois que je viens dans vos locaux. Donc, merci à RDB d'animer les ondes locales avec du contenu très varié.
0: Oui.
1: Donc ça, c'est super chouette. Notamment, ton émission techno, c'est vraiment cool de trouver ça sur les ondes. Et puis, je dis... à tous vos auditeurs, rendez-vous le 5 juin.
0: Allez, c'est parti, le 5 et 6 juin. N'oubliez surtout pas, vous notez dans votre calendrier, dans votre agenda, sur un petit post-it que vous collez sur votre frigo. Et puis aussi, n'hésitez pas à l'occasion à passer par Saint-Agrève, hors festival, sur le parking du supermarché. Il y a un petit camion avec écrit Black Yak dessus. Et ils font des burgers à tomber par terre. Les amis, je vous embrasse très fort. C'était Radio Comico. Je fermerai la marche en fin de soirée. Donc faites chauffer les amplis, c'est parti mon kiki. Bonne nuit à tous, soyez prudents sur la route. Et à bientôt, 5-6 juin au Black Yak.

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